avait un petit cinéma clandestin dans lequel il projetait des films occidentaux en secret. Je m'évadais dans d'autres mondes et bien que j'aimasse mon pays, je prenais un plaisir indescriptible à le quitter le temps d'une heure ou deux. Cependant, c'est le fait de les partager avec Khaled qui rendait ces moments réellement uniques. Nous grandissions et notre cinéphilie aussi. Nous allions à l'école, puis au collège, mais rapidement je me suis aperçu que personne ne souhaitait réellement apprendre. Quant à moi, seule l'histoire me passionnait réellement en dehors du cinéma, et c'est ça qui m'a fait apprécier à sa juste valeur ma ville, qui m'apparaissait désormais comme un musée à ciel ouvert. Mais aussi, je constatais avec désolation l'abandon de ces temples du savoir. J'avais l'impression que le pays abandonner l'éducation, nous abandonner, nous, son futur, et ce constat me déprimait. Petit à petit, je peinais de plus en plus à me projeter vivre dans un pays qui ne voulait plus de moi. C'est à cette période que nous nous sommes mis à rêver de travailler pour le cinéma, avec Khaled. Il nous était impossible d'imaginer poursuivre de telles carrières ici, et c'est pourquoi nous avons assez tôt envisagé un éventuel départ du vieux pays, comme nous l'appelions. Mais néanmoins, j'étais encore très attaché à ma famille et je ne pouvais concevoir de leur exposer un tel dessein. Alors qu'eux avaient tout fait, vraiment tout leur possible pour que nous vivions heureux, moi, ma sœur et mes deux frères dans leur pays. Je gardais aussi un profond attachement pour Bagdad et avait un pincement au cœur quand je songeais à la quitter. J'avais le sentiment que partir de ma maison, ce serait comme quitter mon enfance à jamais, finir un doux chapitre pour en commencer un nouveau. Et c'était une résolution que j'avais du mal à prendre du haut de mes 15 ans. Cependant, la page s'est tournée sans m'attendre. En 2010, à mes 16 ans, ma mère, qui travaillait alors comme traductrice pour Médecins Sans Frontières, a été mutée à Mossoul, trop soudainement pour que nous ayons pu nous préparer. J'ai été pris d'un désespoir indescriptible en apprenant que ma ville, mon meilleur ami et mes rêves de cinéma resteraient derrière moi, à Bagdad, alors que je désertais mon monde. Cette nouvelle ville, je terminais à contre-cœur mes années de lycée, qui me paraissaient désormais insipides. Puis j'envisageais de tenter de poursuivre dans des études d'histoire, mais cela était difficilement envisageable, parce que mon père avait laissé son ancien travail à Bagdad et ma mère peinait déjà à subvenir à nos besoins avec son seul salaire. Le temps passait, mais la vie me paraissait dénuée d'intérêt et d'avenir. Je me croyais condamné à attendre que les heures passent. Je fantasmais secrètement de m'envoler vers l'Europe, mais m'interdisais de trop penser à ce rêve qui me faisait plus de mal que de bien. En 2011, notre vie a basculé. Daesh a pris le contrôle de la ville, et bien que ma mauvaise foi m'ait fait auparavant la trouver triste à tort, il semblait que la mort se soit emparée de ce qui restait de vivant au fond de moi. Nous vivions désormais à crédit, puisque mon père était entré en dépression après son arrivée dans la ville. Il ne pouvait aller chercher du travail, et les économies de ma mère s'étaient épuisées. Nous empruntions donc de l'argent à ceux qui avaient le cœur assez charitable en attendant que mon père reprenne le travail. Cependant, le véritable déclencheur de la terreur, ça a été la déclaration de ma sœur un matin en revenant de ses ménages. Elle est apparue dans un état de détresse tel que j'ai craint qu'elle ne décède de panique dans mes bras. Elle nous fit alors une lourde révélation. Elle avait été aperçue par une milice de Daesh en compagnie d'une autre femme avec qui elle entretenait une relation. Elle nous a alors expliqué qu'elles avaient fui, mais qu'elles pensaient avoir été reconnues par l'un des soldats qui habitait alors à quelques pâtés de maison de la nôtre.

Bien qu'elle ne nous ait jamais parlé de son homosexualité, ce n'a pas été cela qui nous a paru important. Tout le monde avait compris que désormais, tant que Daesh contrôlerait la ville, ma sœur serait en danger.

Ce matin-là, un agent de la milice est venu chercher chez nous notre sœur, mais a simplement fini par embarquer mon frère qui a refusé de le laisser entrer. Je pense que c'est à ce moment-là où j'ai croisé le regard impuissant de mes parents que j'ai perdu tout espoir. Eux qui nous avaient toujours protégés, eux qui avaient tenu à l'écart de la politique, eux qui avaient toujours affiché un masque impassible pour cacher le manque et la faim, ces mêmes parents regardaient leur fils se faire enlever par des inconnus en silence, sans bouger, alors que mon frère n'avait alors que 14 ans et n'avait pas hésité à mentir pour tenter de résister et protéger notre sœur. Par la suite, j'ai perdu toute notion de temps. Je crois les avoir vus repartir en lui liant les mains avec des cordes. Peut-être était-ce des chaînes. Quelle importance finalement. Au fond de moi, je savais que quelque chose s'était brisé définitivement, que cette inconscience que j'aimais tant était perdue à jamais. Dès lors, je n'avais plus qu'une envie, partir, m'éloigner de cette ville qui n'était pour moi plus que synonyme de misère, d'intolérance et de terreur. Ne vaut-il pas mieux tenter de la fuite au risque que tout s'arrête, plutôt que de vivre enchaîné par les cordes invisibles de la dictature ?

Ma sœur aussi a compris qu'à Mossoul, ses jours étaient comptés. Et nous ne pouvions pas nous résoudre à laisser notre plus jeune frère seul en Irak, avec mon père dépressif et ma mère impuissante face à la situation. Avec le recul, j'ai compris leur position difficile, mais je leur en ai voulu pendant longtemps de ne pas avoir su nous protéger dans ces moments compliqués. Après l'arrestation de mon frère, ma mère a adopté l'état végétatif de mon père et a semblé avoir abandonné l'idée de vivre, nous laissant livrés à nous-mêmes. Alors, ma sœur et moi avons décidé que nous devions partir au plus vite. Mon frère n'a plus jamais donné de signe de vie, et bien que nous fassions notre deuil avec la plus grande des tristesses, nous n'avions pas le temps de nous attarder trop longtemps à pleurer sa disparition. Tenter de le secourir, ça serait stupide, téméraire et potentiellement inutile. C'est pourquoi ma sœur a pris la décision de ne pas le prévoir dans notre périple. Nous avons rassemblé l'argent qu'il nous restait, ce qui représentait à peine la somme pour nous faire rejoindre l'Europe avec un passeur. Mais nous avons été contraints de prendre le moins cher que nous avons trouvé. Nous étions conscients que notre voyage serait sûrement extrêmement dangereux, inconfortable, voire potentiellement mortel. Mais nous savions aussi qu'à chaque jour passé en Irak, ma sœur risquait d'être arrêtée ou d'être victime de nombreuses autres tortures que je ne préférais ne jamais découvrir. Le plan, c'était de nous enfuir en premier lieu, puis faire également traverser nos parents quand nous aurions rassemblé assez d'argent. Leur vie était moins menacée que les nôtres actuellement. Quant au choix du pays, nous avions opté pour la Grèce, parce que nous voulions migrer vers un pays du bassin méditerranéen et que ma mère, avec un contact au Médecins Sans Frontières, qui nous assurait qu'il pourrait nous obtenir un asile facilement. Des connaissances de connaissances ont fini par nous adresser vers un passeur, qui était très bon marché mais dont le trajet avait une particularité. Plutôt que de passer vers la Turquie, comme le font la plupart, nous naviguerions directement vers la Grèce depuis la Syrie. Nous ne connaissions pas plus de détails sur notre trajet. Et puis nous étions forcés de reconnaître que la perspective, probablement fantasmée, d'aller vivre dans ce pays que nous imaginions comme un archipel d'îles paradisiaques, était plus séduisante. Mais cette route que nous empruntions était aussi l'une des plus dangereuses. La route migratoire méditerranéenne reliant le Moyen-Orient et l'Afrique du Nord à l'Europe empruntée chaque année par des dizaines de milliers de migrants. Nous étions conscients des risques que nous prenions en nous y engageant, mais la perspective d'un avenir meilleur était pour nous plus importante que les risques du voyage. C'est alors que je pense avoir ressenti ma première émotion positive depuis de nombreux mois. J'étais partagé entre bien sûr l'appréhension du voyage et du passeur, nous avions entendu de nombreuses histoires sordides à ce sujet, mais également l'espoir et l'excitation. Pour la première fois, depuis de nombreuses années, j'avais l'impression de voir la lumière au bout du tunnel, que notre longue chute sociale allait s'arrêter, que nous n'allions plus nous contenter de vivre et qu'un futur heureux était envisageable. Mais aussi, je repensais à notre ancienne vie, à Bagdad, à l'odeur du café dans le salon de notre belle maison.

0: ensemble le matin, à la douceur des draps, au goût d'un repas chaud servi le soir, l'agréable somnolence qui accompagnait la satiété, au bonheur de savoir que nous ne vivions pas avec une épée de Damoclès brandie au-dessus de la tête en permanence. Alors une étrange mélancolie me saisissait et me plongeait dans un état second. Je ressassais mon passé pour oublier mon présent et rêver d'un futur meilleur. Nous ne quittions pas notre pays par choix, mais par nécessité. Comme des millions d'autres, nous faisions partie de ces migrants forcés, poussés sur les routes par la guerre, la violence politique et les persécutions. Une semaine a passé, puis il a été temps de rejoindre le passeur. Cet homme que nous ne connaissions pas, mais qui pourtant avait notre avenir entre ses mains.
1: Chapitre 2.
0: La première chose qui m'a interpellé, c'était son odeur. Cet homme dégageait d'horribles relents, mais différents que ceux des personnes qui ne pouvaient se permettre de se doucher régulièrement. Dans ses effluves se mêlaient arômes de rance et de cigarettes, ce qui, je trouve, résumait admirablement bien la première image que le passeur m'a faite. Il avait une attitude arrogante en lui qui me dérangeait au plus haut point. Ceux qui n'avaient rien ne pouvaient se permettre de fumer. C'était des activités que seuls ceux qui étaient économiquement stables pouvaient se permettre. De plus, cet homme avait vraisemblablement de quoi s'offrir une hygiène de vie convenable, mais se laissait volontairement déférir, alors que n'importe lequel d'entre nous rêvait d'une douche mais ne pouvait se l'offrir. S'ajoutait à cela un doux parfum d'essence roupie qui provenait des sacs disposés dans la remorque, mais que je finis par identifier à ma grande horreur comme étant celle du sang. Mes craintes semblaient vérifiées. Cet homme était probablement un négociant d'êtres humains qui risquait de nous revendre, vivant ou non, entier ou non. Nos pérégrinations ont commencé dans une cage. Nous devions rejoindre la côte avant de pouvoir partir par bateau. Et c'est pourquoi le passeur nous a fait monter, nous et les 15 autres êtres humains, qui tentaient de fuir le pays à l'arrière d'une camionnette des plus sales et délabrées que j'ai connues. On voyait que le véhicule avait d'ores et déjà servi maintes fois avant notre voyage, pour des dessins similaires. La présence d'anciens migrants était réellement palpable, puisque cet espace, bien entendu, ne contenait pas de WC, et on y retrouvait des traces de déjection des anciens passagers. Du foin était disposé de part et d'autre de la camionnette, ce qui nous transmettait un message très clair. Ici, nous n'étions que des animaux. À mon grand soulagement, je n'ai trouvé aucune trace de sang dans le coffre du fourgon. Il y avait donc peu de chance pour que je finisse mes jours ici. Nous nous sommes entassés de part et d'autre de ce camion, ce qui n'était certainement pas prévu pour transporter autant de monde. Puis, quelqu'un a fermé la porte, à clé, a allumé le moteur dans un concert de crachotements, de crissettements et de couinements sinistres. Et enfin, nous avons démarré. Nous n'avions aucune idée de la durée de notre trajet. Nous le savions non, plus d'un jour probablement, mais nous avons rapidement perdu toute notion du temps. Désormais, on était bloqués dans un pays de transit, ce lieu où on ne fait que passer en théorie, mais où l'on peut rester enfermé des semaines sans droit, sans statut, sans protection. Nous avions prévu quelques ressources en eau et provisions qui étaient censées suffire pour la totalité du transport, mais nous nous sommes vite rendus à l'évidence. Nous étions bien seuls et petit à petit, la faim et la soif commençaient à creuser les joues de nos compagnons de route. Certains n'y avaient pas pensé, d'autres n'avaient pu se permettre de partir le sac rempli. Très vite, nous avons alors entrepris de partager nos rares denrées qui sont rapidement venues à manquer. La faim finirait par nous tuer. Dans l'ennui de ce transit, nous perdions complètement toute notion de temps. Certains pensaient que nous roulions depuis 3 jours, d'autres avançaient 2 semaines, et les plus jeunes assuraient que nous étions promenés depuis plus d'un mois. Au bout d'un certain temps, dans un élan de générosité, nos conducteurs ont commencé à nous envoyer une miche de pain par jour que nous devions partager, et qui est rapidement devenue vitale pour notre survie après que nous ayons fini nos provisions. Quant à l'eau, ils nous envoyaient de temps à autre une bouteille d'eau croupie qui eut vite raison de nos estomacs. Ce qui a fini par nous achever réellement, ça a été la folie de l'ennui. Nous nous battions désormais pour nos rations de pain. La tension était palpable Nous n'étions plus un équipage qui vogue au milieu d'une tempête, mais des condamnés, tels des gladiateurs jetés dans l'arène qui doivent éliminer leurs prochains s'ils veulent continuer à manger. Heureusement, nous ne sommes pas arrivés à de telles extrémités, mais il était fréquent que l'un d'entre nous arrache la faible ration de vivre de l'autre. Je comprenais désormais le jeu des passeurs. Ils voulaient nous affaiblir, nous faire perdre la raison, l'envie même de vivre, avant de nous vendre ou liquider discrètement. J'avais fini par me résoudre à me considérer comme un migrant, bien que « désespéré » me semble être un terme plus approprié. J'ai alors réalisé que je roulais maintenant depuis plus d'une semaine, de ce que je pouvais en déduire d'après le nombre de miches de pain qu'on avait mangé, mais personne n'avait réellement cherché à connaître ses compagnons. Pour ma part, j'interprétais cela comme un déni de notre situation. Nous ne voulons pas accepter que les récits de migrants entassés pendant des semaines avant de finir par mourir dans d'horribles circonstances étaient désormais les nôtres. Avec la terreur constante et le désespoir, s'est alors ajouté un phénomène qui m'était nouveau, les terreurs nocturnes. Dès que je sombrais dans les bras de Morphée, des visions des plus traumatisantes venaient immanquablement me tourmenter. Dans la plus fréquente, je me trouvais quelques années plus tôt, à Bagdad, dans une petite salle de cinéma, celle de mon ami. C'est alors que des soldats, sans tête, avec un grand trou au milieu de la poitrine, débarquent avec ma famille en otage pour hurler des mots dans une langue que je ne comprends pas. Mais après avoir oui leur discours, tous mes proches semblent me regarder d'un air dégoûté, de profonde haine, avant de quitter la salle en marchant avec les soldats, sans me jeter un regard. Je tente de les suivre, mais mes jambes se dérobent sous mon poids. Je n'arrive plus à avancer, je ne peux plus bouger, plus rien faire, sinon que de les regarder, s'éloigner en m'abandonnant. Le désespoir me submerge, j'hurle de toute mon âme. J'aimerais que tout le monde entende ce cri d'horreur, mais rien ne sort de ma bouche. Je ne peux rien faire d'autre que de regarder tous ceux que j'ai aimés, m'abandonner, condamner à passer l'éternité immobile dans une salle de cinéma. Après m'avoir laissé agoniser pendant un temps qui me semble infini, les soldats reviennent pour me chercher. Et c'est à ce moment-là que l'enfer finit, mais pour laisser place à la torture. On me crève les yeux, on me coupe le nez, la langue et les oreilles, on me coupe de tous mes sens. Je ne suis alors plus qu'un corps en morceaux, incapable de rien faire, de ne rien ressentir, rempli seulement de haine et de regrets. Une coquille vide. Généralement, le réveil s'accompagnait de sanglots, étouffé en plein de la nostalgie d'une vie que je ne connaîtrai jamais. Mais le réel cauchemar était de savoir qu'au fond de moi-même, j'étais toujours dans la salle de cinéma à attendre qu'on vienne me chercher. Nous avons commencé à perdre connaissance, à cause des effets de la chaleur, je pense, une dizaine de jours après notre départ. C'est alors que nous nous sommes mis à crier, comme possédés, pour qu'on nous laisse sortir. Toute la frustration, l'angoisse, la fureur que nous retenions semblait s'évacuer par ce besoin primitif qu'est celui d'hurler. Peu importe si nous jugions leur jeu de déshumanisation, quitte à être traités comme des animaux, nous avions un besoin vital d'air libre. À mon grand étonnement, nous avons fini par être entendus, et un homme, que nous ne connaissions pas encore, est venu nous ouvrir la porte. Il ressemblait en tout point aux autres passeurs que nous avions rencontrés, mais celui-ci était armé. Alors que nous avions tous commencé à nous jeter dehors, de peur que la porte se referme, nous avons eu un mouvement de recul en découvrant le fusil qu'il tenait entre ses mains. Les passeurs n'étaient pas seulement des convoyeurs, mais les rouages visibles d'un trafic humain qui s'enrichit sur la misère et l'absence d'alternatives légales et sécurisées pour les migrants forcés comme nous. Autre détail, il faisait nuit. Sombre dehors, sans lune, ce qui signifiait probablement que les conditions étaient propices pour que nous embarquions ce soir. Alors que nous étions livrés à nous-mêmes dans le camion, seuls avec nos idées noires, j'avais eu tout le loisir de m'inquiéter des polices de l'immigration que nous risquions de rencontrer sur la route. Crainte que je n'avais pas ou peu prise en compte au moment de prendre la décision de partir. Cela s'ajoutait désormais à tous les autres points difficiles de notre voyage, et c'est pourquoi j'ai été soulagé en constatant que dehors, les ténèbres s'étaient rassemblées autour de nous, masquant notre présence. J'avais énormément souffert durant ce début de voyage. Il semblait que mon frère et ma sœur n'y avaient pas échappé non plus. Elle, qui affichait habituellement une mine toujours heureuse, avait désormais le regard vide de toute émotion et je compris que je n'étais probablement pas le seul à rejoindre les enfers la nuit. Quant à mon frère, il semblait que la camionnette avait effacé la moindre once de bonheur de l'enfance en lui. Cela m'a procuré une peine immense, car moi, qui déjà avais eu l'impression qu'on me volait ma candeur quand on m'a emmené à Mossoul, que dire de lui du haut de ses 11 ans? Peut-on jamais connaître le bonheur quand on nous l'a volé à un si jeune âge? Mon soulagement fut cependant de courte durée. Nous étions à peine sortis lorsque l'homme armé a braqué son fusil sur les quelques malheureux qui étaient à sa portée et nous a intimé de le suivre. S'est ensuivi alors une longue marche de nuit sur la route terreuse sans éclairage, livrée aux ténèbres nocturnes. Notre boussole, des injures proférées dans une langue que nous ne comprenions pas. À en juger par la tension qui trahissait la voix de l'homme qui menait la marche, personne ne donnerait cher de notre peau si nous étions surpris dans notre procession. Un rythme soutenu nous était imposé. Nous avancions. Nos déambulations ont fini par nous épuiser. Nous nous cognions les uns contre les autres. Nous avancions. Ceux qui étaient trop en retrait étaient mis en joue par les passeurs qui nous escortaient. Nous avancions. L'un d'entre nous a fini par tomber par terre et ne s'est pas relevé. Un autre est retourné en arrière pour lui porter aide et un passeur a fini par les rejoindre, mais est revenu seul après 3 détonations étouffées par un silencieux. Nous avancions. Au terme d'interminables pérégrinations, nous avons fini par entendre la douce rumeur du rivage, portée par un vent d'espoir, alors que les premières lumières aurorales commençaient à percer la toile noire qui a été le décor de notre marche.

on a décidé de nous accorder un peu de nourriture, sous forme d'un gruau repoussant, mais qui, dans notre état d'épuisement, semblait culinairement irréprochable. Après avoir englouti notre maigre collation, nous avons commencé à descendre vers un quai qui semblait solitaire et abandonné, mais auquel était amarré un petit bateau avec à son bord deux grosses caisses en bois. Cependant, le vieux Rafio n'était visiblement pas à son premier voyage et portait les marques d'une usure avancée. Sa peinture était tellement écaillée qu'on ne pouvait plus discerner les inscriptions qui avaient jadis orné la proue. La rouille semblait avoir conquis la moindre parcelle de métal apparente et les vagues les plus légères produisaient des craquements sinistres dans toute l'embarcation. La même odeur d'essence qui m'avait interpellé aux abords du camion était présente, mais cette fois accompagnée d'une traînée brunâtre bien visible qui témoignait du passage du bateau. Il nous était difficile d'imaginer une telle épave naviguer en haute mer, mais bon, après tout ce que nous avions subi, j'avais l'impression que ce n'était qu'une épreuve de plus. Nous avons dû attendre que la nuit réapparaisse avant de quitter pour de bon cette terre maudite et avions toute la journée pour patienter. La lumière diurne qui se réfléchissait sur le sable me brûlait à petit feu et l'eau me paraissait tellement polluée d'essence que je n'aurais osé m'y aventurer. Dans cette attente, je repensais à tout ce que je n'avais pas pu faire, pu apprendre, pu découvrir et tout ce que je ne connaîtrais probablement jamais. Je ne savais pas si je reverrais un jour mes parents, ni même si, à l'heure actuelle, ils étaient encore en vie. Nous n'avions pu réellement faire le deuil de mon frère, emporté par un régime qui s'est apparemment senti menacé par un jeune garçon de 14 ans. Ce voyage n'était plus qu'un transit, c'était pour moi une revanche à prendre sur la vie, un désir de récupérer ces instants d'existence qui m'avaient été volés. Quelque part, j'étais chanceux, chanceux d'avoir pu essayer de m'enfuir, chanceux d'avoir pu rêver, chanceux de ne pas avoir été celui qui a ouvert la porte. Comment aurais-je réagi à sa place ? Aurais-je menti, tenté de les retenir ou bien laisser rentrer les loups dans la bergerie avec ma sœur à l'intérieur? Je ne me sentais pas légitime, n'avais pas connu toutes les misères du monde comme certains de mes compagnons de voyage. Mais j'avais quand même abandonné mes parents et ma vie en quittant Mossoul. Il ne me restait que deux options, renaître, trouver une nouvelle vie ou bien rendre à l'univers les quelques molécules empruntées pour ma courte existence. Mais cette existence... serait-elle vraiment meilleure arrivée en Grèce, définie pour toujours comme migrant, réduit à assurer les tâches trop pénibles pour ceux qui se sont donné la peine de naître dans les bons draps? Et puis, atteindre la Grèce ne signifiait pas encore être en sécurité. Nous deviendrons alors des demandeurs d'asile, suspendus aux décisions administratives et aux politiques migratoires européennes. Rien ne nous assurerait que l'on nous restait rentré dans le territoire sans problème. Nous devions espérer que les contacts de ma mère, aux Médecins Sans Frontières, sauraient nous aider. Mes rêves de cinéma, ils me paraissaient désormais futiles, dérisoires, immatures par rapport à la dure réalité de ce monde. Cependant, je crois que je préférais ces derniers jours à ceux connus à Mossoul. Je souffrais, certes, plus que jamais je n'aurais pu l'imaginer, mais je n'étais plus contraint à regarder tourner les aiguilles. J'avais un objectif, je n'étais plus qu'un simple spectateur de mon quotidien, mais je me battais pour exister en tant qu'humain du 21e siècle, comme tant d'autres en ont eu le privilège. Je crois que, pour la première fois depuis longtemps, je me sentais vivant, dans la douleur, dans la dérédiction et la folie de l'espoir, mais vivant. J'étais une fleur sans pédoncule à la dérive dans la Méditerranée. Lorsqu'une douce ambiance vespérale commença à se faire sentir, nous nous sommes rapprochés de notre future embarcation, et l'un des passeurs, qui semblait avoir une vague idée de ce à quoi ressemblait notre langue, tenta de nous expliquer le déroulement de notre transport. Nous devions commencer la traversée de la Méditerranée sur ce bateau, puis finirions dans un canot gonflable avant de rejoindre la Grèce. On nous montra une carte plastifiée, censée nous permettre de nous diriger quand nous serions sans passeur, dont aucun de nous n'arriverait probablement à se servir. C'est alors que je remarquai pour la première fois un détail troublant commun à chacun de ces trafiquants. Ils avaient tous un curieux tatouage en forme de croix dans un cercle au niveau du mollet droit. Était-ce une marque d'appartenance à un réseau? Nous allions embarquer dans une épave flottante avec des criminels armés. Allaient-ils réellement nous faire naviguer ou bien simplement nous emmener dans leur repère de trafiquants? Mon âme plongeait, mais ne rapportait que du doute.
C'est dans ces incertitudes que je montais à bord de notre embarcation, voguant vers un destin incertain. Alors que mon pied quittait terre, je sentais que j'entamais un aller sans retour et que les conséquences de cet acte changeraient mon futur à jamais. C'était la première fois que je quittais le continent. Je dois consentir qu'il y eut un côté téméraire à notre traversée qui provoquait en moi un mélange d'excitation, mais aussi d'appréhension. Une montée d'adrénaline me parcourut alors que l'on fit démarrer le moteur dans un sinistre crachotement et qui projeta une quantité significative d'huile sur le ponton. Alors que nous commencions à nous éloigner de la côte, je tâchais de trouver une place pour mon frère et ma sœur à l'avant de l'esquif. Le moteur répandait une odeur de pétrole franchement nauséabonde, c'est pourquoi nous nous sommes rabattus sur la proue. La coque, qui était assez haute et imposante, laissait la place sous le pont pour une cale de taille respectable. Mais cependant, on nous en avait interdit l'accès, et je crois qu'au final, je préférais ne pas découvrir ce qui y était entreposé. J'aimais mieux rester dans l'ignorance quant à nos hôtes, puisque de toute manière, nous naviguerions en leur compagnie jusqu'à ce que nous arrivions à notre destination. J'étais de toute manière sur mes gardes et découvrir leur degré d'implication dans le crime ne m'aurait pas vraiment rassuré. Sur le pont, le parquet usé par le temps grinçait à chaque pas, certaines lattes commençaient à se décoller et l'antenne, qui aurait dû pointer vers les cieux, pliait lamentablement vers le bas. Une sorte de cabine de capitaine trônait au centre du pont, où se réunissaient les passeurs à l'abri des éléments. Environ une heure après notre départ, un vent de face se leva et nous frappa de plein fouet, menaçant d'arracher définitivement l'antenne pitoyable. Poséidon semblait ne pas approuver notre voyage. Les vaguelettes commencèrent à s'affirmer pour devenir de véritables murs d'eau qui défiaient notre coque, qui, par miracle, restait vaillante dans cette épreuve. On voyait certains verdir. La plupart rendaient violemment ce que leur corps n'avait plus la force de contenir. Moi-même, je me sentais de plus en plus mal. Au début, un simple inconfort, à peine perceptible, nouait mon estomac, mais rapidement, une nausée naquit, silencieuse, et mon corps vacilla dans un murmure. Je sentais qu'au fond de moi, quelque chose se soulevait, sans encore éclater, une gêne qui remontait du plus profond de mes entrailles et menaçait de me submerger. Je dus m'asseoir, ma tête tournée, je voyais flou. Le pont vacillait, le monde vacillait, moi-même vacillait. Tout semblait valser autour de moi. J'entendais des échos, des cris sourds qui résonnaient dehors. J'entendais ma sœur qui m'appelait. J'entendais mon frère qui m'appelait. J'entendais ma mère et mon père qui m'appelaient seul à Mossoul. Et j'entendais mon autre frère qui m'appelait seul dans une cellule sombre. Je n'étais plus sur le bateau. Mes yeux me lâchaient, mes sens me lâchaient, je n'étais plus nulle part, j'étais partout. J'étais dans mon ancienne chambre à Bagdad, j'étais au cinéma, avec la joie, avec l'amour, avec la vie, et je ne voulais plus partir, je ne pouvais plus partir. Mais tous sortaient, les soldats revenaient me tuer une énième fois. J'hurlais, j'avais mal, mais ils ne me tuaient plus, car ceux qui est mort ne sauraient mourir, ils ne me touchaient plus, et je n'étais plus dans la salle, je sortais de ma tête, je sortais pour rentrer dans le monde réel, mais l'est-il vraiment? Je sortais au milieu du typhon qui remuait le monde, qui remuait les vagues, qui remuait mes entrailles, et j'émergeais dans ma douleur, en hurlant, en pleurant, en me dépossédant de ma haine, de ma colère, de ma tristesse, de mes regrets, de ma terreur. J'éjectais tous mes calvaire dans des spasmes incontrôlés, toute la négativité accumulée depuis des mois, tout ça ressurgissait. Puis, je me suis remis debout et suis allé vomir par-dessus le bassingage. Après de longues heures difficiles, la tempête a fini par se calmer. L'un d'entre nous était passé par-dessus bord à la suite d'un ultime haut-le-cœur, mais il semblait que cela n'était pas digne de l'intérêt des passeurs. Ils étaient restés dans leur cabine pendant toute la durée de l'orage, sans même un regard pour nous. Je dois reconnaître cependant qu'ils ont plutôt bien manœuvré le Verafio. Nous aurions facilement pu faire naufrage avec de telles vagues. La mer était redevenue étrangement calme, à l'instar de nos camarades. Il semblait que la récente tempête ait dissuadé les navigateurs de prendre le large, puisque nous n'avions croisé personne depuis notre départ. Toutes ces péripéties nous avaient complètement vidés, et la plupart d'entre nous, dont la Meusée avait eu raison, avaient rendu la maigre quantité de nourriture ingérée sur la plage. Dans cet état, la plupart d'entre nous seraient morts avant d'avoir aperçu la côte grecque. Certains restaient désormais couchés à terre, exténués au point de ne plus pouvoir bouger. D'autres avaient la respiration trop sèche pour parler. La lumière brûlante étouffait toute respiration en nous consumant lentement. Nous n'avions rien bu depuis que nous avions quitté la Syrie, et j'estimais qu'il s'était passé entre-temps environ 6 heures, dont 3 sous un soleil cuisant. Nous avons donc commencé à nous rassembler et pour aller réclamer de quoi survivre aux passeurs.
Ceux qui étaient encore en état, dont moi, se sont alors rassemblés devant la cabine, puis avons commencé à toquer. On ne nous a accordé qu'un seul regard dédaigneux. Nous avons continué, un peu plus fort. On nous a fait un geste injurieux. Nous avons commencé à crier. Ils ont crié aussi, qu'on les laisse tranquilles. Alors, nous avons tenté d'enfoncer la porte. L'un d'eux a chargé son arme, et s'en est suivi un mouvement d'hésitation, chaque camp pesant ses sens. Si nous enfoncions la porte, nul doute que beaucoup d'entre nous mourraient sous les coups de feu, mais nous aurions de grandes chances de sortir vainqueurs de l'affrontement. De toute manière, la plupart d'entre nous mourraient dans tous les cas, passivement ou non. Autant nous battre pour sauver notre peau. Aucun d'entre nous n'était un meurtrier, mais la fin justifie les moyens. Cependant, si nous éliminions les passeurs, qui naviguerait donc le bateau? Qui saurait nous conduire en Grèce? Nous ne pouvions nous permettre de nous retrouver seuls en pleine mer. Nous avons donc décidé de rentrer récupérer les vivres en évitant le plus possible les effusions de sang. Trois des plus courageux, ou des plus désespérés, se sont désignés volontaires pour prendre les devants. Ils ont fait une première tentative. En les voyant reculer pour prendre de l'élan, les occupants de la cabine ont dû croire à la folie et ont affiché pour la première fois une expression inquiète. La tension était palpable. Chacun d'entre nous savait que sa vie pouvait prendre fin d'un instant à l'autre. Ils ont reculé, ont marqué une courte pause, puis ont couru en direction de la porte. Puis, l'impact est arrivé. Il a été accompagné d'une résonance sourde et profonde. La porte a semblé flancher un instant, mais a tenu bon. De chaque côté, l'on reprenait son souffle. Mais déjà, nos résistants reculaient pour réitérer leur tentative. Ils ont commencé à esquiver un mouvement lorsqu'un son grave a retenti, suivi d'une détonation. Une balle venait de se loger dans le crâne de l'un de mes compagnons. Avant que nous n'ayons pu comprendre ce qui se passait, les passeurs avaient ouvert la porte et tiré à vue au milieu du groupe. Cependant, la petite escouade qui était censée enfoncer la porte avait déjà entamé son mouvement et s'est heurtée aux trafiquants. La panique a pris possession de nous. Certains sont partis en courant le plus loin possible, d'autres ont hurlé sans bouger, probablement paralysés de terreur. Et puis, il y avait ceux qui étaient bien décidés à ce que la roue tourne enfin et à mettre fin à ce semblant d'esclavage des temps modernes auxquels nous étions soumis. Dans la précipitation et la stupeur, nous n'avons même pas eu le temps de voir qui avait été touché. Nous ne communiquions que très peu, mais étions bien décidés à venger notre compagnon mort sous les balles d'être appartement à ce que l'humanité produit de plus vil. Certains ont tenté de prendre leurs armes, mais ont reçu des coups de crosse qui les ont dissuadés de continuer. Pour ma part, je me suis rappelé le dessein initial de notre mission et me suis rué vers la cabine pour récupérer les vivres qu'ils gardaient. Ces scélérats avaient en leur possession plusieurs dizaines de bouteilles d'eau, de pain, de conserves et des biscuits en si grande quantité que même en plusieurs mois, ils n'auraient pu tout finir, alors que nous crevions de faim dehors. J'ai emporté aussi des chapeaux qui m'ont paru adaptés pour résister au soleil qui rendait l'air incandescent. Les combats dehors faisaient rage. Les quatre passeurs échangeaient coups de griffe et coups de crosse avec nos compagnons les plus vaillants, tout en beuglant des insultes dans maintes langues différentes. Certains chargés, d'autres se contentaient de piquer quand ils le pouvaient. Mais rapidement, nous avons été dépassés, et les quelques-uns qui luttaient encore ont abandonné. Ici, l'animal dominant était celui du bon côté de l'arme. Ils se sont enorgueillis de leur victoire face à quelques pauvres migrants, affamés, et, dans un accès de bestialité, l'un d'entre eux a assommé le premier à sa portée d'un coup dans la tempe. Nous étions sur leur territoire, nous n'étions pas des hommes et des femmes dignes de respect, seulement de la vermine qu'on transportait en l'entassant, voilà le message qu'ils voulaient nous faire passer. Cependant, dans leur accès de confiance, ils n'avaient pas remarqué que j'étais en possession de toutes leurs provisions, et qu'il suffisait que je les jette par-dessus bord pour condamner définitivement tous les passagers de ce bateau, eux compris. J'ai pris alors la décision de dissimuler une quantité qui nous permettrait de survivre quelques jours, dans le pire des cas, puis de rejoindre les passeurs en les menaçant de jeter le sac par-dessus bord. J'ai donc mis quelques provisions de côté en les confiant à ma sœur, puis je me suis avancé dans l'optique d'aller faire pression sur les trafiquants. Mais à peine me dirigeais-je vers eux que j'ai remarqué un corps ensanglanté sur le sol, non loin. C'était le malheureux qui avait reçu la balle des passeurs, mais personne ne semblait lui avoir porté une attention particulière. Je suis donc allé rapidement dans sa direction pour au moins apercevoir son visage. Mais en le découvrant, je me suis écroulé à côté de lui. Cet homme, couché par terre, dans une mare de sang, était mon petit frère.

J'ai cru m'évanouir d'horreur. Je ne pouvais concevoir qu'une telle violence soit associée à son image, son visage déformé par cette balle, par l'injustice de ce monde, ce même visage dont je ne reverrai plus jamais la lueur de la vie illuminer les yeux. Il avait été un temps où il affichait constamment une expression de bonheur sincère, avec son air malicieux et son regard pétillant, qui ne le quittait pas. Mais c'était avant que nous quittions Bagdad, avant que nous rencontrions Daesh, avant que la vie ne nous apprenne avec une brutalité que la souffrance n'obéit à aucune logique et que la haine peut s'abattre sur les innocents comme une plie noire, indifférente aux plaintes et aux larmes. Ils avaient passé ces derniers jours dans la douleur et la peine, dans la crainte permanente de l'ultime voyage, celui qu'ils traversaient aujourd'hui. Sa seule vie, son unique chance de découvrir le monde, lui avait été volée par de pâles imitations d'êtres humains, par une haine sans visage et sans raison. Certains disent que la vie est belle parce qu'elle est unique. Je dirais qu'elle est cruelle parce qu'elle ne nous appartient pas. Valait-il la peine de vivre, de souffrir, d'espérer en vain pour que son existence soit acceptable alors qu'il suffit d'un homme avec une arme pour tout vous reprendre ? On nous donnait la chance, le privilège unique de découvrir la réalité, une seule chance dans toute l'histoire du temps, et il fallait qu'un criminel décide de mettre fin à nos jours. Est-ce donc pour ce monde que nous nous battons ? Ne serait-il pas plus simple de rejoindre mon frère tout de suite, en maître de mon destin, avant qu'on ne m'y envoie de force ? Ne devrais-je pas être à ses côtés, lui, laissé seul dans cette grande aventure ? La mort ne pouvait être pire que les derniers jours que j'avais vécu. C'est peut-être pour cela que personne n'en revient, parce que vu de là-haut, notre monde apparaît tel qu'il est réellement. Un stupide jeu de domination dicté par la haine, la violence et l'argent, entre manque et ennui, sans espoir d'une fin heureuse. Ce fut ma sœur qui est venue me rejoindre en premier. Elle a eu une réaction similaire à la mienne, mais s'est empressée d'aller vomir par-dessus le bord. Je l'ai vite rejointe. Une fois calmée, j'ai pris un moment pour évaluer la situation. L'un des passeurs s'était fait sérieusement défigurer à coups de poing et d'ongles. Ses yeux étaient gonflés d'hématomes, du sang lui coulait du nez, et il avait quelques grosses éraflures au visage. Mais ses jours n'étaient pas comptés. Il paraissait néanmoins assez mal en point. Il s'était allongé et gardait une arme à portée de main. Deux autres avaient eu quelques blessures superficielles, et le dernier semblait s'en être tiré sans dommage particulier. C'était lui qui se pavanait, imbu d'arrogance et inconscient de la fragilité de sa victoire. C'était aussi lui qui avait tiré sur mon frère. Aucun d'entre eux ne semblait avoir remarqué la disparition de leur vivre. Je n'avais plus la force pour mon petit chantage, je n'avais plus la force de rien. Je voulais simplement me réveiller de ce mauvais rêve dans mon petit lit chez moi, à Bagdad. Il m'avait détruit physiquement, tué moralement, comme il l'avait fait probablement pour tous les autres migrants qui avaient eu le malheur de croiser un jour leur route. Mais plutôt que de me déprimer, ce constat m'a donné un petit regain d'énergie. Finalement, je n'avais plus rien à perdre, j'avais touché le fond. Et si je ne me battais pas contre les requins qui m'empêchaient de remonter, je ne reverrais jamais la surface. Qui étais-je pour abandonner alors que d'autres n'avaient même pas pu tenter ? Mes parents, mes deux frères, tous avaient sacrifié leur avenir pour que nous ayons une chance de nous en sortir. Ce serait ne pas respecter leur sacrifice que de me laisser mourir à petit feu. J'avais un nouvel objectif, reconstruire ce que ces trafiquants avaient détruit. Si j'avais eu tendance à oublier que ma sœur m'accompagnait, je voulais que nous allions au bout tous les deux, qu'elle puisse rêver aussi d'un avenir décent. Ce ne devait pas être la haine qui nous motive, ni le désir de vengeance. La violence ne résout pas les conflits, elle les crée. Ce devait être l'espoir. Pour cela, nous devions commencer par manger. Après un rapide tour de nos provisions volées, j'ai décidé d'en distribuer quelques-unes à nos compagnons, avec la plus grande discrétion dont je pouvais faire preuve. Ensuite, j'ai apporté celle qui restait, proche de la cabine. Avec un peu de chance, ils ne remarqueraient même pas qu'il en manquait une partie. Pouvoir manger correctement était un plaisir incomparable quand on était affamé comme nous l'étions. Ensuite, attendre, rester sur ses gardes. D'après une estimation de notre vitesse et la distance parcourue, en s'appuyant sur la carte en plastique qu'il nous avait généreusement donnée, nous pensions arriver en Grèce la nuit suivante. S'il voulait nous livrer à la police, nous enfermer ou autre, il ne tarderait pas à le faire. D'ailleurs, il n'avait à aucun moment pris la précaution de nous cacher, ce qui ne laissait que deux possibilités. Soit ce qu'ils transportaient dans la cale était encore plus illégal qu'une quinzaine de migrants, soit ils avaient la police avec eux, ce qui signifiait que dans tous les cas, ils avaient fort à parier qu'ils étaient impliqués dans des affaires mafieuses. Nous avons donc commencé à envisager des plans de secours, au cas où la situation se dégraderait. Mais aucun ne paraissait réellement réalisable. Si nous nous enfuyions avec le radeau de sauvetage, ils n'auraient aucun mal à nous tirer dessus, comme ils nous en avaient fait la démonstration. Si nous tentions de nous cacher dans la cale, ce n'est pas quatre, mais probablement tout un groupe de mafieux qui nous découvrirait.
Faudrait donc attendre le plus possible que nous nous rapprochions de la côte, et, si besoin, tenter de joindre le rivage à la nage. Je n'avais presque jamais eu l'occasion de m'y exercer, mais certains disent que nous savons nager d'instinct. Mais bon, j'espérais juste ne pas avoir à le vérifier. Environ 2 heures plus tard, la lumière diurne a commencé à lentement se retirer pour laisser place aux ombres vespérales. Pour la première fois, nous eûmes une excellente surprise, probablement la meilleure nouvelle depuis notre début de traversée. On voyait la côte apparaître. Nous commencions à croiser quelques bateaux pêcheurs, d'autres navires de commerce, mais personne ne semblait vraiment faire attention à nous. Peut-être était-ce courant ici de voir arriver des embarcations de migrants. En tout cas, nous n'avons pas été dérangés. Cependant, il y eut un grand moment de tension, comme nous sommes arrivés à proximité d'un autre bateau, quelque peu semblable au nôtre. Les deux se sont arrêtés à côté et l'un des passeurs est allé discuter avec le capitaine de l'autre navire. J'ai cru que c'était pour nous la fin, que si près du but nous allions être livrés à la mafia locale ou je ne sais quelle autre organisation criminelle, que nous serions probablement tués, vendus, mutilés. Mais non, rien de tout cela. Après un court échange, le passeur est revenu sur notre rafio et nous sommes repartis comme si de rien n'était. Arrivés à proximité du rivage, les passeurs s'adressèrent directement à nous pour nous donner les instructions, pour la première fois depuis le départ de Syrie. Leur embarcation n'irait pas plus loin. Nous allions donc devoir monter sur un canot gonflable pour continuer le trajet. À vue d'œil, j'estimais la distance qui nous séparait des côtes à environ 20 km, ce qui signifiait que nous passerions toute la nuit à ramer. D'une part, j'étais extrêmement soulagé de quitter la compagnie de ces êtres appartenant à ce que l'humanité produit de plus vil. Mais aussi, nous allions être, pour la première fois, totalement à découvert, en tant que migrants, et jusqu'à ce que nous rejoignions la côte. Si on nous arrêtait maintenant, il se pourrait qu'on nous renvoie chez nous, et toutes ces peines n'auraient servi à rien. Tout allait se jouer dans ces derniers coups de rame. Les passeurs ont commencé par descendre un canot gonflable qu'ils entreposaient dans la cale. Lui aussi semblait susceptible de crever d'un instant à l'autre, mais l'étonnante résistance qu'avait montré le vieux rafio sur lequel nous étions encore face à la tempête m'avait prouvé que mon instinct pouvait se tromper. Cependant, je ne voyais absolument pas comment une dizaine d'adultes et quelques enfants pourraient y prendre place. Il semblait prévu pour 5 ou 6 maximum, et même si nous étions tous en malnutrition, il me semblait impossible que nous puissions tous naviguer et ramer à son bord. Il a donc commencé à se remplir. Nous étions montés parmi les premiers pour aider les autres. Le bateau parut complètement saturé, avec 10 occupants. Nous avons donc commencé à nous serrer pour occuper le moins d'espace possible. Parmi ceux qui étaient encore sur le bateau, une tension montait. S'il s'avérait qu'il n'y avait pas assez de place pour tout le monde, personne ne souhaitait demeurer à bord avec les passeurs. Quand il n'en resta plus que 2, nous pensions qu'il n'y avait définitivement plus aucune place. L'un d'entre nous a alors suggéré une solution. Nous descendrions à tour de rôle pour nous accrocher au radeau et nous tenterions de faire la traversée ainsi, en alternant. Il fut aussi décidé que les 2 jeunes enfants, encore présents parmi nous, resteraient dans le canot tout au long du trajet. Au début, beaucoup furent réticents puisque quasiment personne ne savait nager, mais nous savions que c'était la seule option pour que tout le monde ait une chance de rejoindre Lesbos, l'île sur laquelle nous étions censés accoster. Alors, nous avons commencé notre long trajet.

J'étais très serré, certes, mais ce frêle esquif m'a paru d'un confort irréprochable par rapport aux derniers jours que nous avions vécu. Nous tournions pour aller dans l'eau, mais il s'est avéré que l'exercice était bien plus éprouvant qu'il n'en avait l'air. Non seulement c'était physiquement très dur, mais cela ralentissait complètement et déséquilibrait grandement le bateau. Après y être allé deux fois, j'ai compris que nous n'arriverions pas à faire toute la traversée. Plus on passait et moins longtemps on tenait. Les temps de récupération se raccourcissaient de plus en plus à mesure que l'on avançait. J'avais une forme physique plutôt correcte, donc je pensais pouvoir assurer encore plusieurs passages. Mais j'ai vite compris que certains ne réussiraient pas à retourner dans l'eau une troisième fois. Le problème, c'est que nous ne pouvions pas non plus les dispenser de l'exercice, parce que sinon nous serions trop épuisés pour continuer avant d'avoir effectué la moitié du trajet. Nous devions donc aller plus vite, car à mesure que nous perdions du temps, nos chances de nous faire arrêter augmentaient. Quand est venu le quatrième tour, c'en a été trop pour les moins vigoureux. C'est d'abord un homme âgé, d'environ 50 ans, je dirais, qui nous a fait savoir qu'il n'avait plus la force de continuer. Nous étions en proximité d'un petit voilier et il a décidé de nous quitter pour essayer de monter à son bord, conscient qu'il entravait nos chances de réussite. Il faisait donc maintenant nuit sombre et le propriétaire dormait dans sa cabine. Il est alors monté pour attendre la nuit sur le pont. Nous n'avons jamais su ce qu'il est devenu ensuite. Pour nous, cela faisait déjà un gros changement, puisqu'il n'y avait plus besoin que d'une seule personne à l'eau à la fois et les temps de récupération étaient doublés. Certains ont même réussi à dormir, mais ça n'a pas été mon cas. Je ne rechignais pas non plus quand venait mon tour, mais j'ai commencé à réellement fatiguer. Beaucoup n'arrivaient plus à tenir le rythme. L'un d'entre eux a même lâché le bateau, nous avons dû aller le rechercher. Ma sœur aussi était au bord de l'exténuation, et j'ai fini par prendre un tour à sa place pour lui permettre de se reposer. La côte approchait, mais le soleil ne semblait pas décidé à nous attendre, et les premières lueurs matinales sont apparues. Nous avions passé, pour la plupart, une nuit blanche, à ramer et à tenter de s'accrocher à un radeau dans l'eau. Et le pire, c'est que nous devions encore accélérer pour éviter de finir complètement à découvert. Et puis, ce qui devait se passer est fini par arriver. L'un de ceux qui avait reçu le plus de coups de la part des passeurs s'est évanoui dans l'eau, de fatigue probablement, et a sombré dans les profondeurs. Personne ne savait assez bien nager pour tenter d'aller le sauver, dont on n'a plus entendu la voix. Nous pouvions désormais ramer plus efficacement et nous reposer. Au matin, une bande de terre est apparue à l'horizon. Ce n'était ni la fin, ni le début d'une vie nouvelle, mais une île grecque de la mer Égée, Lesbos, l'une des premières portes de l'Europe. Aux alentours de 5 heures, une plage commença à se dessiner. À 6 heures, nous avions mis les pieds sur terre. Quand je sentis mes pieds toucher le sable, un sentiment indescriptible m'a envahi. Un soulagement ineffable, une euphorie incontrôlable, toute la déréliction, l'épouvante, l'éreintement et les meurtrissures qui m'habitaient depuis que je ne sais combien de temps s'évacuaient dans le sable. Je crois avoir titubé quelques mètres avant de m'effondrer sur le sol mou. Je n'avais pas vraiment réalisé à quel point j'étais en état d'atonie, que je ne puisais dans mes dernières ressources en énergie pour survivre. Je me suis mis à pleurer, pleurer d'épuisement, pleurer de tristesse, pleurer de bonheur. Je ne sais pas, mais j'ai évacué les restes de larmes que je n'avais pas encore vidées. Nous sommes tous restés là, quelque temps, ne semblant pas croire que nos calvaires étaient terminés, que nous avions fini par survivre à cette interminable pérégrination au plus profond de la douleur humaine. Et alors qu'un lever de soleil vermillon se profilait, un zeste d'orage à l'horizon, nous avions officiellement atteint notre destination. Mais dès l'instant où nous avions posé le pied sur cette plage, nous sommes devenus des clandestins. Des étrangers au territoire qui pouvaient être expulsés à tout moment. Ma sœur et moi devions donc reprendre notre route dans l'optique de tenir un statut de réfugié. Je doutais que nous puissions aviser le contact de ma mère qui était à Athènes. Il fallait donc prendre la route d'un centre d'accueil. Au passage, nous avons pu observer la beauté sauvage du paysage. Une eau turquoise et cristalline qui se jetait sur des plages de sable beige. La ville était érigée sur une colline, avec un temple antique en son sommet, vestige d'une civilisation passée. Parmi les films que j'affectionnais à Bagdad, certains nous transportaient en Grèce antique, au milieu des dieux et des héros. Je me souviens surtout de la grandeur de ces paysages et de ces monuments grandioses qu'ils avaient construits. J'éprouvais une petite fierté de pouvoir aujourd'hui me trouver dans ces contrées qui m'avaient tant fait rêver jadis, une sorte de revanche sur la vie. Nous avions facilement trouvé le centre d'accueil et avons poussé la porte.
Nous l'avons découvert comme on découvre une frontière de plus. Des bâtiments fatigués, des tentes parfois, des files d'attente qui n'en finissaient pas. Et en 2011, rien n'était vraiment organisé. L'accueil semblait improvisé, débordé par des arrivées trop nombreuses. Certains étaient pris en charge, d'autres attendaient des jours sans savoir quand leur tour viendrait. Le temps s'étirait dans l'odeur de la misère et de la poussière, entre espoir fragile et peur d'être oublié. Être enfin arrivé ne signifiait pas encore être accueilli et respecté. Nous avons été mis en attente après des démarches dont je n'ai rien compris, et quelques entretiens avec les autorités locales qui ne nous écoutaient de toute façon pas vraiment. Nous découvrions tout ce que cache le terme « demande d'asile ». Notre court sentiment de liberté semblait déjà lointain. Nous ne pouvions qu'espérer. Et la sortie du centre ne prenait pas non plus une suite glorieuse. Il faudra passer par les métiers ingrats, l'intégration à une société qui ne veut pas de nous, puis économiser pour que nos parents, s'ils vivent, puissent nous rejoindre, voire leur envoyer un petit peu s'il nous en reste. Depuis le centre, avec l'aide des personnes envoyées par l'OIM, nous avons pu leur envoyer une lettre et attendons désormais leur réponse. Mais nous nous sommes promis une chose. Qu'importe qu'il faille attendre plusieurs mois, un an, ils ne voyageront pas dans les mêmes conditions que nous. Quelques organisations humanitaires passent parfois nous voir, nous donnent de quoi survivre, mais cela ne permet pas vraiment de vivre décemment. Nous avons pu téléphoner au contact de ma mère et nous a assuré qu'il soutiendrait notre dossier, mais ces mots me semblent aussi vides que les regards des autres migrants. Il m'a conseillé de raconter notre histoire, notre périple, qui nous étions réellement, nous a dit que cela pourrait aider. On m'a dit de l'envoyer aux agents du GCR une fois que je l'aurais terminé, que cela pourrait appuyer mon dossier, montrer que je suis éduqué. Mais je pense que je le ferai, car ce serait manquer de respect à la mémoire de ceux qui sont morts pour que nous soyons là aujourd'hui, que de ne pas tenter tout notre possible pour obtenir ce droit d'asile. Au moins, ça fait passer le temps. Il n'y a rien de pire que l'ennui quand on a vécu des traumatismes. Ainsi, j'écris pour ne plus penser, pour ne plus ressasser un passé que je préfère oublier, ou du moins mettre en parenthèse le temps de me reconstruire un avenir meilleur. Mais j'écris aussi pour que plus tard, on n'oublie plus cette banalisation de l'esclavagisme moderne, qu'on reconnaisse les souffrances qu'ont traversées ceux qui ne demandent qu'à avoir les mêmes privilèges que ceux qui ont la chance de naître au bon endroit, pouvoir choisir ce que l'on est.

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2: Bonjour à toutes et à tous et bienvenue dans un nouvel épisode de Pop Collection. Je vous propose ici de nous intéresser de très près au titre de Arthur Sims, It's Only Mystery, à Mickey 3D et leur tube Respire, à Katrina and the Waves avec Walking on Sunshine, Since Emilia avec Tout le bonheur du monde. Et tout de suite, on débute avec les Jamaïcains de Inner Circle et un morceau intitulé Sweet que vous connaissez peut-être sous son sous-titre à La La La La Longue.

Direction la Jamaïque avec l'un des plus grands tubes reggae des années 90, le titre Sweet à la longue du groupe Inner Circle. Sorti en 1992, ce morceau est extrait de leur album Bad to the Bone et va connaître un succès phénoménal dans le monde entier. Et c'est vrai que dès les premières notes, hein, ça vient de vous le faire, impossible de ne pas reconnaître ce célèbre refrain. Avec ce mélange de reggae, de pop et de sonorités caribéennes, la chanson dégage une ambiance estivale qui en fait encore aujourd'hui un incontournable des vacances et des soirées d'été. Si beaucoup considèrent Sweet comme une simple chanson romantique, ses paroles sont en réalité beaucoup plus sensuelles. Et encore, j'utilise le terme sensuel pour être poli. Le groupe y exprime le désir de séduire une femme avec un texte suggestif, mais toujours porté par une mélodie légère et un refrain irrésistible. Le titre a été écrit par les frères Ian et Roger Lewis, fondateurs d'Inner Circle, et interprété par le chanteur Carlton Coffey, dont la voix contribue largement au succès de ce morceau. Le succès de Sweet a complètement relancé la carrière du groupe Inner Circle, un groupe qui existait déjà depuis la fin des années 60, mais c'est ce titre qui lui ouvre véritablement les portes du marché international. L'année suivante, le succès de Sweet entraîne la réédition de l'album sous le titre Bad Boys, qui va remporter même un Grammy Award du meilleur album reggae. Côté charts, eh bien Sweet réalise un parcours exceptionnel. Le morceau atteint la 16e place du Billboard Hot 100 aux États-Unis. Au Royaume-Uni, il grimpe jusqu'à la 3e place de l'Official Single Charts. Mais c'est surtout en Europe qu'il explose, décrochant la première place en Allemagne, en Suisse, en Belgique, aux Pays-Bas, au Portugal, en Nouvelle-Zélande et dans plusieurs autres pays. Il se vend à plus d'1 million d'exemplaires en Europe, devenant l'un des plus grands succès reggae de la décennie. L'album Bad to the Bone contient également un autre classique du groupe, Bad Boys, qui va devenir quelques années plus tard le célèbre générique de l'émission American Cops et de la saga cinématographique Bad Boys. Bien des années après sa sortie, Sweet à la longue reste un classique absolu du reggae pop. Son refrain est connu dans le monde entier et le morceau continue d'être diffusé chaque été, preuve qu'il a su traverser les générations sans perdre une once de sa fraîcheur. Ça tombe bien, on a besoin de se rafraîchir, alors on l'écoute. Puisque Sweet, je vous le rappelle quand même, ça veut dire transpiration. On peut l'interpréter à bien des égards, mais on va prendre le contre-pied et se laisser rafraîchir par cette musique caribéenne.

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1: Un véritable message d'espoir, c'est ainsi qu'on pourrait résumer ce titre de Sin Semilla, Tout le bonheur du monde, un morceau sorti en janvier 2005 qui est extrait de l'album Debout, les yeux ouverts, paru quelques mois plus tôt. Il s'agit du plus grand succès de la carrière du groupe grenoblois Sin Semilla. Dès les premières notes, le morceau séduit par son mélange de reggae, de pop et de chansons françaises, mais ce qui fait surtout sa force, c'est son texte. Plutôt que de parler d'amour ou de rupture, Tout le bonheur du monde est construit comme une lettre pleine de bienveillance, adressé à un enfant. Le groupe y formule des vœux simples mais universels, trouver sa voie, être heureux et rester libre. Un message positif qui explique pourquoi la chanson est encore aujourd'hui souvent choisie lors de mariages, de cérémonies ou de fêtes, même de fin d'année scolaire. Près de 17 ans après sa sortie, Sin Semilla a imaginé une suite à cette histoire avec la chanson « Je te souhaitais ». On y retrouve le même personnage devenu adulte dans un monde bien différent de celui de 2005. Une manière pour le groupe de montrer que son message d'espoir reste plus que jamais d'actualité. On se souvient qu'en pleine promotion du titre, le groupe avait été invité au journal télévisé de 13h sur France 2. Tout commence avec Tout le bonheur du monde, mais après quelques secondes, les musiciens

90 semaines, installant définitivement Sinsemilla comme l'un des groupes majeurs du reggae français. Bien longtemps après sa sortie, ce titre n'a rien perdu de sa force. Son refrain est toujours repris en cœur et son message de tolérance, de liberté et d'optimisme continue de toucher toutes les générations. Et je vous propose tout de suite de l'écouter, tout en vous souhaitant bien sûr tout le bonheur du monde.

On s'intéresse à l'un des titres les plus joyeux de l'histoire de la pop, Katrina and the Waves et Walking on Sunshine, un morceau sorti en avril 85, un titre extrait de l'album Katrina and the Waves qui est devenu rapidement un immense succès international. Dès les premières secondes, c'est vrai que la chanson nous emporte et nous fait sourire. Il faut savoir que lorsque le guitariste et compositeur Kimberly Rue présente la chanson au groupe, l'accueil est plutôt glacial. La chanteuse, Katrina Leskanic, estime que le morceau ne ressemble pas au style du groupe, tandis que le bassiste Vince De La Cruz le trouve carrément irritant. Finalement, il décide tout de même de le réenregistrer en 85 pour leur premier album chez Capitol Records, une décision qui va changer leur carrière. Car oui, ils l'ont réenregistré, car Walking on Sunshine existait déjà dans une première version sortie en 83 sur un album distribué uniquement au Canada. Ce n'est qu'après la signature du groupe avec une grande maison de disques que le titre est entièrement réenregistré avec une production plus percutante, et c'est bien sûr cette version que le monde entier va découvrir. Le succès est immédiat, la chanson atteint la 9e place au Billboard Hot 100 aux États-Unis, la 8e place au Royaume-Uni, la 4e place en Australie. Elle devient le premier grand tube international de Katrina and the Waves et va rester leur plus grand succès jusqu'à leur victoire à l'Eurovision en 97 avec Love Shine a Light. L'album éponyme Katrina and the Waves connaît lui aussi un très beau parcours, entrant dans le top 30 aussi bien aux États-Unis qu'au Royaume-Uni, et il installe définitivement le groupe sur la scène pop rock internationale et leur ouvre également les portes des plus grandes salles de concert. Le véritable

L'exploit de Walking on Sunshine, c'est sa longévité. Utilisée dans des dizaines de films, de séries, de publicités, d'émissions de télé, cette chanson est devenue un véritable phénomène culturel. Ses droits d'exploitation ont généré des revenus considérables pendant des décennies, faisant de ce morceau l'un des plus rentables des années 80. Un morceau qui nous met toujours le sourire et qui nous aide à nous aussi marcher sur un soleil éclatant. Et c'est ce que je vous propose de faire tout de suite en l'écoutant.

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1: Respire est le premier single extrait de l'album Tu ne vas pas mourir de rire, troisième album studio du groupe stéphanois Mickey 3D, sorti en mars 2003 chez Virgin Records. Porté par la voix fragile et reconnaissable du chanteur Michael Fernon, le morceau mêle une apparente simplicité musicale à un texte d'une grande force, évoquant la dégradation de la planète et les inquiétudes laissées aux générations futures. À travers l'histoire racontée d'un enfant à qui on tente d'expliquer le monde, Mickey 3D imagine un dialogue entre deux époques, celle d'avant, où la nature semblait encore préservée, et celle d'après, où l'être humain doit vivre avec les conséquences de ses choix. La chanson devient ainsi un véritable manifeste écologique sans jamais tomber dans le discours moralisateur.
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1: Anecdote intéressante autour de ce morceau, eh bien, c'est la suivante. Michael Fernon a écrit Respire après avoir découvert un documentaire consacré aux dégâts causés par l'homme sur l'environnement. L'idée lui vient alors d'écrire une chanson sous la forme de ce récit adressé à un enfant. Côté classement, le succès est au rendez-vous. En France, Respire atteint la 12e place du top single, mais son impact dépasse largement son classement commercial. Le titre devient un véritable phénomène radiophonique et reste plusieurs semaines parmi les chansons les plus diffusées en France en 2003. Le morceau connaît également un beau parcours en Belgique francophone et en Suisse.
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1: L'album profite de cet immense engouement, il devient le disque qui révèle véritablement Mickey 3D au grand public. Il sera même récompensé en 2004 par une victoire de la musique dans la catégorie Album Révélation de l'année. En 2004 aussi, Respire reçoit une reconnaissance majeure. Mickey 3D remporte la victoire de la musique de la chanson originale de l'année pour ce titre, confirmant son statut de chanson emblématique du début des années 2000. Bien longtemps après sa sortie, Respire conserve hélas une étonnante actualité. À une époque où les questions environnementales sont plus présentes que jamais, son message résonne toujours avec la même force et on l'écoute.

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Il y a des chansons qui sont indissociables d'un film, It's Only Mystery, de Arthur Sims, et de celle-ci. Sorti en 85, ce titre accompagne le film Subway, deuxième long-métrage de Luc Besson, et elle est devenue, cette chanson, l'une des bandes originales françaises les plus marquantes des années 80. Le morceau est composé par Eric Serra, fidèle compositeur de Luc Besson, et les paroles sont écrites par Corinne Marienneau et Louis Bertignac, deux membres du groupe de Téléphone, qui participent activement à la création de cette chanson. L'histoire en est d'ailleurs particulièrement étonnante, puisqu'au départ, Luc Besson souhaitait confier les paroles à une auteure américaine, mais celle-ci se désiste au dernier moment. En urgence, Corinne Marienneau est appelée alors qu'elle termine l'enregistrement de l'album Un autre monde de Téléphone en Angleterre. En une seule nuit, elle écrit les textes de It's Only Mystery et Guns and People. Une première version est refusée par Luc Besson avant que Lou Bertignac ne retravaille les arrangements. Cette nouvelle maquette séduit finalement le réalisateur et devient la version que l'on connaît aujourd'hui. Pour interpréter la chanson, Eric Serra fait appel au chanteur américain Arthur Sims, installé en France. Doté d'une voix puissante et soul, il apparaît d'ailleurs à l'écran dans Subway, où il incarne le chanteur du groupe Underground qui se produit dans les couloirs du métro parisien. Ce rôle contribuera à faire de lui une figure culte, même si sa carrière restera, il faut bien le dire, relativement discrète. Il faut savoir que côté classement, le single connaît un succès d'estime. En France, il atteint la 54e place du top single, mais sa véritable notoriété vient surtout du succès du film et des nombreuses diffusions en radio. Avec le temps, It's Only Mystery est devenu un classique des années 80 et l'un des titres les plus emblématiques d'une bande originale française. Pour mémoire, le film Subway a été un immense succès populaire avec plus de 2,9 millions d'entrées en France et sa bande originale a contribué largement à installer Eric Serra comme l'un des grands compositeurs de musique de cinéma français avant ses collaborations sur Le Grand Bleu, Nikita ou encore un peu plus tard, Le Cinquième Élément. En tout cas, It's Only Mystery, ça reste une valeur sûre de la musique. Et on se l'écoute tout de suite avec beaucoup de plaisir.

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0: Bonjour à tous. Aujourd'hui, je suis en studio avec Stéphanie Durdilly, autrice du livre « Nous ne serons plus des chaperons rouges ». Bonjour Stéphanie.
1: Bonjour.
0: Alors, tu viens de sortir ce premier livre aux éditions Le Passager clandestin. « Nous ne serons plus des chaperons rouges, manuel féministe pour occuper dehors ». Ça va être le sujet de cette émission d'une trentaine de minutes, ou peut-être plus. On va commencer par occuper l'antenne avant d'occuper dehors. Et si tu es là aujourd'hui, c'est aussi pour annoncer la rencontre qui aura lieu le vendredi 11 septembre à la librairie du Tiers-Temps à Aubenas, à 19h. Et tu m'as dit que c'était ta première rencontre en librairie, si je ne m'abuse. Alors comment tu te sens à l'approche de ce rendez-vous ?
1: Eh bien, je suis plutôt à la fois intimidée et excitée, puisque ça va être la première fois que je vais rencontrer des personnes qui peut-être ont déjà lu le livre, même s'il est sorti il y a une dizaine de jours, et où on va pouvoir échanger collectivement sur les problématiques qui sont à l'intérieur.
0: On vous donne donc rendez-vous le vendredi 11 septembre à 19h à la librairie du Tiers-Temps. C'est la librairie qui est située 34 boulevard Gambetta à Aubenas. Pour cette rencontre avec toi, Stéphanie Durdilly, c'est une rencontre qui est ouverte à tout le monde et il y aura un échange aussi avec le public. Vous pouvez venir que vous ayez lu le livre ou non. Et ça sera l'occasion aussi de le découvrir et d'échanger autour de ces questions et de ce livre, « Nous ne serons plus des chaperons rouges ». Ce livre, il part d'un constat. C'est quelque chose d'assez intime et en même temps de hyper collectif. Notre rapport au dehors, en tant que femme ou en tant que personne sexisée, alors là j'entends sexisée, c'est-à-dire une personne qui vit des discriminations liées au sexisme. Donc ce rapport au dehors, eh bien, il est empêché par les mécanismes du patriarcat. Est-ce que tu peux expliquer ce que ça veut dire et comment tu as eu cette prise de conscience ?
1: Alors la prise de conscience, elle a été assez naturelle dans le sens où je suis beaucoup sortie à vélo ou en randonnée avec des camarades de genre masculin, et je voyais bien que quand eux ils partaient seuls et ça ne créait vraiment aucune angoisse, leur principale problématique c'est de savoir qu'est-ce qu'ils vont trouver à manger. Et pour avoir fait l'expérience moi toute seule, tout est absolument une source d'angoisse. Donc trouver à manger évidemment, mais trouver un endroit où dormir et savoir comment m'habiller et savoir comment interpréter chaque micro-signal que je peux voir chez les autres personnes que je croise, interpréter des regards, des paroles, le ton des voix des personnes que je rencontre, etc. Et donc je voyais bien qu'il y avait quelque chose de une forme d'injustice là-dedans liée à notre genre ou à notre socialisation genrée, en tout cas.
0: Oui, il y a une anecdote que j'ai trouvée très parlante dans le livre. C'est le moment où tu vas acheter ton casque de vélo avant ton voyage, puisque le point de départ de ce livre, c'est aussi un voyage que tu fais à vélo vers l'Albanie. Je vais lire ce passage, si ça te va. Alors, c'est page 87. Tout en me considérant comme moins capable, je travaille aussi à me faire la plus petite possible, à me rendre invisible. Avant mon départ pour l'Albanie, je décide d'acheter un casque de vélo. Je me rends au magasin et au rayon casque, j'hésite, ce qui fait venir le vendeur jusqu'à moi. Il me demande ce que je cherche et je lui désigne un des casques, orange fluo, en lui expliquant « Je voudrais un casque comme celui-ci, mais en noir, pour qu'on me voie le moins possible. » Ah oui, ne pas être vu. C'est une drôle de conception de la sécurité routière, me répond-il. Je ne m'étais même pas rendu compte de l'absurdité de ma demande. Pour moi, pourtant, c'était évident. Je partais seule, loin, dans l'inconnu. Et ce que je voulais avant toute chose, c'était passer inaperçu. C'était qu'on ne me remarque pas. Sous-entendu, qu'on ne remarque pas mon corps de femme et donc ma vulnérabilité. Et là, il y a aussi toute une critique de la notion de vulnérabilité que tu vas développer dans ton livre. Est-ce que tu as envie de réagir à cet extrait ?
1: Oui, ça m'évoque justement cette chose-là qui est typique des personnes sexisées, mais c'est que, je ne sais plus qui est la personne qui a formulé ça exactement, mais c'est qu'on nous regarde trop et on nous voit trop peu. C'est-à-dire que socialement, on n'existe pas en tant que sujet, en tant que personne pensante. Je parle dans le monde du travail ou dans les médias ou dans la culture, enfin à peu près... dans tous les environnements. Par contre, on nous regarde en permanence, on est scruté en permanence, on existe en tant qu'objet, en tant que chose à mater, à regarder, à consommer.
0: C'est cette objectification aussi qu'on retrouve dans le conte du petit chaperon rouge, rien que dans le titre, avec cette idée qu'on n'entend pas le nom de l'enfant, on n'entend pas le fait que c'est une personne, mais un petit chaperon rouge. La question que je te pose, c'est comment les contes, les mythes, les histoires qu'on nous raconte, elles viennent façonner nos imaginaires et nos représentations du dedans et du dehors.
1: D'une manière tout à fait perverse, je dirais. Moi, je m'en suis rendu compte justement en commençant à réfléchir à ça, en commençant à me demander pourquoi j'ai absolument peur de tout quand je suis seule dehors dans la forêt. Et d'une manière générale, je me suis rendu compte justement que le monde imaginaire, culturel, médiatique dans lequel j'ai grandi me racontait sans arrêt ces histoires-là d'un dehors qui serait dangereux et de petites filles auxquelles je m'identifiais qui seraient fragiles et en danger. Donc il y a évidemment le grand classique du petit chaperon rouge où c'est une petite fille qui traverse la forêt et sa mère lui dit très bien de faire attention, de ne pas parler aux inconnus, etc. Et puis elle rencontre le loup, et voilà, c'est cette idée-là que la forêt est extrêmement dangereuse, qu'il ne faut pas parler aux inconnus. Et puis après, d'une manière plus générale, aussi dans la culture populaire, les films qu'on a pu voir étant adolescente, donc moi je suis née dans les années 80, c'est aussi toujours ce schéma-là de femmes fragiles qu'il faut protéger ou qui sont en danger quand elles sont à l'extérieur. Et donc de grandir dans cet environnement-là, dans cet environnement culturel et médiatique, ça va forcément influencer notre idée du monde, puisqu'on fait l'expérience des choses pour acquérir la connaissance, mais on a aussi une connaissance qu'on acquiert par tout ce qu'on va consommer, entre guillemets, culturellement ou médiatiquement. Et donc ça nous donne une idée, à mon sens, faussée de qu'est-ce qui est la réalité du monde.
0: Et au sujet du petit chaperon rouge, puisque ton livre s'appelle « Nous ne serons plus des chaperons rouges », c'est intéressant que tu parles de ce conte, puisque on peut aussi l'interpréter comme un avertissement contre l'inceste, les violences qui se passent à l'intérieur des foyers la plupart du temps, et justement non pas dans ce dehors qu'on nous apprend à tant redouter. C'est Lucille Nova qui a publié l'essai « De grandes dents, enquête sur un petit malentendu », où elle voit un contresens dans l'interprétation qu'on fait généralement du petit chaperon rouge, un contresens qui est en fait lié à ce tabou qui existe dans notre société autour de l'inceste. Parce que dans Le Petit Chaperon Rouge, les personnages du conte mettent en garde la petite fille contre les dangers de la forêt, et c'est finalement dans la maison de sa grand-mère que l'enfant se fait dévorer par celui qui a l'apparence d'un aïeul et d'une personne qui serait censée la protéger. Et ce malentendu, ce contresens, il fait complètement écho à cet écart dont tu parles dans ton livre. Pourquoi on nous apprend à avoir autant peur du dehors et on ne nous dit pas, ou si peu, que la majorité des violences sexistes se déroulent dans les foyers, et en particulier à l'intérieur du couple hétérosexuel. Ça, c'est quelque chose aussi dont tu parles dans ton livre. C'est quoi les chiffres qui supportent ces réalités, ou en tout cas, quelles sont ces réalités ?
1: Il y a un passage dans le livre où je parle de ce marronnier médiatique qui est le meurtre de joggeuses. C'est-à-dire qu'à peu près une fois par an, en France, les médias vont relater pendant à peu près une semaine une histoire terrible qui est souvent l'histoire d'une femme qui serait sortie faire son jogging et qui aurait été violée, voire tuée par un inconnu. Statistiquement, ça, sur les... j'ai plus exactement les chiffres, mais mettons sur les 10 dernières années, on compte en moyenne un meurtre par an, un meurtre de joggeuse. En parallèle, on peut compter en moyenne ces 10 dernières années aussi 125 féminicides, donc 125 meurtres de femmes par leur mari ou ex-mari ou ex-compagnon par an. Donc il y a quand même 125 fois plus de femmes tuées par leur compagnon que de femmes tuées dans la forêt. Et là, je parle uniquement de personnes qui sont tuées, mais sinon, en France, par jour, c'est 600 femmes qui sont agressées sexuellement par leur conjoint ou ex-conjoint. Je nie pas du tout qu'il n'y a pas de danger. Il peut y avoir agression dans la forêt, effectivement, quand on fait son jogging. Mais moi, ce qui me questionne et ce que je

0: voilà, de vivre une relation hétérosexuelle.
1: Et dans ton livre, tu montres aussi que ce rapport au dehors empêché, il concerne les femmes et les personnes sexisées, et aussi d'autres minorités, notamment les personnes racisées. Donc de la même manière que j'ai employé tout à l'heure « sexisée », j'emploie « racisée » pour parler des personnes qui vivent des discriminations liées au racisme. Est-ce que tu peux nous en dire un peu plus sur cette partie ?
0: Oui. Alors moi, je suis une personne blanche. J'ai pris conscience de ça, je ne sais plus exactement te dire, c'était il y a 2 ans peut-être, ou 3 ans, au moment où Inox Tag, qui est Inès Benazouz, le youtubeur, a sorti son documentaire Kaizen sur son ascension de l'Everest, et qui a fait en fait un tollé parce que ça a été complètement décrié par la communauté de sportifs et de montagnards, simplement parce que Inox Tag était une personne non blanche, un jeune homme non blanc qui venait sur un terrain préservé, où seule l'élite mondiale, donc forcément l'élite masculine blanche de la Terre, pouvait fréquenter.
1: Exploiter,
0: ouais, complètement. Et donc de ce tollé, là, moi, ça m'a fait poser des questions. Il y a plusieurs articles qui sont sortis, je pense notamment à celui de Nicolas Framont, justement sur la question dans le magazine Frustration. Et ça a permis de mettre en lumière cette problématique-là. Il y a eu aussi un autre jeune homme qui s'appelle Omar sur X qui a filmé, il était lui dans la forêt, et donc c'est pareil, une personne non blanche, il était dans la forêt à côté d'un torrent, et puis il a écrit sur X en postant la vidéo, venez les gars, sortez de votre quartier, ça m'a ouvert les yeux, voilà. Et là, il y a eu une quantité incroyable de commentaires absolument racistes qui disaient, mais c'est le seul endroit où on est tranquille, où vous n'êtes pas là, s'il vous plaît, pas de cris de bêtes, pas de cris d'animaux. Enfin, c'était d'un racisme puant, mais ça rappelait aussi toutes ces périodes, même de l'esclavage finalement, où le territoire français n'était pas accessible aux gens de couleur, entre guillemets, comme ils disaient dans les lois à l'époque.
1: Oui, en tout cas, moi je trouve que cette exclusion des personnes racisées, des classes populaires du monde de l'outdoor, comme tu le formules dans ton livre, c'est quelque chose dont je n'avais pas complètement conscience avant de lire ces pages. Et ce qui a contribué aussi à cette prise de conscience, c'est le mouvement qui a eu lieu cet été avec la trend « On arrive », la tendance sur les réseaux sociaux. Cette trend, c'est une réponse, une riposte face à ces commentaires racistes dont tu parles, face aux personnes qui publient des photos de montagne en écrivant qu'ils se réjouissent de ne pas y croiser de femmes voilées ou de « wesh wesh », entre guillemets. Hein. Ça, c'est les mots qu'on peut retrouver mot pour mot sous certaines photos sur les réseaux sociaux. Et donc, les voyageurs non blancs, ils sont ripostés avec cette trend qui s'appelle « On arrive », où ils écrivent cette simple phrase sous leur propre photo de rando. Et ça fait du bien, cette riposte. Toi, qu'est-ce que t'en penses de ce mouvement
0: Moi, je le trouve hyper joyeux. Je trouve aussi que les conflits qui révèlent sont justement hyper révélateurs de tout ce qui est dit dans le livre aussi. C'est-à-dire qu'en fait, on continue de croire que l'espace extérieur est un espace réservé aux élites, aux hommes et aux gens qui ont un certain pouvoir d'achat. Et je pensais en venant ici que cette traîne-là, moi, en fait, finalement, ça m'évoque carrément le « on est là » des Gilets jaunes. Où là, on est sur une problématique de classe plutôt, mais qui finalement, enfin tout ça, le livre ou cette trend, on arrive ou le, on est là, c'est en fait, on va récupérer le terrain quoi.
1: Et oui, ton livre, c'est quand même, il a quand même un sous-titre manuel féministe pour occuper dehors. Il s'agit d'occupation. Hein.
0: Mais voilà, mais c'est les problématiques de genre, c'est les problématiques de race, et c'est aussi des problématiques de classe, et que en fait, l'ennemi, il est clairement identifiable et il est commun.
1: Et alors, c'est quoi l'ennemi ?
0: L'ennemi, ça va être l'élite dominante, l'homme blanc riche qui s'approprie, qui s'accapare cet espace.
1: Et les systèmes qui vont supporter sa domination.
0: Oui, qui le défendent, qui organisent, qui s'octroient le pouvoir et qui distribuent le pouvoir d'une manière totalement inégalitaire. Oui.
1: Et dans ton livre, tu parles aussi de notre rapport genré au sport, de comment les institutions sportives ont besoin de construire deux genres bien distincts, les femmes, les hommes. Cette division des corps en deux genres bien binaires, tu montres qu'elle sert à asseoir le pouvoir d'un genre sur un autre. Et tu montres aussi que finalement, cette division binaire, elle est mise à mal par la biologie. Est-ce que tu peux nous expliquer ça ?
0: Oui, c'est une question qui est révélée notamment par les tests de féminité qui sont effectués sur les corps de femmes qui sont trop performantes. Puisque, en fait, une femme trop performante pour les institutions sportives, c'est quelque chose d'extrêmement inquiétant. Et on se dit, mais si cette femme est si puissante,

0: alors ce doit être un homme. Et on instaure des choses qui ne sont pas drôles du tout, qui ont été au départ un contrôle des parties génitales, donc un contrôle visuel, pour s'assurer que les personnes détenaient bien un clitoris en bonne et due forme. Ensuite, elles se sont rendues compte que c'était peut-être un peu intrusif et elles sont passées à des tests de hormonaux, en fait, de taux d'hormones, mais quand même avec... qui pose certains problèmes parce que en fait les femmes peuvent avoir de la testostérone, mais les institutions ont décidé d'un certain taux au-delà duquel en fait ce n'étaient plus des vraies femmes. Et ça a été le cas de Caster Semenya, donc un des cas les plus médiatisés récemment. Caster Semenya, c'est donc une athlète qui a trop de testostérone, et pour continuer à pouvoir concourir, on l'a obligée à prendre un traitement hormonal afin de faire baisser son taux de testostérone afin qu'elle devienne une vraie femme.
1: Et ça, c'est fou parce que les hommes n'ont pas à faire de test de testostérone avant de conquérir...
0: De conquérir, oui.
1: avant de concourir à une compétition sportive.
0: Ben non, parce que quand on est plein de testostérone et qu'on est extrêmement puissant, on est évidemment un homme. C'est la définition sociale de ce qu'est un homme.
1: Et ce que tu montres aussi, c'est qu'en fait, il y a... Enfin, c'est pas toi qui le montres, hein, c'est des biologistes que tu cites, que tu sources, qu'en fait, il n'y a pas d'adéquation entre la réalité chromosomique de quelqu'un et son taux d'hormones et ses parties génitales. Enfin, qu'en fait, quand on essaye de faire ces tests, en fait, dans les compétitions sportives, on se rend compte que c'est hyper compliqué parce que cette réalité de deux genres binaires, de deux sexes binaires, en fait, biologiquement, elle est impossible à prouver.
0: Oui, oui, la biologie prouve qu'il n'y a pas seulement les chromosomes XX ou XY, mais une infinité de combinaisons possibles. Et ça, ça pose des gros problèmes justement à l'institution sportive parce qu'il y a plein de personnes qu'elle ne sait pas où classer. Et donc, c'est quand même un monde parce qu'on se rend compte là que la binarisation des genres est une vraie construction sociale, mais qu'on se donne un mal fou jusqu'à, en fait, droguer des personnes pour maintenir ce fantasme-là d'une binarisation des genres, plutôt que de simplement faire le constat qu'il n'existe pas seulement des hommes d'un côté et des femmes de l'autre, et adoucir l'ensemble des pratiques et de la vie en général des êtres humains.
1: Et au sujet de ces assignations de genre, il y avait un autre extrait de ton livre « Nous ne serons plus des chaperons rouges » que j'avais envie de partager aux auditrices. Je vais le lire. À la naissance d'un enfant, on s'écrit « c'est une fille » ou « un garçon », comme si c'était le plus important au moment d'une arrivée au monde. Julie Drouard questionne ce réflexe. Pourquoi ne dit-on pas « c'est un pénis » Car la nouvelle personne est alors non seulement résumée à ses organes génitaux, mais plus encore assignée à une trajectoire de vie spécifique selon leur forme. Il ajoute même, poussant la logique jusqu'à l'absurde, « Imaginez-vous crier avec autant d'enthousiasme le groupe sanguin d'une personne pour l'accueillir dans le monde. C'est un O négatif !» Et que cela la destine à dominer les personnes ayant un autre groupe sanguin. Ça pourrait, ce serait exactement du même ressort arbitraire. Donc ça, ce sont les mots de Julie Drouard que tu cites. Et ensuite, tu cites Elena Giannini-Bellotti. À 5 ans, tout est donc joué. L'adéquation aux stéréotypes masculin et féminin est déjà réalisée. Et donc là, on revient à ce que tu écris. Stéphanie Durdigy. J'ai longtemps pensé avoir déjoué cette assignation, jusqu'à l'adolescence, où j'ai dû finalement m'identifier clairement en tant que femme. À 13 ans, à la fin du football, l'étau s'est resserré. Aux récréations de primaire, je jouais au foot avec les garçons, dans l'espace réservé, puis au collège, au ping-pong, avec ces mêmes amis. Un jour, en classe de 5e, les filles sont venues me chercher pour me demander de choisir entre elles et eux. J'ai choisi les filles, instinctivement. Je crois aujourd'hui que c'était parce qu'on se ressemblait, physiquement, parce que j'avais l'intuition qu'il me fallait faire équipe avec celles qui, tôt ou tard, porteraient les mêmes fardeaux, celles avec qui je partagerais les mêmes vécus. Et je me suis conformée. Tentative de maquillage, de séduction. Et puis bientôt, retourner vers les garçons est devenue une obsession. L'obsession qu'ils m'acceptent à nouveau, qu'ils m'aiment, qu'ils me désirent. Eux, ou bien le monde vaste qui leur était ouvert et dont j'avais été écartée. Les forêts, les rues des villes, la nuit, tous ces espaces qui s'étaient refermés à moi au moment où mon corps avait commencé à ressembler à mon genre. À l'âge adulte, je comprends. Pendant 25 ans, j'ai attendu des hommes qu'ils m'apportent des nouvelles du monde. J'en dépendais. Désormais, j'irai chercher les nouvelles moi-même. Et donc, prendre des nouvelles du monde par toi-même, c'est aussi un des points de départ de ce livre. Peut-être un des points de départ de ce livre, ce voyage à vélo que tu as fait à travers l'Europe en direction de l'Albanie, et toutes les libérations que ce voyage t'a apportées. Et tu écris aussi que l'émancipation des femmes et des minorités, elle passe par le collectif. Même si le voyage dont tu parles semble être plutôt une action individuelle, il est porté et inspiré par d'autres personnes, par d'autres récits, par d'autres amitiés. Et c'est aussi ce qui rend ce voyage émancipateur. Alors, quelles sont les pistes d'action collective que nous avons pour occuper dehors, qu'on retrouve dans ton livre?
0: Non, oui, d'abord, sur le voyage individuel, effectivement, c'est un truc sur lequel moi j'ai envie de revenir. À chaque fois, parce que pour le coup, on pourrait croire que c'est un travail de développement personnel, mais en fait, absolument pas du tout, puisque pour moi, partir... Bon, effectivement, je suis partie toute seule aussi parce que bah, personne n'avait le temps ni l'envie de partir avec moi. Enfin, je veux dire, c'était pas un objectif en soi, mais je suis partie déjà parce qu'il y a d'autres femmes qui ont fait des choses et me l'ont montré, et je me... Comment dire, ça a défait tous les empêchements, ça a tué le flic que j'avais dans la tête, en fait, de me dire, ah mais tiens, en fait, elle le fait, puis elle est toujours vivante, puis elle le fait, puis visiblement, elle n'est pas traumatisée. Donc ça a été soit par des lectures féministes, soit aussi des personnes qui se racontent sur les réseaux sociaux, et je crois que ça a un impact hyper puissant, finalement, des témoignages. On voit beaucoup de personnes, hommes, qui vont raconter leur voyage à vélo à l'autre bout du monde et tout, mais il y a aussi quelques femmes, et ça, pour moi, c'est des récits qui sont hyper puissants, parce que c'est enfin des personnes auxquelles on peut s'identifier, et que aussi partir seule, enfin, c'est un peu comme, je sais pas, on n'envoie pas une fusée sur la Lune toute seule, en fait, il y a un nombre de personnes incroyables qui sont dans les bureaux et dans la tour de contrôle pour checker que tout va bien, pour donner du courage, pour mettre de l'essence et tout, et ça, c'est toutes les copines qui font que les voyages sont possibles.
1: Donc finalement, le voyage à vélo en solitaire est une action d'émancipation collective. Et donc la dernière partie de ton livre, ce sont ces pistes d'action que nous avons pour s'émanciper. Célébrer les victoires, mettre le feu, récupérer nos langues, repenser la violence, autodéfense féministe. Donc là, j'ai simplement lu les titres des sous-parties de cette grande partie très réjouissante. Tu parles de l'autodéfense féministe. Est-ce que tu peux nous expliquer ce que c'est ?
0: Pour moi, l'autodéfense féministe, c'est un outil formidable de conscience de classe, en fait, de la classe femme. Je raconte dans le livre, justement, qu'il y a quelques années, j'ai appris le Krav Maga, donc un système d'autodéfense physique hyper brutal, mais en fait qui ne m'a pas été d'une grande aide, parce que dans le fond, on ne m'a jamais agressée physiquement, enfin, j'ai jamais eu besoin de me défendre. Par contre, l'autodéfense féministe, elle va apporter autre chose, c'est-à-dire qu'elle va considérer l'agression non pas comme un fait individuel, mais comme un système. Et donc, on va aussi y parler de politique, on va y parler de rapports de force, de systèmes d'oppression. Donc ça permet déjà de replacer les dangers dans un contexte, de moins les fantasmer. Et puis il y a tout un travail aussi de positionnement, c'est-à-dire de savoir affirmer des limites. Enfin, avant même de se défendre physiquement, il y a tout un travail de désescalade et de positionnement de soi-même, en fait, par rapport à l'agresseur, de se sentir capable de riposter, puisque je me suis rendu compte de ça aussi, c'est que en tant que personne socialisée comme femme, on m'a jamais appris à poser des limites, ni même à hausser la voix et à me défendre. C'est-à-dire que s'il y a un danger, la meilleure technique, c'est d'éviter le danger, c'est-à-dire de ne pas sortir du tout. Et si jamais il y a un danger, c'est de baisser les yeux, d'aller chercher de l'aide. Voilà.
1: Oui, ça, c'est ce qu'on nous dit.
0: Oui, pour moi, l'autodéfense féministe, c'est en fait se dire, OK, là, il y a une agression, mais en fait, je suis capable de me défendre. J'ai des outils. Et donc, c'est l'acquisition d'un panel d'outils super efficace pour se défendre. Et même avant même d'avoir à se défendre, c'est juste pour gagner un état d'esprit, en fait, ça rétablit un rapport de force, en fait, une équité, un équilibre dans le rapport de force, c'est-à-dire que je me trouve au même niveau que mon agresseur, donc il m'agresse, je peux carrément riposter.
1: Et d'ailleurs, pour parler de ce qui se passe sur le territoire, il y a l'association La Fougue qui organise régulièrement, au moins une fois par an, un stage d'autodéfense féministe avec la méthode Riposte. Donc pour les personnes qui auraient envie de participer, ce sont des stages qui durent 2 jours et qui sont en mixité choisie sans homme cisgenre. Donc cisgenre, c'est une personne qui se reconnaît dans le genre qui lui a été assigné à la naissance. Et ces stages en mixité choisie permettent ce que tu dis. Et donc, on vous invite à aller voir le site de l'association La Fougue pour voir les prochaines dates des stages d'autodéfense féministe qui seront organisés en Sud-Ardèche. par rapport aux pistes d'action collective pour continuer de parler de ce qui se passe sur le territoire. Il y a aussi la Camboui-Boui qui sont des ateliers de méca-vélo en mixité choisie. Alors, ce n'est pas forcément quelque chose dont tu parles dans ton livre, mais je pense que tu seras d'accord pour parler de la mécanique aussi comme quelque chose qui nous a été confisqué en tant que personne assignée femme. On ne nous met pas forcément à l'aise avec la mécanique, on ne nous apprend pas forcément ça. Et c'est pour ça que ces ateliers en mixité choisie, ils sont intéressants. Je crois que tu as déjà participé à des ateliers de méca-vélo avec la Camboui-Boui.
0: Oui, absolument. Après ce voyage-là en Albanie, mais justement, il y a une anecdote dont je ne parle pas dans le livre, mais qui pour moi a été aussi un moment de bascule. C'est-à-dire qu'à un moment, j'étais à la frontière du Monténégro et mon pneu a percé. C'est la première fois de ma vie que mon pneu perçait. Et donc, c'était à l'endroit où je devais dormir. Donc, je me suis dit, je m'en occuperai demain. Et en fait, il m'était impossible de dormir parce que j'angoissais. Et je m'étais dit, bon, bah, finalement, je suis pas très loin d'un port et je vais pouvoir prendre un bateau. Et puis, après, je vais pouvoir retourner en Italie, puis prendre un bus et puis rentrer à la maison. Et puis, bah, tant pis, c'est pas grave, ça arrive à tout le monde. Et en fait, juste, je pouvais pas imaginer que j'étais capable de mettre une rustine et de continuer mon voyage. Et donc vers 4h du matin, j'en ai super marre de pas dormir, j'étais épuisée, j'ai regardé plein de vidéos sur YouTube et je me suis dit, bah, je vais y arriver. Et j'ai mis ma rustine et le lendemain, mais même jusqu'à la fin du voyage, en fait, je vérifiais mon pneu en permanence et j'étais émerveillée. Et je me disais, mais c'est incroyable, mais j'ai mis une rustine et elle tient encore. Et voilà, et pour dire, je sais pas dans quel monde j'ai grandi pour penser que j'étais incapable, en fait, de juste limer un peu un truc et de foutre de la colle avec un pansement dessus, quoi.
1: Moi aussi, j'ai déjà ressenti ça, ce côté magique de la méca-vélo quand on y arrive. Et donc, bon, là, pareil, hein, s'il y a des personnes qui sont intéressées par ces ateliers, c'est des ateliers en mixité choisie avec la Camboui-Boui qui sont organisés par les Bicyclars. Et on vous invite à aller en direction des Bicyclars pour connaître les prochaines dates. C'est à Aubenas, la plupart du temps, à la Cantine Pop ou à la Ringarderie.
0: Et c'est super bien.
1: Et pour continuer sur les pistes d'action collective, moi j'ai pensé aussi aux voyages à vélo en groupe, qui peuvent être des manières aussi de s'émanciper. En groupe aussi, ça peut être en mixité choisie. Et ça m'a fait penser à un convoi qu'on avait fait il y a quelques années, en 2021, de Marseille à Nice. C'était un convoi d'une cinquantaine de personnes, meufs ou personnes sexisées, qui se sont rendues à vélo de Marseille à Nice pour la manifestation Tout aux frontières. C'était une marche contre les frontières qui s'était déroulée à ce moment-là, qui avait réuni des milliers de féministes pour dire non aux frontières et aux violences qui s'y déroulent. Des violences qui se déroulent contre des personnes qui essaient de se déplacer. Et ça m'amène à une question. Quand on parle du voyage et du fait de se déplacer librement, on pense aussi à cet espace public, à ce dehors qui est façonné par des frontières qui sont injustes, les frontières des États-nations, puisque certaines personnes ont le droit de les traverser, tandis que d'autres personnes n'ont pas ce droit. Dans ton livre, tu parles du moment où tu sors de l'espace Schengen pour arriver en Albanie. Et on sait que c'est plus facile de sortir de l'espace Schengen que d'en rentrer selon de quel côté on est né de cette frontière. Et vu que tu poses aussi dans ton livre cette nécessité d'une émancipation collective et intersectionnelle, dont dépendront les émancipations individuelles, je pense que tu seras d'accord que je pose la question en ces termes. Ça y est, j'arrive à la question. pourquoi notre émancipation, notre libération en tant que femme ou en tant que personne sexisée qui... Là, en tout cas, toi et moi, détenons un passeport européen. Pourquoi cette émancipation féministe, elle dépend aussi de cette abolition des frontières ?
0: Ben parce que peut-être que la libération féministe, c'est possible que dans le cadre d'une libération plus globale, en fait, de tous les corps et de toutes les personnes. Si je pense, moi, à la libération féministe, c'est penser à la libération du patriarcat, de l'oppression des femmes par les hommes. Et je crois que la libération générale est plus vaste, que la violence des hommes et le pouvoir coercitif des hommes s'inscrit dans un continuum plus large de violences, qui sont des violences d'État, en fait, qui sont faites sur les hommes, sur les personnes marginalisées, sur les personnes âgées, sur les enfants, etc. Et sur la question des frontières, évidemment, l'État, c'est lui qui distribue les pouvoirs, qui distribue les capacités de violence. Et c'est lui qui décide qui a le droit d'être un endroit ou pas, par la police notamment et par ses lois. Donc oui, pour moi, le véritable danger à l'échelle globale, c'est pas seulement les hommes. Le véritable danger, ce sont les lieux de pouvoir et le monopole de pouvoir que détiennent des États qui sont gouvernés d'une manière quand même assez terrifiante et dangereuse.
1: Oui, dans ton livre, tu montres aussi comment ce sont les institutions, notamment étatiques, qui nous empêchent. Au début de cette interview, on a parlé des récits qui nous empêchaient, et tu termines ton livre sur les récits et les narrations qui nous font rêver. Tu parles notamment du livre « Les guerrières » de Monique Wittig. Je propose qu'on en écoute un morceau interprété et mis en musique par le groupe Draga.

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1: C'était « Aux guerrières », un album du collectif Draga à partir des textes de Monique Wittig. Nous, on est de retour dans les studios de la radio InfoRC avec Stéphanie Durdy. Autour de ton livre « Nous ne serons plus des chaperons rouges » paru aux éditions Le Passager clandestin. Dans ce livre, tu cites un passage de ce texte de Wittig. Alors, qu'est-ce qui t'inspire dans ces mots?
2: La première fois que je l'ai lu, c'était il y a assez longtemps et j'étais pas du tout familière à... avec le féminisme déjà, encore moins avec la littérature féministe, encore moins avec la poésie, et du coup ça a été une espèce de, est-ce qu'on peut dire fulguration, c'est un vrai mot, fulgurance, une épiphanie, enfin ça m'a bouleversée, parce que déjà Les Guerrières c'est un ouvrage qui est écrit d'une manière ultra poétique et vraiment pas consensuelle, mais le contenu m'a semblé incroyable, j'avais l'impression qu'elle s'autorisait à écrire des choses que j'avais jamais lues ailleurs, a fortiori dans la littérature masculine, et ça dégageait une espèce de puissance et de, comment dire, ouais, de pouvoir et d'autonomie, et je me disais mais vraiment, alors les femmes elles peuvent vivre comme ça en communauté et puis faire pas du tout comme on nous a dit depuis le début, c'est-à-dire pas chercher un travail, ni un mari, ni et ouais, c'était ouf, j'étais très jeune, hein. Mais du coup, ce texte, ça reste un peu comme un moment de bascule, je crois, dans ma vie littéraire, en tout cas.
1: Et ça fait partie des récits qui nous inspirent. Et pour finir avec des narrations inspirantes et au risque de spoiler tout le monde, je vais vous lire l'épilogue de ton livre. Ça te va?
2: Allez.
1: Cet après-midi, c'est à mon tour d'accompagner les amis à la fête. À présent, avec tous les autres, nous y campons, à côté du vieux monde que nous regardons décliner sans émotion. Il n'y a pas de portail à l'entrée. Seulement la montagne et la plaine, les champs de colchic à la fin de l'été. D'une invitation au voyage immobile d'abord, un peu timide, de témoignage en témoignage, dans les livres puis dans nos discussions, notre fête est devenue une aventure des corps, notre lieu de vérité. Pas besoin de savoir faire quelque chose. Toutes les sensations nous envahissent d'elles-mêmes et nous enivrent. Les odeurs de sucre, des fruits remplis de soleil, la fraîcheur des rivières, le goût des figues et le chant des oiseaux nous accompagnent. La fête dehors est si goûteuse qu'aucune d'entre nous n'a souhaité retourner dans l'ancien monde, entre les murs et les fantômes. Nous avons conquis la force de l'évasion et le goût du grand air. Notre monde est beau parce qu'il est le terrain de l'expérience vécue et nous y avons construit notre souveraineté. Il existe dans chacun de nos corps des espaces inviolables qui contiennent nos secrets. Nous les décorons de souvenirs, d'images et de poèmes. Nous les défendrons ensemble et de toutes nos forces, contre tout ce qui pourrait les menacer. Nos paysages sont en paix. Les montagnes ne sont plus seulement des horizons, mais des lieux de l'expérience où vont se frotter nos corps, contre lesquels ils vibrent, chantent et se renforcent. Nous ne regardons plus les cartes postales. Nous sommes les cartes postales. Nous sommes les cartes postales écrites avec nos chants, nos rêves, nos poèmes et nos mains tendues les unes vers les autres, parce qu'il s'agit maintenant, ensemble, de tenir le siège.
2: Nous sommes en bonne posture. Nous partageons. Nous nous instruisons les unes par l'expérience des autres. Nous valorisons l'expérience plutôt que la connaissance. Ainsi, notre fête ne demande aucun apprentissage préalable à quiconque et ne répond à aucun protocole. L'irruption et la spontanéité sont nos forces de vie. Nous sommes les torrents des Alpes et les déserts d'Andalousie. Nous revendiquons le droit à la paix, au silence et à l'oisiveté, comme au plaisir et au vertige. Nous défendons pour chacune le droit fondamental de choisir. Nous consignons tout de ce que nous faisons et nous le transmettons aux enfants qui grandissent à nos côtés. Notre histoire s'écrit par toutes nos mains. Nous partageons nos savoirs et nous nous racontons nos aventures, nous complétons les archives de kilomètres de mémoires oubliées. Nous rapiéçons les trajectoires, nous réparons nos chemins et comblons les pointillés. Nous prendrons pour cela le temps qu'il faudra. Nous nous souvenons aussi des disparus, pour que les forces ne se dispersent pas. Enfin, nous ne sommes plus pressés. Nous avons invité des langues, des savoirs et des caractères extraordinaires qui se sont agrégés pour alimenter la banque, cette petite estrade que l'on a récupérée des foires et des fêtes de l'ancien monde, depuis laquelle on se parle, on se raconte, et aussi d'où nos corps libres et acrobates sautent et dansent jusqu'au petit jour. Saltimbancas, nos corps au milieu de la fête sautent sur la banque. Ils sautent, et bientôt ils la font sauter. Voilà notre mythe fondateur. Nous sommes ici, sur les lignes de crête comme dans les vallées. Nous sommes ici et nous t'attendons. Nous avons le désir de te connaître et de te confier nos rêves. Nous sommes à tes côtés. Tu peux ne plus avoir peur. Tu peux compter sur nous. La joie et la tranquillité sont devenues maîtresses de notre temps. Nos sens nous connectent au monde et nos corps ne vibrent plus seulement en état de stress ou d'engourdissement, mais en état de vie et de plaisir. Nos pouls trop rapides, nos pulsations, nos afflux de sang, nos organes en mouvement, nos déséquilibres, nos nausées même, nos frissons ne sont plus le symptôme de la peur, mais du vertige d'être vivante et de jouir au grand air, ensemble, dans l'étonnante densité du monde.
1: Merci. Merci Stéphanie Durdy, ça c'est l'épilogue de ton livre « Nous ne serons plus des chaperons rouges ». Donc ça c'est posé. Une belle narration pour finir, pour s'inspirer. Tu parles aussi dans ton livre de célébrer les victoires. C'est ce qu'on retrouve dans cet épilogue, je trouve. Et donc on va déjà célébrer d'être arrivée à la fin de cette interview victorieuse. Merci d'être venue dans nos studios à la radio Info RC. Pour terminer, je proposais d'écouter un morceau des Vulva Assassin, puisque c'est un groupe dont tu parles aussi dans ton livre. Est-ce que tu pourrais nous présenter ce groupe et pourquoi il est important pour toi ?
2: Oui, alors je ne sais pas trop les présenter, mais en tout cas ce sont trois personnes, trois femmes qui ont autour d'une quarantaine d'années et qui font de la musique punk. Et je les ai vues en concert en fait juste avant de partir en Albanie. Et pour moi ça a été génial, c'était la première fois que je voyais des meufs punk sur scène. Et en fait c'était ultra libérateur, j'avais envie d'être comme elles, j'avais envie de tout faire comme elles. C'est-à-dire que j'avais vraiment cette sensation. C'était la première fois où je voyais publiquement en représentation des femmes qui ne souriaient pas, qui criaient très fort, qui étaient habillées d'une manière qu'on pourrait... considérées comme mal habillées, enfin, je veux dire, elles n'étaient pas apprêtées, elles n'étaient pas maquillées, elles n'en avaient rien à faire de tout, et en fait, ce qui s'est dégagé de ce concert, c'était énormément de joie, de libération et de puissance de la part de ces femmes, mais aussi dans le public, et c'était génial.
1: On va terminer là-dessus alors. Merci beaucoup Stéphanie Durdy d'être venue dans les studios de la radio Info RC pour parler de ton livre « Nous ne serons plus des chaperons rouges, manuel féministe pour occuper dehors » paru aux éditions Le Passager clandestin. Ce livre est notamment disponible à la vente à la librairie du Tiers-Temps à Aubenas. Et surtout, on pourra te rencontrer à la librairie du Tiers-Temps le vendredi 11 septembre à 19h. Donc c'est à Aubenas la librairie du Tiers-Temps, c'est boulevard Gambetta. C'est une rencontre pour échanger autour de ton livre, des questions qui nous occupent, dont on a parlé notamment dans cette interview. Une rencontre pour réfléchir ensemble à comment occuper dehors. Et maintenant, place à Queen Kong des Vulva Assassin sur le 88.6.

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1: Bonjour à toutes et tous et soyez les bienvenus dans ce nouvel épisode de L'Imaginoire qui ouvre la 9e saison de cette émission. 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Et pour ouvrir cette nouvelle saison, eh bien, on vous propose un portrait inspirant, celui de Gérard Delestic. Croisé sur Avignon en avril dernier, au théâtre de la Maison de la Parole, ça ne s'invente pas. Bonne écoute et belle rencontre.
2: Alors, je m'appelle Gérard Delestic, en général, on m'appelle Gérard, et je suis malvoyant. Alors, comment je suis arrivé à être malvoyant ? Parce que j'étais agent commercial, donc j'étais tout le temps en voiture. Je travaillais entre Nice, Perpignan, Lyon, etc., tout ce quart sud-ouest de la France. Et je voyageais beaucoup en voiture. Et quand je rentrais de tournée, le soir, à la nuit tombée, j'avais difficulté sur l'autoroute, j'y voyais moins. Et je roulais plus doucement, forcément. Je me mettais derrière les camions, derrière les feux rouges des camions, là, et je bougeais pas. Et je voyais des petites voitures, des petites 4L, des petites voitures qui me dépassaient, quoi. Moi, j'avais des grosses voitures, j'avais un grand secteur, j'avais besoin d'avoir une voiture un peu importante. Je disais, mais qu'est-ce que tu fais là? Je doublais, quoi. Mais quand je doublais, je me trouvais à côté du camion et j'avais plus les feux rouges qui me servaient de repère. Donc, hop, je retrouvais et je me retrouvais derrière le camion. Et là, je me suis dit, il y a quand même un problème. Donc, je suis allé voir l'ophtalmo. Une fois, il m'a dit, il m'a fait regarder, vous savez, les lettres noires sur fond blanc, là, A, Z, je voyais parfaitement, quoi. Il m'a dit, non, vous. J'avais 40, 45 ans, quoi. C'était le début de la vieillesse, ou le, ça dépend un petit peu comment on voit les choses, quoi. Mais voilà, j'étais plutôt jeune, mais enfin, j'étais encore jeune, quoi. Et donc, je suis allé voir cet ophtalmo à plusieurs reprises. Chaque fois, il me dit, non, mais monsieur le cycle, vous y voyez parfaitement, quoi. J'ai dit, écoutez, docteur, excusez-moi de vous avoir dérangé, ça va être la fatigue, quoi. Parce que comme c'était le soir, je rentrais de tournée, c'était la nuit, au bout d'une journée de travail, j'étais parti chez moi à 5h, 5h30 du matin, j'étais fatigué, c'est peut-être pour ça, quoi. Mais des fois, j'y retournais dans les 10 jours, je retournais deux fois, j'ai dit, mais je comprends pas, j'y vois de moins en moins, quoi. Alors, à force, il m'a examiné quand même, il m'a dit, vous avez effectivement une petite tache sur la pupille, donc je vais vous envoyer à Montpellier chez un spécialiste, il vous en dira peut-être plus que moi. Et effectivement, je suis allé voir un professeur qui m'a dit poser le menton là, regarder devant, et en 2 minutes il m'a dit, bon, je vois ce que c'est. Ah bon, j'ai dit, il y a quelque chose pour que ça s'arrête, hein, un cachet suppositoire ou quelque chose, quoi, pour arrêter le truc, quoi. Elle m'a dit non, c'est une maladie incurable et à mon avis, ça ne va pas aller en s'améliorant. Donc, je suis parti de là, je suis retourné voir mon ophtalmo à Avignon qui avait reçu le rapport. Il m'a regardé, il m'a dit, monsieur Delestic, vous faites quoi comme métier? J'ai dit, mais je suis agent commercial, je suis tout le temps en voiture. Et alors, il y a eu un grand silence, il m'a dit, je pense qu'il faudrait que vous cherchiez à changer de métier. Parce que je suis sorti de là. Je me suis dit, tu vas devenir aveugle, quoi. Et ma femme était là, sur le trottoir, à côté de moi, et je voyais bien qu'elle ne comprenait pas. qu'elle ne comprenait pas. Alors je suis allé dans les librairies pour savoir, il m'a dit, vous avez... Je cherchais des bouquins qui parlent de ça, quoi, de perdre la vue à cause de la rétine, quoi, quelque chose qui ne va pas. Je n'ai pas trouvé grand-chose. Quoi. Ça a été un petit peu le début de la fin. Je continuais à conduire, mais enfin, j'ai conduit un an ou deux et je m'apercevais, j'avais des moments, par exemple, j'arrivais à un stop, je regardais à droite ou à gauche, s'il n'y avait pas une voiture qui arrivait, je ne voyais personne et je traversais. Et là, j'entendais un coup de klaxon, j'ai une voiture qui arrivait soit de la droite ou de la gauche, mais que je n'avais pas vue, moi. Alors, pourquoi je ne l'avais pas vue? Parce qu'elle était dans ma partie centrale de vision. Alors, je fais une petite parenthèse. Toutes les pathologies dont on parle, il y en a plus de 50 ou 60 pathologies différentes, mais pour moi, elles se répartissent en deux catégories. Celles qui font perdre la vision centrale, celles qui font perdre la vision périphérique. Dans la vue, on a deux sortes de photorécepteurs. On a ceux qu'on appelle les cônes, qui gèrent la vision centrale, et ceux qui gèrent la vision périphérique, c'est tout le reste, tout ce qui est autour. Et qui gère aussi la vision crépusculaire. Et moi, en fait, j'avais une maladie qui me faisait perdre la vision centrale. Donc, quand je regardais dans la rue, effectivement, je ne voyais pas les voitures, sauf qu'elles m'arrivaient de suite, mais dans le fond de ma vue, je ne les voyais pas, quoi. C'est pour ça que je me suis arrêté de conduire. C'est ma secrétaire qui me conduisait chez les clients. Je ne pouvais plus réellement conduire, quoi.

Et alors là, à partir de ce moment-là, je suis devenu piéton, donc tout simplement. J'ai commencé ma vie de malvoyant, j'ai dû... Alors je ne savais plus comment faire parce que j'étais agent commercial, donc... Je me suis dit, je suis payé au chiffre d'affaires. Donc, si j'ai plus de chiffre d'affaires, ceux qui m'emploient, ils vont me dire, vous avez zéro chiffre d'affaires, donc vous avez zéro commission, donc vous avez zéro revenu. J'étais très soucieux de ça. La femme m'avait dit, tiens, problème de rétine. Et j'ai vu dans une revue une association qui parle de problèmes de rétine. Ça s'appelait Rétinitis pigmentosa à l'époque. Ah, j'ai dit, ouais, bon, c'est intéressant. Alors, on avait posé le dossier sur le coin de mon bureau. Je continuais à travailler encore. Je conduisais encore un petit peu, quoi. Et puis un jour, elle m'a dit, ah ben tiens, on a reçu un courrier, il y a une manifestation dans le Var, on devrait y aller. Comme ça, tu verrais un petit peu, tu rencontrerais d'autres personnes. Oh, j'ai dit non, j'ai pas le temps. Puis moi, rentrer dans une association, entre guillemets, d'handicapés, si les handicapés venaient me chercher pour donner 4 sous pour la recherche, je leur donnais 4 sous volontiers, mais après, je prenais ma voiture, j'allais travailler, je faisais mes affaires. Bon, elle m'a dit, non, mais ça y est, je me suis inscrit, j'ai envoyé un chèque de... Bon, on y va. On est parti, c'est moi qui conduisais, hein, encore jusqu'à la sortie de l'autoroute. Après, c'est ma femme qui a pris le volant. Et on est arrivé sur le village, le rendez-vous, c'était sur la place du village. Et j'ai dit, tu regardes un peu la tête qu'ils ont. S'ils ont des cannes blanches qui pleurnichent, tu passes à la première, on se taille, on va manger un morceau au restaurant et on rentre à la maison. Et là, elle me dit, mais non, ils ont des... Ouais, il y en a certains qui ont des cannes blanches. Mais ils rigolent comme c'est pas possible, quoi. Alors là, je me suis dit, j'ai dit, mais je comprends pas. Ils ont des cannes blanches, ils perdent la vue, comme moi. Ils rigolent. Mais comment c'est possible, ça? Et je suis allé les voir, et effectivement, j'ai fait la connaissance des premiers malvoyants de ma vie que je rencontrais. Et je suis rentré dans l'association de Rétinitis Pigmentosa, qui est devenue Rétina France par la suite, quoi. Et ça a été le début de quelque chose de très intéressant, qui m'a donné la pêche, parce que ces gens-là, ils y voyaient peu, quoi. Il y en avait certains qui, pour marcher dans la rue du village, ils mettaient la main sur l'épaule de leur compagne pour continuer à progresser, quoi. Je me dis, mais comment ils arrivent à rigoler, à raconter des blagues en étant dans cet état-là? Et ça, je dis, si eux, ils arrivent à ça, je dois pouvoir y arriver, quoi. Et après, j'ai rencontré dans cette association des gens. Je disais, mais moi, je suis agent commercial, je ne vais pas payer au moins. Moi, je suis payé la commission. Si je ne fais plus le chiffre d'affaires, je ne suis plus payé. Ah, mais dis, t'embête pas, tu te mets en longue maladie et puis tu toucheras une pension. Je ne savais même pas que ça existait, ça. Et tu arrêtes ton activité parce que sinon, qu'est-ce que tu vas faire? Tu ne peux plus conduire. Alors, il faut que ta secrétaire te mène chez les clients. Mais ta secrétaire ne fait plus le boulot de secrétaire. Il faut que tu embauches quelqu'un d'autre. T'embêtes pas la vie. Tu vas gagner moins. Ah, ça, c'est sûr. Tu vas gagner moins. Tu vas gagner en confort de vie. Puis tu vas avoir moins de soucis. Ta maladie, donc, va peut-être se stabiliser. Donc, c'est ce que j'ai fini par faire.

0: 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Allez, retour à l'entretien avec Gérard qui nous parlait de son acceptation et qui là va nous parler de sa reprise en main. Mais je lui laisse la parole, il en parlera mieux que moi. Vous êtes bien à l'écoute de l'Imaginoir, retour au portrait inspirant.
1: Et après je me suis intéressé à retrouver des outils qui pourraient me permettre de garder mon autonomie le plus possible. Donc j'ai cherché des outils, il y a beaucoup de choses que je me suis aperçu qui existaient, des télégrandisseurs, des loupes, des trucs. Et ce qui était assez amusant, c'est qu'à Montpellier, j'étais allé voir le professeur Hamel, si je me rappelle bien, et il m'avait dit, mais je sais ce que vous avez. Parce qu'au début, on me disait, vous avez une dystrophie des cônes, dont les cônes, c'est ceux qui gèrent la vision centrale. Donc c'est ce que je m'apercevais bien, que je perdais cette partie-là, quoi. Et un jour, à Montpellier, il y a un professeur Hamel qui m'a dit « Non, mais monsieur De Stick, je sais ce que vous avez. C'est pas, effectivement, ce n'est pas une dystrophie des cônes, c'est une EMAP. Alors EMAP, ça veut dire « Endothelial Macular Atrophy Plus ». Il m'a fait parler depuis ma jeunesse, où j'étais à l'armée. J'avais été recruté parce que j'étais tireur sur char. Donc je déquillais une Jeep à 3 km, donc j'y voyais bien. Mais en même temps, quand il y avait des manœuvres, j'avais le sac à dos, on était en pleine nuit au fin fond de l'Allemagne, là-bas, je voyais, il y avait des manœuvres, on montait sur des trucs, on montait sur des barbelés. Et une fois, on était là, j'avais le sac à dos, je regardais monter les copains sur les barbelés, j'attendais mon tour pour monter. Et à un moment donné, je disais, mais ils montent sur quoi, là? Et à un moment donné, ils montaient, il n'y avait plus de barbelés. Et ils montaient encore. J'ai dit, mais c'est pas possible. J'ai dit à un copain, j'ai dit, mais sur quoi il est là? Il monte. Ici, mais tu n'as pas vu, il y a des petits barbelés qui sont beaucoup plus fins, mais peut-être que tu ne les vois pas. Effectivement, je ne voyais pas les barbelés. Et quand je disais ça au professeur, il me disait, ah ben oui, mais voilà, c'est exactement. Je comprends maintenant ce que vous avez. Vous traînez ça depuis la jeunesse, mais là, à 40-45 ans, ça a explosé, quoi. J'ai essayé d'avoir de l'humour. Chaque fois qu'il y avait les directeurs commerciaux qui m'appelaient, qui savaient que j'étais au bureau, que je ne tournais pas, quoi. Il me disait, mais comment tu vas? Alors, on discutait un moment, il m'a dit, mais c'est incroyable, tu perds la vue, mais on dirait que tu as le moral, tu as la pêche, quoi. On ne se rend pas compte que tu. Ben, j'ai dit, ouais, je. Et après, c'est ce que je disais quand j'étais dans l'association. Dans la semaine, je crois que j'avais déjà demandé à l'association le listing des membres de l'association Rétina France, donc qui étaient malvoyants de ma région, quoi, du Vaucluse. Et j'ai fait une première réunion 15 jours après, quoi. Et c'est là où j'ai appris beaucoup. J'ai appris sur la personnalité des gens. Je me rappelle d'un monsieur qui habitait Kéran aussi, le pays du bon vin. Il s'appelait Monsieur Bonvin, d'ailleurs. Pour sortir de l'endroit où on était dans les locaux de la Croix-Rouge à Avignon, là. Il mettait la main sur l'épaule de sa femme. J'ai dit, mais c'est incroyable. J'ai dit, mais tu m'as dit que tu conduisais encore. Mauvais, mais je conduis. Hein. J'ai ma fille qui est à Toulouse, donc une fois par mois, on va la voir. Et tu conduis sur l'autoroute. Elle m'a dit, ouais, mais il y a ma femme qui est à côté. Elle me dit, sur le bord de la route, il y a la bande blanche. Donc elle me dit, tu es bord, rapproche-toi un peu du centre, là, tu es trop au bord, quoi. Et j'ai dit, mais après, elle m'a dit, mais quand il y a des carrefours, ben c'est pas compliqué. Hein. Ma femme me dit, attention, il y a une voiture qui arrive sur la droite, ralentis. Je ralentissais, puis après la voiture passait, puis après, je continuais. Je me suis aperçu qu'il y avait des gens qui étaient malades, et d'autres qui restaient, que je n'avais pas à mes réunions, parce qu'ils restaient prostrés. À partir du moment où ils avaient mis le doigt sur quelque chose et qu'ils ne méprisaient pas, la malvoyance. Ils ne voulaient pas savoir ce qui se passait ailleurs, ils restaient prostrés chez eux. Mmh. Et ça, c'est peut-être le pire des maux de la malvoyance, c'est la solitude, quoi. Rester renfermé sur soi-même, quoi. Et moi, j'ai essayé de faire l'inverse, c'est pour ça que je me suis mis dans cette association. On a fait de l'information dans les écoles, de partout où on pouvait, disons, expliquer ce que c'était que la malvoyance, ce qu'il fallait faire, ce qu'il ne fallait pas faire, il fallait aller vers les gens. Et depuis d'ailleurs une quinzaine d'années, je fais une conférence chaque année à l'Institut de formation du personnel soignant. Et c'est le thème de cette conférence, c'était les handicaps qui ne se voient pas. Et là, c'était très intéressant par rapport aux futurs infirmiers, futurs aides-soignants qui étaient là. Parce qu'on sentait qu'ils ne comprenaient pas. Mais comment comprendre quelqu'un que vous voyez qui a l'aspect tout à fait comme tous les autres, quoi. Et donc, avant, je n'avais pas de canne. Et donc, aller savoir si j'avais un problème. Le cap de la

c'est quand même aussi chez le malvoyant quelque chose d'important. J'ai connu des collègues qui étaient. Je suis rentré à Retina France comme administrateur après, et j'avais un collègue à Marseille qui venait chaque fois. Et alors lui, c'est différent. Il perdait la vision périphérique, mais se conduire sur le trottoir, c'était pas évident, quoi. Mais il voulait pas entendre parler de canne blanche, quoi. Oh, la canne blanche, donc c'est pour les handicapés, quoi, entre guillemets, quand lui n'était pas handicapé, quoi. Et un jour à Marseille, à la gare Saint-Charles. Il est tombé dans le bout du quai, il est tombé sur la voie ferrée. Et je ne sais pas pourquoi, mais quelques semaines après, on avait une réunion à Paris, à Retina France, et je l'ai vu arriver avec le bras en écharpe, mais il avait une canne blanche. Et alors, depuis ce jour-là, je ne l'ai jamais vu sans canne blanche, quoi. Mais le canne blanche, c'est un cap à passer. Il y a beaucoup de choses qui demandent beaucoup de temps à un malvoyant pour retrouver une autonomie et continuer à vivre. Mais comme j'ai souvent dit à des adhérents, je lui ai dit, mais vous savez, les gens, ils arrivaient catastrophés, en pleurs, dans mon bureau. Ils me disaient, mais vous vous rendez compte, l'ophtalmo m'a dit que j'allais perdre la vue, je vais devenir aveugle, c'est terrible. Et là, je disais, mais est-ce que vous souffrez? Et les gens me disaient, non, ça, je souffre pas du tout, non. Et puis j'ai dit, voilà, ben alors voilà, c'est bien. Vous ne souffrez pas. Vous allez simplement vivre différemment, c'est tout. Alors là, il y avait un grand blanc, et puis il me disait, ouais, vous avez raison. Donnez-moi des prospectus, je vais en donner autour de moi.

0: Promis, cette saison, on ponctuera les portraits avec plus d'anecdotes que l'année dernière. Dont acte, en voici une. Vous êtes bien à l'écoute de l'Imaginoire en compagnie de Gérard. Retour à l'entretien.
1: J'étais parti il y a quelques jours avec des amis. On avait loué un chalet en Savoie, là. Et à cette époque, j'avais pas de canne, ça se voyait pas. Je leur avais dit, je suis malvoyant. Et je me rappelle, il y avait un copain qui me disait, malvoyant, toi, tu es malvoyant, toi. S'il y avait un problème de vue, tu aurais un chien ou alors tu aurais une canne. Mais là, Et donc, on déambulait dans ce chalet. Et à un moment donné, on finit de manger. Alors, là, une des copines passe un coup de balai. Elle dit, bon, allez, sortez, je vais passer un coup de balai. J'ai dit à Marie, Je vais chercher un truc. Ah non, attends, je passe un coup de balai. Après, au moment donné, elle me dit, bon, ça y est, tu peux rentrer. Ah mais j'ai dit non, Marie-Blanche, je te dis que tu voulais passer un coup de balai, tu n'as pas fini de passer un coup de balai. Ah si, je t'assure, mais, non, c'est bon, tu peux y aller, tu peux venir. T'sais. Non, il reste du verre, il y a un morceau de verre qui reste. Ah non, Gérard, ça, je peux t'assurer, il n'y a pas de morceau de verre. Quoi. Et je m'approche, et entre deux carreaux, je mets le doigt entre les deux carreaux, et je retire un petit morceau de verre. Il y avait quelqu'un qui avait cassé un verre. Je retire un petit morceau de verre qui devait faire moins d'un millimètre. Quoi. Et j'ai dit, regarde, tu vois bien qu'il reste un morceau de verre. Et là, elle était scotchée. Et après, au repas du soir, ils m'ont regardé bizarrement. Quoi. C'est quand je disais qu'il était malvoyant. Et j'ai l'impression qu'il me prenait pas vraiment pour un malvoyant. Quoi. Parce que cette vue un peu bizarre, quand on arrive avec qu'il y a une lumière qui éclaire un peu bizarrement, ou avec la vue périphérique qui nous reste, suivant comment c'est éclairé, on arrive à voir des choses minuscules. Quoi. Et moi, souvent, je dis, moi, des fois, je tombe une agrafe, je la vois, je la ramasse, et les gens, ils ne comprennent pas, parce que je tombe un cahier, un morceau de papier, je dis, merde, où est-ce qu'il est passé, ce carnet, là, je l'ai tombé, il est où? Je lui dis, mais tu vois bien, il est là, tu as ramassé une agrafe tout à l'heure, et tu ne vois pas le carnet qui est là? Eh bien non, parce que le carnet, je le regarde avec ma vision centrale, il disparaît complètement, alors que l'agrafe, je l'ai regardé avec ma vision périphérique, j'ai vu qu'elle brillait, et j'ai vu que je savais où la ramasser, quoi.
0: Voilà, l'émission touche à sa fin. On a tout juste le temps de retrouver Gérard une toute dernière fois. Vous êtes bien à l'écoute de l'Imaginoire, l'émission qui donne la parole aux personnes concernées par la déficience visuelle. Gérard, c'est à toi de conclure.
1: Je me rappelle toujours, il y a quelques temps de ça, il y a un copain à Marseille qui me disait, ah, je ne sais pas ce qui m'arrive, c'était 7h du soir, je l'appelais pour je ne sais pas quoi, je suis crevé, pourtant je ne comprends pas, je n'ai rien fait de la journée, je suis allé assister à une conférence, j'étais assis confortablement tout l'après-midi, je n'ai rien fait, je suis crevé. Je dis, mais t'es où ta conférence? Elle me dit, ah, mais t'es de l'autre côté de Marseille pour y aller à pied, ce n'est pas évident. Je dis, mais voilà, tiens l'explication. Parce que pour aller de cette conférence retourner chez lui, c'était la nuit tombée, bien sûr. Le cerveau, il analyse tout. Il travaille à fond la caisse. Il travaille, mais c'est incroyable ce qu'il travaille. Quand je suis sur un trottoir, si je vois une plaque noire sur le trottoir, mon cerveau, il analyse. Qu'est-ce que c'est? Je peux y mettre le pied dessus ou pas? C'est une tache de goudron? C'est un trou? C'est quoi? Et le cerveau, il n'arrête pas d'analyser tout ce qu'il voit, tout ce qui, même aujourd'hui, encore plus aujourd'hui, mon cerveau, il n'arrête pas de travailler. Et ce qui fait que le soir, on a des journées, on est complètement crevé. Et on se demande pourquoi, mais c'est qu'on fait, qu'on travaille énormément. Quoi. Et je citerai une anecdote que je ne devrais pas citer, mais ça ne sortira pas de la région PACA, comme je dis. Voilà, ça reste entre nous. Je suis en train de déménager. Enfin, ma femme, on a une grande maison, une piscine, un grand jardin, c'est 3 étages. Donc ma femme a dit, je ne peux plus cette maison. Elle a, malheureusement, elle n'a que 6 mois de moins que moi. Donc c'est pour dire aussi elle est jeune. Et donc elle a dit, non, il faut qu'on déménage, il faut qu'on trouve un appartement. Alors depuis des années, on cherchait un appartement, on en trouvait qui était bien. Je dis, oh ouais, celui-là est pas mal, oh, mais ça va pas. Ça. Et puis un jour, on en a trouvé un qui nous correspondait. Donc j'ai dit, ouais, pas mal, quoi. Et puis, de fil en aiguille, on a fait des propositions, on a acheté cet appartement. À partir de ce moment-là, on a commencé à déménager chez nous pour aller dans cet appartement. Je me rends compte aujourd'hui, c'est une catastrophe. Comme j'ai dit à ma femme, j'ai dit, mais c'est comme si tu me tuais, quoi. C'est une petite mort, quoi, pour moi. Parce que cette maison, je la connais par cœur, ça fait 40 ans que j'y habite, mon cerveau, il ne travaille plus. Il est à l'aise, il est tranquille, il sait parfaitement, j'envoie la main à quelque chose, je sais que je vais trouver telle chose. Je descends les escaliers, je sais combien il y a de marches, je sais comment je vais passer le couloir, je sais où se trouve l'interrupteur, j'envoie la main, je réfléchis même plus. Là, il va falloir que je reparte tout à zéro, avec un nouvel appartement, avec des nouvelles sensations, avec des nouvelles différences de contraste, avec des interrupteurs que je ne vais pas voir au début. Il me faudra des années et des années pour que je sois totalement à l'aise. Ça, c'est important. C'est ces habitudes qu'on a. Et, alors, le cerveau, il travaille petit à petit, quoi. Et à un moment donné, on ne s'est pas rendu compte, mais on a assimilé complètement l'endroit où on est, la pièce qu'on est, et c'est super confortable. Mais le jour où on change d'habitat, où on change de local, c'est valable. Moi, je fais du théâtre, je faisais partie d'une troupe jusqu'à présent, où tous les soirs, on changeait, ça s'appelait Théâtre au Jardin, on changeait de lieu de théâtre tous les soirs. C'était une galère impossible parce qu'en arrivée, c'était la nuit tombée. Il fallait que je m'adapte. Alors, les gens nous prêtaient une pièce pour nous déshabiller, pour mettre les costumes, tout ça. Mais je ne connaissais pas. Je ne connaissais pas les portes. S'il y avait des dénivelés, c'était une galère. Et c'est exactement pareil, quoi. Mmh. Ça fait partie d'une grosse difficulté du malvoyant, c'est s'adapter à son environnement. Et une fois qu'il est arrivé, c'est bien, mais à condition que les pouvoirs publics nous aident en rendant les trottoirs comme ils devraient l'être par la loi. Parce qu'au début, on était interviewé par les journalistes à dire bon, qu'est-ce que vous pensez de l'accessibilité ? Est-ce que ça convient ? C'était super, on s'occupait de nous. Puis après, au fur et à mesure des années, on n'a plus parlé de l'accessibilité, on n'a plus parlé d'efficience visuelle, on n'a plus parlé des sourds, etc. Et on a perdu cette accessibilité. Et donc, ça nous entraîne à notre cerveau à réfléchir beaucoup plus, à reprendre d'autres repères, etc. Et c'est, voilà, c'est un contingent qui nous pénalise encore plus, la malvoyance.
0: Voilà. Voilà, c'est fini pour aujourd'hui, mais on se retrouvera le mois prochain pour une nouvelle émission. Merci à Gérard et merci à Odile du Théâtre de la Parole sur Avignon. L'Imaginoire est une émission co-construite avec des personnes touchées de près ou de loin par la déficience visuelle, si c'est votre cas. Et si vous voulez rejoindre l'aventure, eh bien contactez-nous par mail à l'imaginoire@lilo.org ou trouvez-nous sur Facebook, YouTube ou Instagram à l'imaginoire-radio. 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
2: On commence les offres d'emploi de ce lundi 7 septembre avec la boulangerie-pâtisserie Isartel à Vals-les-Bains qui recrute un vendeur ou une vendeuse en boulangerie-pâtisserie. C'est pour un CDI à 33 heures par semaine avec un salaire net à 1400 euros par mois. Vous travaillez entre 6h et 19h par roulement. L'établissement est fermé le dimanche. On vous demande une expérience de minimum 1 an en vente en boulangerie-pâtisserie et vous devez être autonome. Vos missions principales sont accueillir, informer et servir la clientèle, ranger et mettre en valeur les produits, encaisser les ventes et nettoyer la zone de travail. Je le répète, c'est pour un CDI de 33 heures par semaine, pour un salaire net de 1400 euros par mois au sein de la boulangerie-pâtisserie Isartel. Et puis, deuxième offre d'emploi du jour, c'est une entreprise de BTP qui recrute à Aubenas un ou une secrétaire comptable pour accompagner le développement de l'entreprise et assurer la gestion administrative et comptable de l'activité. Rattaché à la direction, vous jouerez un rôle central dans l'organisation quotidienne de l'entreprise pour un salaire brut horaire de 13 euros. Côté mission, donc secrétariat et gestion administrative, gestion commerciale, comptabilité et gestion RH, et vous devez justifier d'une expérience réussie sur un poste similaire, idéalement dans le secteur du BTP. C'est une entreprise donc albenacienne qui recrute et pour en savoir plus, il faut aller sur le site de France Travail, sachant que c'est un temps partiel à 20 heures par semaine, payé 13 euros brut de l'heure.
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1: La compagnie Lara Chebel vous propose un stage de danse contemporaine. En résonance à la création, viendra le Temps du Feu, qui est en résidence à Pont-d'Aubenas en septembre et en octobre. C'est la chorégraphe Mylène May qui propose ce stage de danse contemporaine le samedi 17 et le dimanche 18 octobre 2026, de 14h à 18h. Durant deux après-midi, Mylène proposera des ateliers, des outils en lien avec cette nouvelle création de la compagnie. Ce sera un prétexte pour partager, découvrir, développer sa créativité, récolter, mais surtout danser et jouer ensemble. Aucun prérequis en danse n'est nécessaire. Ce stage est ouvert à tous à partir de 15 ans. L'idée est que chacun et chacune trouve sa place et choisisse son degré d'implication. N'hésitez pas à contacter la compagnie Lara Chebel si ce stage de danse contemporaine vous intéresse. Il est possible de s'inscrire pour une après-midi ou pour les deux après-midi. C'est à prix libre, avec tout de même une adhésion annuelle obligatoire à l'association, c'est-à-dire à la compagnie Lara Chebel, qui coûte 5 euros et qui est valable pendant un an de date à date. C'est en résonance à la création « Viendra le temps du feu » qui sera en résidence à Pont-d'Aubenas cet automne. Une création autour des expériences des femmes. Vous pouvez aussi d'ailleurs témoigner, il y a un questionnaire en ligne sur le site de la compagnie Lara Chebel pour témoigner de cette expérience. En attendant, on reste ensemble avec Doua Saleh qui, elle aussi, réfléchit au feu avec son morceau « Firestorm ».

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1: Il est 5h en temps universel, 7h à Paris, 1h à New York.
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1: Bonjour à tous, nous sommes le vendredi 11 septembre et c'est évidemment une date qui résonne dans l'histoire. 25 ans jour pour jour après les attentats à New York, les tours jumelles détruites par des avions détournés par des terroristes. Les images ont fait le tour du monde et lui y était dans cet amas de débris, ce nuage de cendres. Bruno Dellinger a survécu aux attentats du 11 septembre. Il sera notre invité et il nous racontera cette journée vertigineuse dans un peu plus d'une heure. Pour l'instant, le journal international. Bonjour Julien Coquelroen.
3: Bonjour Clotilde. À la une de l'actualité, l'arrivée de la flamme olympique cette nuit à Dakar, à 50 jours de l'ouverture des Jeux Olympiques de la jeunesse, première compétition olympique à se tenir sur le continent africain. La flamme entamera dès demain une tournée de 3000 km à travers le pays et notre correspondante à Dakar nous raconte son arrivée dans un instant. À la une également, les États-Unis et le monde, 25 ans après les attentats du 11 septembre 2001, témoignage à suivre d'une survivante new-yorkaise. On part aussi à New Delhi, à l'approche du sommet des BRICS et de la première visite de Xi Jinping en Inde depuis 7 ans. Dans ce journal également, la population iranienne asphyxiée par les sanctions économiques décrétées par Donald Trump. Et puis la victoire sur le fil du Racing Club de Lens à Prague hier soir pour son retour en Ligue des Champions.
1: Plus que 50 jours avant une première historique.
3: 50 jours avant la toute première compétition olympique organisée sur le continent africain, les Jeux Olympiques de la jeunesse de Dakar, qui ont connu cette nuit une première étape tout aussi importante que symbolique, l'arrivée à Dakar de la flamme olympique. Bonjour Pauline Le Troquet.
4: Bonjour.
3: Vous avez fait nuit blanche, Pauline, pour voir la flamme débarquer dans la nuit dakaroise. C'était sur les coups de 23h, une arrivée en toute discrétion.
4: Oui, Julien, cela s'est passé dans une aile très sécurisée de l'aéroport, sans dispositif officiel, sans public non plus, et avec la stricte interdiction de filmer la scène. Sous nos yeux, dans une camionnette blanche, nous avons pu voir le feu olympique transporté par deux lanternes. Autour se trouvaient les gardiens de la flamme, ces personnes chargées de la maintenir allumée et de la protéger. Elle a ensuite quitté l'aéroport pour un lieu tenu secret, escorté par la brigade d'intervention polyvalente, une unité d'élite de la police nationale. Alors en principe, la flamme ne sera pas visible à Dakar avant sa présentation au chef de l'État Bassirou Diomaye Faye ce samedi matin. Le même jour, elle sera finalement dévoilée officiellement lors d'une cérémonie d'accueil dans le centre de la capitale. Grand moment de l'histoire olympique, grand moment aussi pour l'Afrique. Par le passé, la flamme s'était arrêtée sur le continent le temps de quelques heures seulement. C'était en marge des Jeux Olympiques d'Athènes en 2004. Et cette fois, la flamme entamera lundi une traversée de 3600 km. Elle passera par toutes les régions du pays, de Dakar et sa banlieue à la Casamance, en passant par Kédougou au sud-est du pays.
3: Pauline Le Troquet à Dakar pour RFI, merci beaucoup. Plus que 50 jours donc avant les JO de la jeunesse, tout commencera le 31 octobre au stade Abdoulaye Wade près de Dakar.
1: C'était il y a 25 ans jour pour jour aux États-Unis, un moment de bascule dont la secousse s'est répandue au monde entier.
3: L'attaque terroriste la plus meurtrière de l'histoire du pays, le 11 septembre 2001, la mort de 2977 personnes dans les attentats suicides des djihadistes d'Al-Qaïda et des images qui sont restées depuis gravées dans les esprits, celle des tours jumelles du World Trade Center à New York, percutées par deux avions avant de s'effondrer. Le vide qu'elles ont laissé est toujours visible aujourd'hui et ceux qui ont vécu le drame se souviennent, à l'image de cette habitante du Financial District que Gwendal Lavina a pu rencontrer pour RFI. Partager son 11 septembre, c'est la mission qu'elle s'est donnée depuis.
5: That is where we were living during 9/11.
6: Depuis l'esplanade où s'élevaient les deux tours, Christina Stanton montre au groupe les fenêtres de l'appartement tout proche où elle habitait en 2001. Cette guide, depuis 30 ans, a vu les avions frapper les tours avant d'être évacuée. Le raconter n'était pourtant pas une évidence.
7: Quand les touristes ont commencé à revenir pour voir Ground Zero et plus le World Trade Center, c'était dur.
2: Lorsque j'ai repris, il voulait que je parle du 11 septembre. J'ai essayé et ça m'a fait pleurer.
6: Mais en mémoire des victimes, elle s'est décidée à décrire la poussière et le chaos de cette matinée.
2: C'est peut-être une thérapie, mais je le vois comme une mission de raconter mon expérience, car les gens ne savent pas vraiment ce qui s'est passé ce jour-là.
6: C'est le cas notamment des plus jeunes, parmi les visiteurs Henri, né en 2003, venu du Texas.
7: Évidemment, on nous en parle à l'école, mais en évoquant les bâtiments qui s'effondrent et les personnes à l'intérieur. Christina apporte de la perspective, il y a plein d'histoires méconnues et elle sait les mettre en valeur.
6: 25 ans après les attaques, Christina veut aussi raconter la reconstruction et le renouveau d'un quartier qu'elle ne quitterait pour rien au monde. Wendell Lavina, New York, RFI.
3: Et les attentats du 11 septembre 2001, dont le bilan a continué de s'alourdir bien après, plus de 9400 personnes tuées après coup, des suites des maladies liées à leur exposition aux attentats. Des cérémonies de commémoration auront lieu tout à l'heure à New York, en l'absence de Donald Trump, qui assistera lui à une cérémonie au Pentagone, touché également il y a 25 ans par un avion kamikaze. Le 11 septembre 2001, on en parle aussi sur notre site RFI.fr, pour évoquer ses conséquences géopolitiques. La guerre contre le terrorisme lancée dans la foulée par les États-Unis, notamment en Afghanistan et en Irak. Une étude menée en 2024 estime que plus de 940 000 personnes ont été tuées par les violences de guerre directes survenues après les attentats.
1: RFI, 10h36 à New Delhi, la capitale indienne, également capitale des pays émergents aujourd'hui.
3: La moitié de la population mondiale représentée ce week-end au 18e sommet des BRICS, l'alliance qui réunit désormais 11 membres et 10 pays partenaires. Vladimir Poutine est arrivé ce matin, le président iranien Massoud Pezeshkian sera là dans l'après-midi. Mais le plus attendu des invités viendra de Pékin. Xi Jinping se rendra finalement à New Delhi pour sa première visite en Inde depuis 7 ans. Bonjour Abdullah Erali.
8: Bonjour.
3: Peut-on voir dans cette venue du président chinois une volonté de rapprochement entre les deux pays ?
8: C'est l'interprétation qui domine ici, dans la capitale indienne. La présence de Xi Jinping donne un relief particulier à ce sommet. Elle a un double intérêt pour New Delhi, conforter sa position au sein des BRICS et montrer, dans un contexte international tendu, qu'elle peut maintenir un dialogue direct avec Pékin. L'enjeu est bilatéral. Depuis plusieurs mois, New Delhi et Pékin cherchent à rétablir leurs relations. Reste à savoir si Narendra Modi et Xi Jinping auront un véritable entretien en tête-à-tête. Le président chinois ne restera que 24 heures à New Delhi. Sur la table, plusieurs dossiers sensibles, contentieux et frontaliers dans l'Himalaya, déséquilibre commercial, l'accès au marché et les conditions d'un éventuel retour des investissements chinois en Inde.
3: Ces deux puissances au sein des BRICS ne partagent pas la même vision du monde, notamment sur la question de la dépendance au dollar américain, dossier central durant ce sommet.
8: La Chine et la Russie veulent réduire leur dépendance au dollar, c'est ce qu'on appelle la dédollarisation. Elles défendent des mécanismes de paiement propres aux BRICS comme alternative à SWIFT, le réseau mondial de communication et paiement entre les banques. L'Inde est beaucoup plus prudente. Sa doctrine, c'est le multi-alignement, travailler avec plusieurs puissances sans s'aligner sur un seul bloc. Du coup, New Delhi prône la connexion des monnaies numériques des banques centrales pour faciliter les paiements en monnaie locale plutôt que de créer un système concurrent de celui dominé par le dollar.
3: Abdullah Erali à New Delhi pour RFI. Merci beaucoup.
1: Vladimir Poutine donc à New Delhi pour le sommet des BRICS, alors que Volodymyr Zelensky lui était hier au Canada.
3: Une rencontre avec le Premier ministre Mark Carney pour engranger des centaines de millions d'euros de nouvelles aides, le déblocage notamment de 218 millions d'euros pour fournir à l'Ukraine des moyens de défense aérienne face aux frappes russes. Les deux pays ont aussi inscrit leur alliance dans la durée avec un partenariat stratégique militaire pour les 100 prochaines années, un soutien qui résonne tout particulièrement dans la communauté ukrainienne installée au Canada, parmi les plus importantes au monde. Reportage à Montréal de Nafi Alibert.
9: Donc on a des patates, on a du chou, mais aussi c'est donc betterave bien sûr.
10: De quoi mijoter un bon borscht. À Montréal, Maria Bilac s'apprête à en remplir des marmites. Avec son association Varenik Ukrainien, elle a fait de ce plat un rendez-vous rassembleur au Québec. D'une ville à l'autre, la soupe change de recette. Pas le message.
9: L'idée de cet événement, c'est de dire merci aux Québécois, Québécoises, au gouvernement, à tous les gens qui ont tendu la main aux Ukrainiens et Ukrainiennes depuis le début de la guerre, depuis 2022.
10: Le Canada est resté l'un des principaux soutiens de Kiev, un lien nourri par plus d'un siècle de présence ukrainienne.
9: C'est une de nos plus grosses diasporas et les gens sont encore soudés. Donc on est très alignés avec ce que fait le gouvernement.
10: Derrière la gratitude, une demande aussi.
9: Il faut continuer le soutien d'Ukraine.
10: C'est ce que Volodymyr Zelensky est venu chercher au Canada à l'approche d'un nouvel hiver de guerre. Ottawa a répondu en renforçant son aide militaire et énergétique. Mais après 4 ans et demi de guerre, une autre attente grandit au Canada. Quelques 300 000 Ukrainiens y sont arrivés depuis 2022 avec un statut temporaire. Et le Congrès des Ukrainiens canadiens, qui fédère les principales organisations de la diaspora, réclame désormais une solution durable pour ceux qui souhaitent rester. Nafia Libert, Montréal, RFI.
3: Et Volodymyr Zelensky qui annonce une rencontre à venir fin septembre à New York avec Donald Trump. Du côté de Moscou, le porte-parole du Kremlin a affirmé hier que la Russie envisage un nouveau cycle de négociations avec Kiev et Washington aux Émirats Arabes Unis, mais qu'aucune discussion concrète n'est en cours avec l'Ukraine sur une trêve énergétique. Des frappes russes ont touché Kiev cette nuit, alors qu'hier, le bombardement d'un centre commercial dans le centre du pays a tué au moins 5 personnes. Un mort ce jeudi côté russe après une frappe de drone ukrainien dans la région frontalière de Belgorod.
1: Au Moyen-Orient, Julien, une secousse digne d'un tremblement de terre provoqué par Israël dans le sud du Liban.
3: La destruction de tunnels sous une ancienne position stratégique du Hezbollah, une gigantesque explosion qui a provoqué une secousse de magnitude 4,1 selon l'agence américaine de sismologie. Son onde de choc a été ressentie jusque dans la ville de Saïda, située à une quarantaine de kilomètres de Beyrouth. On appelle notre correspondant Paul Khalifé dans la capitale à 7h, temps universel.
1: Et Donald Trump encore lui affirme de son côté n'avoir aucun regret.
3: Malgré l'enlisement de sa guerre contre l'Iran, le président américain affirme qu'il ferait exactement la même chose si c'était à refaire. Il répète dans une interview

0: nous traite de la pire des manières. Si ce type de sanctions avait été imposé à un autre peuple, les Palestiniens par exemple, je suis sûre que des célébrités se seraient soulevées contre elles. Mais comme cela touche les Iraniens, personne ne bouge. Et je trouve ça honteux pour la population mondiale.
1: Pourtant, d'autres sanctions auraient été plus efficaces et moins coûteuses pour les Iraniens, estime Kian Habibian de l'association We Are Iranian Students.
2: Un des derniers leviers d'activité financière des gardiens de la Révolution, et en particulier en Europe, c'est à travers leur parc immobilier et leurs investissements qu'ils ont effectués ici. Mojtaba Khamenei, qui est le supposé nouveau guide suprême, a un parc immobilier de plusieurs centaines de millions de dollars à Londres. Pourquoi ne pas saisir ses biens? Très souvent, le mot « sanction » il est assez intimidant. Il peut être évoqué pour se donner bonne conscience, mais le gel de leurs avoir ici des enquêtes contre des banques européennes, hein, d'ailleurs, qui les aident à déplacer de l'argent. Ce serait déjà un très bon début pour leur couper les vivres plutôt que de s'en prendre à la population sans vraiment prendre en considération les conséquences que ça aura.
1: Aujourd'hui, même les Iraniens à l'étranger sont touchés par ces sanctions, regrette-t-il. Certains étudiants se voient par exemple refusés par des établissements de formation qui craignent de subir des sanctions.
3: Oriane Verdier et les conséquences économiques de la guerre qui continuent de se faire sentir sur les marchés. La bourse de Tokyo a chuté de 3% ce matin, alors que le prix du baril de pétrole Brent dépassait tout à l'heure les 108 dollars.
4: Et puis Julien, du football avec le Racing Club de Lens qui démarre sa campagne européenne par une victoire.
3: 3-2 contre le Slavia Prague pour le premier match des 100 et or en Ligue des Champions cette saison, 2 ans après leur dernière participation. Une victoire arrachée à la dernière minute, un scénario renversant qui confirme une nouvelle fois le caractère des Lensois, mais qui laisse aussi apparaître des fragilités à corriger. Anne Dufour-Cornillet.
5: Pour son retour en Ligue des Champions, le Racing Club de Lens espérait sûrement des retrouvailles plus calmes. Mais comme souvent, les 100 et or ont joué avec le feu et surtout avec leur cœur. Menés à 2 reprises sur la pelouse du Slavia Prague, ils ont puisé dans leurs ressources pour s'imposer dans les dernières minutes 3-2. Un scénario spectaculaire, fidèle aux valeurs du club, combat et solidarité. Le capitaine Florian Thauvin les a parfaitement incarnés. Buteur à la 91e pour égaliser, il a été suivi par Ruben Aguilar, buteur à la 93e pour gagner. Mais ce succès ne doit pas tout masquer, car malgré leur supériorité numérique dès la 49e minute de jeu, les Lensois n'ont jamais pris le contrôle de la rencontre. Des largesses défensives et des imprécisions offensives, autant de lacunes qu'il faudra vite corriger s'ils veulent rivaliser face aux meilleures équipes européennes.
3: Anne Dufour-Cornillet, et le prochain rendez-vous européen du RC Lens, ce sera le 13 octobre à domicile au Stade Bollaert face au Sporting Portugal, Clotilde.
4: Julien Coquel-Roem pour le journal. Il est 5h14 en temps universel. Il travaillait au 47e étage lorsqu'un avion s'est encastré dans la tour numéro 1 du World Trade Center. Bruno Dellinger a survécu aux attentats du 11 septembre 2001 à New York. Un quart de siècle plus tard, il partage sur RFI les souvenirs de cette journée qui a changé sa vie et celle du monde entier.
6: Le chaos, il est très très présent déjà à nos étages, parce qu'en réalité, on ne voit plus rien. Il y a de la fumée partout, il y a des fluides qui tombent des étages supérieurs, du kérosène, de l'eau, tout ce qui a été sectionné par le passage de l'avion.
4: Voilà, témoignage de Bruno Dellinger auprès d'Arnaud Pontus, à écouter vers 6h20 en universel, 8h20 heure de Paris. Les attentats du 11 septembre, ce qu'ils ont bouleversé hein, aussi dans les relations internationales, on va y revenir tout au long de ce RFI matin. Donald Trump lui participera aux commémorations, non pas à New York, mais au Pentagone. Le président américain qui revient de Dallas, où les républicains étaient réunis en congrès à moins de 2 mois des élections de mi-mandat. Et alors qu'une partie du clan MAGA critique de plus en plus ouvertement leur leader, notamment depuis la guerre en Iran.
7: Bien sûr qu'il y a une fracture. La guerre est impopulaire chez les jeunes. Elle est aussi impopulaire auprès d'une très grande partie de la base électorale. Mais je dirais que ce qu'il faut vraiment regarder, ce sont les résultats.
4: Un reportage à Dallas vers 7h15, temps universel. On sera aussi à Dakar dans RFI Matin. Alors que la flamme olympique, on l'a écouté dans le journal, est arrivée cette nuit, le Sénégal s'apprête à accueillir les Jeux olympiques de la jeunesse à partir de fin octobre. Alors, quels enjeux sportifs et surtout quels enjeux pour Dakar? Eh bien, on en parlera avec notre invité Malik Diouf de l'agence sportive Prims. Rendez-vous dans une demi-heure. Et puis Paris au rythme de Céline Dion.

avant le premier concert de la superstar québécoise. Je vous préviens, on va évidemment repasser tous ces tubes sur RFI. Et oui, Céline Dion, ça y est, prête à remonter sur scène, hein, un peu plus de 6 ans.

0: après son dernier concert. Immense défi pour la chanteuse québécoise atteinte du syndrome de la personne raide, et malgré cette maladie, elle va donc enchaîner 16 concerts jusqu'à la mi-octobre à Paris, à chaque fois devant environ 30 000 spectateurs et avant d'autres dates qui seront prévues au printemps prochain. Les billets se sont évidemment rachetés en quelques heures. Les fans arrivent du monde entier dans la capitale française qui vibre déjà depuis plusieurs jours au rythme de ses plus grands tubes. Des karaokés géants ont même été organisés cette semaine au Grand Rex. Reportage de Carlotta Morteo.
1: Dès les premières notes, toute la salle se lève et chante à plein poumon. ...2600 fans réunis pour célébrer les plus grands tubes de Céline Dion. Oriane, 32 ans, est venue avec ses copines, robe de paillettes et refrain maîtrisé sur le bout des doigts.
2: Bah, fan de Céline Dion, hein, depuis que je suis dans le ventre de ma mère, finalement.
3: On se disait, en soirée, ça cartonne, tout le monde démarre, pas démodé.
4: L'avantage, c'est qu'elle fait tous les registres, donc on peut la sortir à toutes les soirées.
5: On a fait depuis tellement d'années que je trouve que chaque époque a sa chanson, mais c'est ça qui est sympa avec elle.
1: Comme beaucoup de personnes ici, elles n'ont pas réussi à décrocher de billets pour la tournée de leur idole.
6: On n'a pas eu de place pour le concert.
7: On a essayé, on est resté, je pense, 8 heures derrière un ordi, mais
8: avec
7: voilà.
8: Plusieurs écrans ouverts.
7: Céline, si tu nous entends, c'est pas juste. On avait nos places en 2020, c'est pas juste.
8: On avait pris les places carré-or.
7: Covid, et puis après sa maladie. Donc reporté, puis annulé. Et nous voilà ici à avoir retenté et pas marché.
1: Animée par une maîtresse de cérémonie drag queen, la soirée retrace les grandes étapes de la carrière de Céline Dion depuis sa victoire à 20 ans de l'Eurovision.
9: Et pendant que la France est en train de tomber peu à peu en amour pour elle, Céline, elle voit plus grand, beaucoup plus grand. Et dans l'ombre, il y a un certain monsieur, René Angélil. Il a un plan très simple en tête, l'Amérique. Alors Céline, elle va bosser son anglais, elle va travailler comme une dingue, jusqu'à ce qu'en 1993, elle sorte la chanson qui va tout faire basculer. Son premier numéro 1 aux États-Unis. Est-ce que vous la connaissez ?
1: ...40 ans plus tard, le public est toujours là. Pour Jeanne et Jacques, la soixantaine, Céline est un modèle de résilience.
10: C'est quelqu'un d'abordable, de généreux, de simple, malgré qu'elle s'habille haute couture. Mais elle reste simple, en fait, et proche de ses fans. Un beau mental, elle a un beau mental aussi, c'est quelqu'un de fort. Hein. Parce qu'avec la maladie qu'elle a, vraiment, ça donne du courage aux personnes malades, comme quoi on peut se relever de tout, quoi.
11: C'est quand même un mythe parce que c'est une voix qui est hors du commun, donc c'est un monument de la chanson. Bon, c'est incroyable tout ce qu'elle peut arriver à produire, et puis il y a du travail. C'est une perfectionniste, elle n'arrête pas. Parfois, il pouvait y avoir la technique, mais pas l'émotion. Or, elle, il y a les deux. Donc c'est vrai qu'il y a une émotion qui va se dégager, qui va se faire ressentir. Ça relève un petit peu de la magie. Hein.
1: Pour Natacha Campana, fondatrice de l'écran pop qui organise ses soirées de karaoké géant, Céline Dion est plus qu'une star, elle fait intimement partie de la culture populaire française.
12: Elle est culte dans le sens où elle réunit plusieurs générations. Il y a au moins 3 générations qui ont pu soit grandir, soit vivre en tout cas avec Céline Dion. Ça, elle fait partie de nos vies finalement. Comme ses chansons sont à peu près inchantables pour quelqu'un qui n'est pas chanteur, elles partent dans les aigus, etc. Ça, il y a vraiment ce côté libérateur, je pense. On se lâche, on chante.
1: Chanteuse planétaire, aussi célèbre en français qu'en anglais, Céline Dion a vendu plus de 200 millions d'albums dans le monde, dont 25 millions rien qu'en France.
0: Un reportage de Carlotta Morteo.
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14: Clotilde Dumais.
0: Et le retour de Céline Dion, c'est évidemment à la une de certains journaux français. Une diva à Paris, en titre du journal La Croix. Le quotidien catholique qui enquête sur les raisons de ce succès. Sa personnalité, jugée attachante par ses fans, surpasse désormais sa puissance artistique. L'adulation des fans traverse couches sociales et tranches d'âge. Quand Céline Dion, au début, était moquée pour sa simplicité, ses origines modestes, son style improbable. La Croix qui observe aussi qu'en médiatisant cette maladie rare qu'il a éloignée de la scène depuis 2020. Eh bien, l'artiste, venu d'une modeste famille catholique, 14e, plus jeune, enfant d'une grande fratrie, a fait preuve d'humilité, offrant un accompagnement spirituel à d'autres personnes en souffrance, de quoi expliquer, en partie selon le journal, le culte voué à cette femme de 58 ans qui, bien que richissime, semble rester accessible et sincère. L'autre une pour la plupart des journaux ce vendredi, ce sont ces deux tours enflammées, les deux tours jumelles, frappé il y a 25 ans jour pour jour par des avions détournés par des djihadistes d'Al-Qaïda. 25 ans plus tard, Le Monde souligne d'ailleurs que la centrale terroriste est désormais incapable d'organiser des attentats aussi meurtriers, décimée par près de deux décennies de frappes de drones. Pourchassés à travers le monde, les compagnons d'Oussama Ben Laden se comptent désormais sur les doigts d'une main, selon Le Monde, qui estime que si Al-Qaïda survit aujourd'hui, c'est grâce au succès militaire engrangé par ses filiales africaines en Somalie, au Sahel. Al-Qaïda s'est donc effacé, mais au profit de sa grande rivale, note Le Monde, l'organisation État islamique, dont l'influence perdure, elle, d'après le journal français, malgré la chute du califat en 2019. Son influence perdure à travers une propagande recyclée à l'infini sur les réseaux sociaux, des attentats à intervalles réguliers qui maintiennent les sociétés européennes sous tension. Plus besoin, écrit Le Monde, de commandos franchissant les frontières, ni même de donneurs d'ordre. Le djihadisme est devenu une idéologie suffisamment connue pour que tout un chacun puisse s'en emparer, en maîtriser les codes les plus simples. L'EI a réalisé l'objectif de Ben Laden, conclut Le Monde, en faisant du djihadisme un phénomène de masse jusqu'en Occident et en y exportant son combat. Au Moyen-Orient, les combats s'intensifient. Au Yémen, les rebelles houthis pro-iraniens font face aux forces gouvernementales soutenues par l'Arabie saoudite voisine. Malgré les frappes aériennes de Riyad ces derniers jours, les houthis ont pris le contrôle hier de la ville portuaire de Mocha, près du détroit stratégique de Bab el-Mandeb. Un front de plus qui s'ouvre donc au Moyen-Orient et qui s'accompagne aussi d'une intensification de la désinformation sur les réseaux sociaux. Bonjour Grégory Genevrier.
15: Bonjour Claudine.
0: Entre les vidéos détournées, les contenus générés par intelligence artificielle, clairement tous les moyens sont bons pour gagner la guerre des récits.
15: Oui, c'est le cas de cette vidéo censée documenter les conséquences d'une frappe des rebelles houthis sur un aéroport saoudien. On y voit des passagers évacuant en urgence un avion en feu sur une piste de décollage. Les commentaires parlent d'une scène de panique filmée à l'aéroport international du roi Khaled au nord de Riyad.
0: Oui, sauf qu'après vérification, ces images, elles sont sorties de leur contexte.
15: Oui, une recherche par image inversée nous a permis de retrouver l'origine exacte de cette vidéo. Elle a été filmée aux États-Unis à l'aéroport de Denver en juillet 2025. Un Boeing de la compagnie American Airlines avait pris feu durant le décollage. Des comptes pro-rebelles houthis cherchent ainsi à faire croire à une panique générale dans les aéroports saoudiens visés par des frappes. Autre exemple avec cette vidéo d'un terminal en feu où des passagers courent sur les décombres. En réalité, elle montre l'aéroport international du Koweït touché par des drones iraniens. C'était en juin dernier.
0: Qu'est-ce qu'il en est des combats en cours sur le sol yéménite ?
15: Eh bien là aussi, tout et son contraire circulent sur les réseaux sociaux. Alors que les rebelles houthis gagnent du terrain sur la côte ouest du pays, une vidéo prétend que certains de ses membres auraient déposé les armes capturées par les forces gouvernementales. On y voit des hommes jeunes pour la plupart filmés un par un en gros plan quelque part dans le désert. Problème, ces images ont été publiées sur YouTube par un journaliste yéménite le 27 février 2021. Aucun rapport donc avec la reprise récente des hostilités.
0: C'est une désinformation, Grégory, qui cible aussi les autres pays de la région.
15: À l'image de la Syrie où une photo diffusée en ligne prétend montrer à tort le recrutement par l'Arabie Saoudite de mercenaires syriens pour se battre au Yémen. On y voit un combattant en habit traditionnel yéménite prendre la pose devant plusieurs soldats. Mais dans les faits, cette photo a été manipulée via l'intelligence artificielle. Sur le cliché original en ligne depuis 2025, l'homme ne porte pas la tenue traditionnelle yéménite. Nous l'avons retrouvé, c'est un instructeur militaire ouzbek pris en photo en Syrie il y a plus d'un an. Absolument rien n'indique qu'il soit parti au Yémen.
0: Alors qui diffuse toutes ces infox ?
15: Alors on retrouve un mélange de faux comptes, de médias peu fiables et d'influenceurs habitués à diffuser de la propagande. Avec ce flot d'images mensongères, il devient très difficile de suivre l'évolution de la situation sur place en source ouverte. Et c'est justement l'une des missions principales de toutes ces fausses informations.
0: Les dessous de l'infox avec Grégory Genevrier. On reviendra évidemment sur la situation au Moyen-Orient dans nos prochains journaux, mais ce sera d'abord l'actualité africaine dans quelques minutes. Et juste avant, un extrait de la playlist RFI du moment. Aira Star et Théodora sur ce titre, Mrs. Paper.

L'artiste béninoise aux origines nigérianes Naira Star en duo avec la chanteuse française d'origine congolaise Théodora. Sur ce titre, Mrs. Paper, c'est actuellement dans la playlist RFI. Restez avec nous dans un instant, l'actualité africaine.

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3: h 30 en temps universel. 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L'actualité africaine, bonjour Edouard Dupénoit.
4: Bonjour Clotilde, bonjour à tous. Arrivée discrète, presque en catimini, mais arrivée quand même, la flamme olympique est à la une de cette édition africaine. Elle est en terre sénégalaise depuis quelques heures. Nous sommes à 50 jours de l'ouverture des JOJ, les Jeux de la Jeunesse. Cette flamme est encore jalousement gardée, elle ne se dévoilera au public que dans un peu plus de 24 heures, avant une tournée dans tout le Sénégal et son retour à Dakar fin octobre. Plus d'avions émiratis dans le ciel algérien, l'ambassadeur prié de faire ses bagages. Dans les deux jours, Alger rompt ses relations diplomatiques avec les Émirats Arabes Unis, accusés d'agissements provocateurs. Un espoir ténu mais réel dans la province de l'Ituri, une situation plus inquiétante dans celle du Nord Kivu. Un point complet sur l'épidémie d'Ebola dans ce journal, près de 4 mois après sa réapparition officielle dans l'Est de la République démocratique du Congo. Et puis ce revirement pour les jeunes Camerounais qui veulent étudier dans le privé en France, il n'est plus obligatoire de payer tout son cursus pour espérer obtenir son visa. La mesure avait provoqué un vif mécontentement il y a quelques mois. La flamme olympique est donc arrivée discrètement cette nuit à Dakar. Elle est maintenant sous bonne garde en attendant d'être présentée demain au président Bassirou Diomaye Faye puis au grand public lors d'une cérémonie sur la place du souvenir africain. Nous sommes donc à 50 jours ce matin du début des Jeux olympiques de la jeunesse, les JOJ qui commencent le 31 octobre, premier événement olympique, on le rappelle, sur le continent africain. Nous avons voulu savoir ce qu'en pensaient les jeunes sportifs. Reportage pour cela au club de sport de l'UCAD, l'université Cheikh Anta Diop. Léa Lisa Westerhoff.
5: Sous une chaleur écrasante, Pape tape dans la balle avec passion. Lui qui travaille pour le club sportif de l'université Cheikh Anta Diop se réjouit de voir la flamme olympique arriver dans sa vie.
6: Quand on a allumé le feu là-bas à Athènes, j'ai regardé.
5: Hâte de le voir s'allumer à Dakar ?
6: Ah oui, très hâte même, très hâte même. Parce que je n'ai jamais vu ça, surtout aussi au Sénégal. C'est quelque chose, bon, vraiment.
5: La joie et la fierté, c'est aussi ce que ressent Mohamed Camara, informaticien et grand joueur de tennis.
7: C'est exceptionnel. Ce sont les meilleurs athlètes, les meilleurs jeunes qui vont découvrir les pays, notre caractère, notre culture. C'est vraiment une fierté.
5: Momodou Pouille, lui, est plutôt fan de foot. Pour l'étudiant en fac de droit, venu se poser à l'ombre des arbres du club de sport de son université, il était grand temps que les Jeux fassent escale sur le continent africain.
8: C'est vrai que l'Afrique du Sud avait accueilli la Coupe du Monde, mais à part ça, c'est très rare qu'on voit des pays africains aussi accueillir des compétitions de cette envergure. Je pense que c'est important et aussi Dakar est prêt, voilà, l'Afrique est prête pour montrer au monde entier que nous sommes capables.
5: Mais d'abord encore 50 jours de patience, début le 31 octobre avec l'aviron, le beach volley et le tennis de table pour ouvrir le bal. Léa Lisa Westerhoff, Dakar, RFI.
4: Le parcours de la flamme à travers le Sénégal, on en parle plus en détail, en direct de la capitale dans notre prochaine édition, 6h30, temps universel. Quel est l'enjeu sportif de cette compétition ? Qu'est-ce que le Sénégal peut attendre de ces JOJ et des 2700 athlètes qui vont affluer dans le pays ? Malik Diouf, directeur de l'agence Prims et initiateur du Dakar Sport Summit, forum sur l'économie du sport qui se tient tous les ans, est le grand invité Afrique de RFI, entretien avec Christophe Boisbouvier après ce journal. Dans un peu plus de 10 minutes. minutes. Une cassure diplomatique nette et franche entre l'Algérie et les Émirats arabes unis. Alger annonce la rupture de ses relations avec Abu Dhabi. Elle demande à son ambassadeur de quitter le pays dans les 48 heures. Elle ferme aussi son espace aérien aux avions militaires et civils émiratis. L'Algérie évoque des agissements provocateurs pour justifier sa décision, sans plus de précision, si ce n'est qu'elle assure avoir épuisé toutes les voies qui auraient permis de préserver les relations bilatérales. De quels agissements peut-il donc s'agir ? D'où vient cette rupture ? Question que l'on pose à Adeline Mohamedi. Il est chercheur au CERIS et le Centre de Recherche Internationale de Sciences Po.
9: L'escalade est de plus en plus perceptible. Et là, il semblerait que la diplomatie algérienne ait décidé de franchir le pas. Alors, de quoi s'agit-il concrètement? On sait déjà, par exemple, que les Émirats ont soutenu, par exemple, en Libye, un acteur qui se présentait comme assez clairement hostile à Alger, à savoir Khalifa Haftar. On sait aussi que les Émirats arabes unis veulent jouer un rôle de plus important au Sahel et parfois au détriment des intérêts algériens. Globalement, quand on parle d'agissements hostiles à Alger, on pense notamment à des campagnes, par exemple, considérées comme anti-algériennes menées par les Émirats auprès des pays en fait, du Sahel, à savoir principalement le Mali et le Niger.
4: Adeline Mohamedi du Centre de Recherche Internationale de Sciences Po, propos recueillis par Alexandra Branjon. Un violent incendie en République démocratique du Congo, hier dans la ville de Bukavu, il a fait au moins 27 morts. Plusieurs témoins expliquent que le feu s'est déclaré vers 9h du matin dans le quartier populaire de Kadutu qui surplombe la ville. Une enquête a été ouverte. Un autre incendie a touché Bukavu quelques heures plus tard, quartier de Chimpunda cette fois. Des dizaines de maisons sont parties en flammes mais sans faire de victimes. La RDC qui fait face depuis bientôt 4 mois à une nouvelle épidémie d'Ebola, cette souche dite Bundibugyo de la fièvre hémorragique, elle a provoqué la mort de 3310 personnes, 6843 cas du virus ont été confirmés. 6 provinces sont concernées. La situation du Nord Kivu inquiète les autorités parce que le nombre de cas y augmente vite. En Ituri, en revanche, épicentre de la maladie, sa progression commence à ralentir. Pauline Azidi assistait aux dernières explications du CUSP, le Centre d'opération d'urgence de santé publique.
10: J'ai pas dit qu'on a atteint le pic. J'ai dit que c'est une tendance vers la baisse.
11: Pas encore de pic, mais une tendance à l'optimisme pour le coordonnateur du CUSP, le Centre d'opération d'urgence de santé publique. Néanmoins, le professeur Christian Gandou reconnaît qu'il reste de nombreux défis, comme le contexte sécuritaire, l'engagement communautaire, le suivi des cas contacts, mais aussi l'identification des chaînes de transmission avec trop de malades sans cas primaires identifiés.
10: Les chaînes de transmission sont des plus en plus identifiés, mais il y a toujours un gap qui est encore très important parce qu'on doit savoir un peu tous ces cas qui n'ont pas de cas primaires, qu'est-ce qui se passerait réellement, pourquoi est-ce que c'est la limite des investigations ou bien ce sont des investigations qui ont besoin d'avoir un peu plus de temps et des ressources pour qu'on puisse continuer. Et surtout, je vais encore le dire, peut-être les secteurs santé animale devraient suffisamment contribuer pour que nous puissions voir aussi si ces secteurs animaux contribuent réellement dans cette épidémie. Donc, ce sont des questions qui sont soulevées mais qui ne peuvent trouver des solutions que dans le cadre de la recherche.
11: Et le coordonnateur insiste, il faut, aux côtés de la réponse médicale, ne pas négliger la recherche. Et c'est aujourd'hui l'un des piliers de cette réponse avec des essais sur les traitements et les vaccins déjà en cours. Pauline Azidi, Kinshasa, RFI.
4: Il est 6h37 à Kinshasa.
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4: Même heure à Niamey, le Niger, et la situation de Moussa Kaka qui dépasse les frontières du pays. Notre confrère a disparu il y a 11 jours ce matin. Il n'a plus donné signe de vie depuis le soir du lundi 31 août. Lorsqu'il a quitté les locaux de sa radio Sahraounia, plusieurs organisations internationales ont appelé les autorités nigériennes de transition à faire la lumière sur le sort du journaliste. D'autres organisations nationales y joignent leur voix. Ainsi par exemple le réseau des patrons de presse du Cameroun qui appelle à la libération de Moussa Kaka. Georges Alain Boyomo en est le secrétaire général. Il répond à Polycarpe Samba.
12: C'est une situation que nous suivons avec attention et qui nous semble assez préoccupante. Moussa Kaka est un confrère respecté et réputé pour la qualité de son travail. Nous appelons donc à sa libération. Sa place n'est pas dans un lieu de détention, mais plutôt auprès de ses collaborateurs, ses confrères et sa famille nucléaire. Que ce qu'il aurait enlevé le séquestre, le libère et use plutôt des moyens démocratiques pour faire entendre leurs revendications au cas échéant. La presse est le souffle de la démocratie et nul ne doit, quel que soit le motif, bâillonner ou soustraire les journalistes à leur travail quotidien. Cela vaut également pour le Niger, même dans le contexte politique et institutionnel en vigueur dans ce pays, il est souhaitable que les journalistes puissent continuer à exercer convenablement leur métier. Libérer Moussa Traoré.
4: Georges-Alain Boyomo, secrétaire général du réseau des patrons de presse du Cameroun. Il est aussi le directeur de publication de Mutation, l'un des titres les plus importants de la presse camerounaise. L'actualité au Cameroun, proprement dit, et ce revirement du côté de l'ambassade de France. Les étudiants qui veulent suivre un cursus supérieur dans un établissement privé en France ne sont plus obligés de prouver qu'ils ont payé en avance toute leur scolarité. L'annonce de cette obligation avait soulevé le mécontentement il y a 3 mois, jusqu'à une manifestation devant l'ambassade. La mesure était contestée par ailleurs devant la justice française, saisie par un collectif de parents et d'étudiants du Cameroun. Désormais donc, il semble que ça soit de l'histoire ancienne, Emmanuel Juntap.
13: Le 4 septembre, dans 2 mémoires, puis le 7 septembre lors d'une audience des référés devant le tribunal administratif de Paris, le ministère de l'Europe et des Affaires étrangères et l'ambassade de France au Cameroun ont confirmé le retrait des mesures contestées. Salomon Ondoa, coordonnateur de l'association Cap Études.
14: Avec ces nouvelles décisions, nous pouvons nous en tenir à la procédure classique, notamment pour certaines écoles, de payer un premier acompte de scolarité, ce qui implique donc moins de frais à mobiliser pour les familles. Une décision cruciale, surtout lorsqu'on connaît les réalités de ces dites familles-là.
13: Dans un communiqué, l'ambassade de France au Cameroun précise que chaque demande de visa fera toujours l'objet d'un examen rigoureux. Et une attention sera portée sur la soutenabilité financière du projet de l'étudiant. Fin de citation. Avec cette nouvelle mesure, Jean-Jacques, inscrit dans une école privée de Lyon, s'attend à un visa au regard de ses capacités financières actuelles. Sa première tentative de demande de visa s'était soldée par un refus.
15: On donne la possibilité maintenant aux étudiants de payer par tranche, c'est déjà bien. Le visa n'était pas donné d'office et les procédures pour se faire rembourser, parfois c'est beaucoup d'argent qu'on perd en fait. C'est clair que c'est une mesure de soulagement pour les parents et pour les étudiants.
13: L'ambassade de France avait soutenu, lors d'un point de presse, qu'il y avait un nombre important de fraudes dans les dossiers de demande de visa des étudiants camerounais. Emmanuel Juntap, Yaoundé, RFI.
4: Le Cameroun où l'on apprend enfin la libération des 5 enseignants enlevés mardi dans le Nord-Ouest, information du média public Cameroun Tribune. Ces 5 professeurs avaient été kidnappés dans la foulée d'une attaque contre le convoi du préfet. Un policier avait trouvé la mort. On ignore toujours l'identité exacte de leurs ravisseurs. Le continent africain entend bien investir l'espace et profiter de son potentiel. Voilà le message passé hier par plusieurs dirigeants au sommet international qui s'est conclu à Paris. Qu'il s'agisse de la défense ou de l'agriculture, des télécommunications ou de l'environnement, les domaines d'application des technologies spatiales sont nombreux. L'Afrique compte bien en profiter. Elle espère aussi parler d'une seule voix. Charlotte Cosset.
16: Le Rwanda a fait un bond en avant avec son téléport capable de capter et traiter des données satellitaires. Cependant, le président Paul Kagame alerte, le développement de ces technologies doit se faire de manière inclusive.
17: Le transfert de technologies est tout aussi important. Les restrictions à l'exportation continuent de limiter l'accès aux connaissances et aux technologies modernes. En définitive, nous devons éviter de reproduire dans l'espace les inégalités qui existent dans d'autres secteurs.
18: That exists in other domains.
16: Un secteur devenu incontournable qui demande des moyens humains et financiers importants. Le président congolais, Denis Sassou Nguesso, plaide pour des avancées coordonnées sur le continent.
19: Nous devons, dans ce secteur compétitif, éviter de construire 54 politiques spatiales isolées. Lorsque nous pouvons mutualiser certaines infrastructures, certaines données, certaines compétences et certains investissements.
16: À l'occasion de ce sommet, le président congolais a proposé d'installer un observatoire spatial du bassin du Congo à Brazzaville pour aider à la préservation du plus grand puits de carbone au monde.
4: Charlotte Cosset pour le service économie de la Radio du Monde. Il est 7h43 à Paris. Clotilde Dumais, c'est à vous.
3: Merci beaucoup Édouard Dupénois, on passe au sport. Et bonjour Victor Missistrano.
20: Bonjour Clotilde.
3: À la une d'abord du football avec la première journée de Ligue des Champions qui s'est terminée hier soir.
20: Et pour le premier match de son histoire en Coupe d'Europe, Côme a frappé fort. Le club italien a écrasé Leipzig 4-1. Buteur, l'ailier sénégalais Hassan Diao a signé une troisième réalisation en deux matchs. Autre large victoire, celle du Bayern Munich 5-0 face aux Norvégiens de Bodø/Glimt et de Manchester United 4-0 aux dépens du Sabah de Bakou, club azerbaïdjanais. Scénario fou entre le Slavia Prague et Lens. À 11 contre 10, les Lensois ont encaissé le but du 2-1 en fin de match avant de tout renverser dans les arrêts de jeu pour s'imposer 3-2.
3: On reviendra sur cette performance dans le prochain journal des sports dans une demi-heure. En attendant, on évoque Victor les Coupes d'Afrique de clubs.
20: Et les Aigles du Congo qui vont tenter de se rapprocher de la Ligue des Champions africaine. Le club de Kinshasa a fait la moitié du chemin au premier des deux tours préliminaires. Vainqueur de la paire du Rwanda 1-0 à Lubumbashi, il dispute aujourd'hui le match retour à Kigali. Déplacement dans un contexte tendu, Pascal Mwangala sur fond de tension entre la RDC et le Rwanda.
21: C'est sous les projecteurs du stade Gaëtan Kakoudji que le FC Les Aigles du Congo a fait ses derniers réglages de veille de match. Voyager le même jour n'était pas un choix, mais une contrainte, à en croire Vidier Chimanga, tuteur des Aigles du Congo.
22: On aurait préféré partir au minimum 48 heures en avance, mais nous avons analysé tous les tenants et aboutissants, les réalités politiques et sécuritaires qui existent entre nos deux pays.
21: Du côté des joueurs, on s'adapte. L'attaquant Emmanuel Bolalobota et ses coéquipiers sont rangés en ordre de bataille.
23: Quand un soldat va au front, s'il a des difficultés, il n'a qu'à oublier ça. Il va se donner à fond pour la patrie. Donc on essaie de se motiver que nous sommes des léopards pour aller chercher cette qualification parce que c'est toute la patrie qui attend cela.
21: Un grand défi dans un stade de plus de 65 000 spectateurs et dont les billets d'accès étaient déjà écoulés 48 heures avant. Pour une deuxième participation à Ligue des Champions, Vidier Chimanga compte sur la maturité de son équipe.
22: La saison dernière, nous avions eu un grand problème en termes d'organisation. Nous avons corrigé tous ces petits détails. Aujourd'hui, je pense que l'équipe a beaucoup plus de maturité.
21: Les supporters congolais, pour leur part, croient en une qualification. Pascal Mwangala, Lubumbashi, RFI.
20: APR du Rwanda, Aigle du Congo, coup d'envoi 16h, temps universel. Un peu plus tôt à Lomé, l'AS Sobemap accueille les Rangers Enugu du Nigeria, un partout après le match aller.
3: On joue aussi à l'échelon inférieur, en Coupe de la Confédération.
20: Hier, l'ASPAC Football Club de Cotonou affrontait les Panthères de Guinée équatoriale. Déplacement délocalisé à Douala au Cameroun car le stade de Malabo ne répond pas aux normes de la CAF. Mené à la pause, le club béninois a renversé la situation en seconde mi-temps pour s'imposer 3-1. Écoutez l'analyse de son entraîneur Richard Biot.
24: C'est vrai, on avait en face une équipe qui en voulait aussi, mais je crois que tout a été joué au niveau de certains détails où nous avons pris le dessus sur l'adversaire en seconde partie. On a été puni sur une situation de match, alors dès lors que nous avons pris le but, nous sommes dit bon, il faut lâcher les chevaux, il faut sortir pour aller chercher la victoire. À la mi-temps, je crois qu'ils se sont rendus compte que c'était le moment et qu'il fallait tout faire pour faire la différence.
20: Des propos recueillis par Théophile Aza. Enfin, au Mondial féminin des moins de 20 ans, rendez-vous décisif pour le Bénin à 16h temps universel. Après un nul et une défaite, les Amazones affrontent le pays hôte, la Pologne. Victoire impérative pour espérer se qualifier.
3: Victor Missistrano pour le sport. Pendant ce temps-là, au Sénégal, la flamme olympique est arrivée dans la nuit à Dakar à J-50 avant le début des JO de la jeunesse. C'est la première fois que l'Afrique accueille une compétition olympique. Alors, quel est l'enjeu sportif d'abord pour les 2700 athlètes âgés au maximum de 17 ans? Et puis, qu'est-ce que le Sénégal peut attendre de ces Jeux? Malik Diouf dirige l'agence Prims. Il a lancé le Dakar Sport Summit, un forum sur l'économie du sport qui se tient tous les ans à Dakar. Et il répond aux questions de Christophe Babouillé.
25: Malik Diouf, bonjour.
26: Bonjour.
25: Sur le plan sportif, qu'est-ce que vous attendez de cette 4e édition des Jeux Olympiques de la Jeunesse, les JOJ?
26: Je pense que les Jeux Olympiques de la Jeunesse sont le pont vers Los Angeles 2028. Donc c'est pour nous le moment de préparer nos athlètes. Donc c'est une aubaine pour les fédérations d'avoir pu avoir le temps de faire de la détection, de la formation et aussi de développer les compétences même des techniciens
25: Alors on se souvient qu'au JOJ de Nankin, en 2014, un certain Noah Lyles s'est illustré. Hein, et 10 ans plus tard, l'athlète américain a gagné la médaille d'or aux Jeux Olympiques de Paris aux 100 mètres. Est-ce que les JOJ de Dakar pourront permettre également de découvrir de futurs talents?
26: Oui, je pense que le fait de les mettre très tôt dans le bain de la haute compétition, des exigences du CIO, des standards CIO, parce que faut pas oublier que c'est le CIO qui organise et qui met les mêmes standards que pour les Jeux Olympiques. Donc ça prépare les 2700 athlètes qui vont participer à avoir un avenir de gagneur, disons, pour les échéances à venir, que ce soit dans les championnats du monde ou les Jeux Olympiques. Peut-être les futurs détenteurs des records sortiront de ces JOJ.
25: En fait, ça prépare les très jeunes athlètes sénégalais et africains au très haut niveau.
26: Oui, voilà, exactement. Au très haut niveau, mais aussi aux compétitions. Parce que ici au Sénégal particulièrement, on n'avait pas l'habitude de faire compétir les jeunes athlètes, faute d'infrastructures, faute de suivi. Donc là, c'est l'occasion de les mettre dans le bain, mais aussi de continuer à suivre leur développement. Et je pense que compétir dans un environnement devant son public, avec toute l'organisation qui répond aux standards des événements internationaux, va créer une émulation au niveau des athlètes et même des plus grands pour les prochaines séances.
25: Sur le plan des équipements sportifs, quels sont les grands travaux que le Sénégal a effectués pour ces JOJ?
26: Je pense que le Sénégal a eu une approche intelligente par rapport aux infrastructures. On ne s'est pas aventuré à construire de nouvelles infrastructures sportives. On a récupéré ce qu'on avait. Par exemple, le stade d'athlétisme Ibomar Diop a été retapé et livré. On a la piscine olympique aussi qui a été aussi rénovée. Et donc pour le site, le village olympique, c'est l'université Amadou Martar Mbow. Donc toutes ces infrastructures des Jeux, ce sont des infrastructures qui existaient déjà et qu'on pourra continuer à utiliser.
25: Alors vous dites que c'est l'université Amadou Martar Mbow qui est sur le site de Diam Niadio dans la banlieue de Dakar, hein, qui va accueillir le village olympique. Mais comment tous les athlètes, tous les spectateurs vont pouvoir circuler entre la capitale, Dakar, ce site de Diam Niadio et l'aéroport international?
26: Donc on a le train express rapide, le TER, qui relie Dakar à Diam Niadio. Ils ont finalisé les travaux de prolongement vers l'aéroport. Et donc, le dispositif prévu, c'est que les athlètes qui vont compétir sur Dakar vont voyager en TER. Donc, c'est aussi une approche qui va éviter de créer du trafic au niveau de l'autoroute et aussi que c'est plus rapide en termes de temps de voyage.
25: Alors, sur le plan financier, comment le Sénégal a-t-il réussi à payer tous les fournisseurs, tous les entrepreneurs, alors qu'il traverse une très grave crise de la dette? Elle représente plus de 130% de son produit intérieur brut.
26: Le Sénégal aussi a signé des conventions avec des partenaires financiers comme l'AFD, l'Agence française de développement qui a participé aux rénovations des différentes infrastructures comme principalement la piscine olympique et le stadium Ibomar Diop et aussi le centre EQS. Donc on a eu l'appui des partenaires financiers internationaux et une partie qui a été financée par l'État du Sénégal.
25: Alors ces JOJ, j'imagine qu'ils créent des milliers d'emplois et que c'est une bonne nouvelle pour la jeunesse sénégalaise. Mais une fois qu'ils seront terminés le 13 novembre, est-ce que ces jeunes ne vont pas se retrouver au chômage?
26: C'est ça la question. Il y a plus de 3000 jeunes qui ont été formés et employés, soit en emploi direct ou indirect, donc au métier qu'exige l'organisation des Jeux Olympiques de la jeunesse. La question qu'on se pose est la même. À la fin des Jeux, comment ils vont être utilisés? Et je pense que c'est ça où l'État, le CNO, les fédérations réfléchissent à un plan de redéploiement de ces jeunes. Au niveau des fédérations sportives, dans les centres de conférences, dans les hôtels, etc. Mais ça ne suffira pas. Il faut que le Sénégal ait une approche GESI, grands événements sportifs internationaux, qu'on puisse attirer les grands événements au Sénégal, quel que soit le sport. Il faut qu'on ait cette approche d'organisation d'événements sportifs. Et même pas que d'événements sportifs, parce que l'un des héritages des JOJ, c'est qu'on gagne en capacité par rapport à l'accueil et l'organisation. Donc même les sommets internationaux qui se passent dans le monde, de Sénégal pour prétendre les organiser afin d'utiliser au mieux le capital humain qui est à sa disposition.
25: Malick Diouf, je vous remercie.
3: Un entretien avec Christophe Boisbouvier.
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3: À 5h52 en temps universel, je vous rappelle l'actualité de ce vendredi 11 septembre. Vladimir Poutine est arrivé à New Delhi, le président russe en Inde pour participer au sommet des BRICS ce week-end. Ce sera aussi en présence du dirigeant chinois Xi Jinping et du président iranien Massoud Pezeshkian qui doit s'entretenir aujourd'hui aux côtés de Vladimir Poutine avec le premier ministre indien Narendra Modi. Le président ukrainien lui était au Canada. Volodymyr Zelensky a obtenu d'Ottawa un accord sur la production de drones et une enveloppe de plus de 200 millions d'euros pour des missiles intercepteurs. Le président ukrainien qui a aussi annoncé une future rencontre avec Donald Trump fin septembre. Et puis l'Algérie annonce la rupture de ses relations diplomatiques et la fermeture de son espace aérien avec les Émirats Arabes Unis. Alger accuse depuis des années Abu Dhabi d'ingérence dans les affaires de plusieurs pays de la région. Les Émirats Arabes Unis ont de leur côté dit espérer que cette décision serait temporaire. Au moment où le prix du pétrole continue de grimper en raison de la situation au Moyen-Orient, la tonne de cuivre, elle aussi, s'envole. Plus de 14 850 dollars, c'est le record atteint cette semaine à la Bourse de Londres, avant que les cours ne repartent à la baisse hier. Bonjour Marie-Pierre Olfan.
1: Bonjour.
3: C'est un record qui illustre la crainte des opérateurs de manquer de cuivre.
1: Effectivement. Alors le marché n'est pas en déficit, mais les mines du Chili, le leader mondial, sont vieillissantes et ont enregistré une baisse de production conséquente en juillet en raison de problèmes météo. Depuis l'année dernière, des perturbations dans certaines mines et infrastructures en Indonésie et en République démocratique du Congo ont également alimenté l'inquiétude du secteur. En face, on sait que les besoins sont appelés à augmenter, mais au-delà de ces indicateurs liés à l'offre et à la demande, l'autre sujet de stress actuel pour le marché, c'est la politique commerciale américaine.
3: Parce que l'administration de Donald Trump menace depuis des mois d'appliquer de nouvelles taxes sur le cuivre.
1: Oui, effectivement, Washington a déjà instauré des droits sur les produits semi-finis de cuivre, comme les fils ou les barres de cuivre, mais pas sur le cuivre raffiné qui sert de matière brute en quelque sorte. La Maison-Blanche attend depuis fin juin un rapport du département du commerce américain sur l'opportunité d'instaurer ou non ces nouvelles taxes. Et cette simple éventualité a rendu le marché nerveux. Il a d'ailleurs suffi que Washington dise hier que sa décision n'était pas encore prise pour que les cours faiblissent. Quoi qu'il en soit, les importateurs américains n'ont pas attendu pour faire leur course sur le marché mondial. Des centaines de milliers de tonnes de cuivre ont été achetées par anticipation. Rien qu'en juillet, les États-Unis ont importé 225 000 tonnes de cuivre, du jamais vu en un mois.
3: Et ces importations américaines, ça fait que l'offre disponible ailleurs est de plus en plus restreinte.
1: Exactement, les stocks états-uniens ont grossi au détriment de ceux des entrepôts du LME, la Bourse aux métaux de Londres. Le problème, ce n'est donc pas qu'il y a pénurie de cuivre, mais qu'il est réparti de manière déséquilibrée entre les acheteurs et la localisation des stocks est devenue un sujet important pour le marché. Les prix du cuivre subissent aussi bien sûr l'escalade au Moyen-Orient, notamment parce que le blocage du détroit d'Ormuz fait grimper les prix de l'acide sulfurique, un produit très utilisé pour extraire le minerai.
3: La chronique des matières premières avec Marie-Pierre Olfan. Aux États-Unis, justement, on commémore ce vendredi les attentats du 11 septembre, 25 ans après la chute des tours jumelles percutées par des avions détournés par des djihadistes d'Al-Qaïda. Bonjour Sami Bourelifa.
2: Bonjour à tous.
3: On va revenir avec vous sur ce basculement du 11 septembre 2001 à travers une série de chiffres. Et on commence avec celui-ci, 2977.
2: C'est le nombre de victimes des attentats, principalement à New York, mais aussi au Pentagone, à Washington. Et enfin, les passagers et membres d'équipage du vol 80 qui s'écrase en Pennsylvanie.
3: 19
2: pirates de l'air, les terroristes qui ont détourné les 4 avions. 15 saoudiens, 2 émiriens, 1 égyptien et 1 libanais.
3: Et pourtant, c'est contre l'Afghanistan puis contre l'Irak que le président américain de l'époque, George W. Bush, va déclencher la guerre.
2: Oui, Washington estime que les talibans au pouvoir à Kaboul abritent Al-Qaïda et Oussama Ben Laden. Le 7 octobre 2001, moins d'un mois après les attentats du 11 septembre, les États-Unis lancent leur intervention militaire en Afghanistan. Le Conseil de sécurité de l'ONU n'autorise pas explicitement cette invasion. Washington invoque le droit de légitime défense prévu par la Charte des Nations Unies.
3: Et puis il y a cette date, le 20 mars 2003.
2: Oui, c'est l'invasion de l'Irak, ordonnée là aussi par le président américain George W. Bush, qui accuse Bagdad de détenir de prétendues armes de destruction massive. Cette fois, aucune résolution du Conseil de sécurité de l'ONU n'autorise explicitement le recours à la force.
3: À partir de là, Samy, tout s'accélère. Washington étend ses guerres au nom de la lutte contre le terrorisme.
2: Afghanistan, Irak, Pakistan, Syrie, Yémen, Somalie, Libye, Philippines, les opérations militaires américaines ou alliées vont se multiplier dans ces pays. Et c'est là que les chiffres deviennent vertigineux.
3: Avec près d'un million de morts.
2: Plus de 940 000 personnes sont mortes directement dans les guerres post-11 septembre, selon le Costs of War Project de l'université Brown.
3: Et l'étude de cette université américaine, elle va encore plus loin.
2: Oui, car la guerre ne tue pas seulement par les bombes, elle tue par la faim, les maladies, les destructions des hôpitaux, par l'effondrement des infrastructures. Résultat, cet autre chiffre glaçant, entre 3 600 000 et 3 800 000 morts indirectes. Si on additionne les morts directes et indirectes, Brown estime que le bilan pourrait atteindre les 4 700 000 morts.
3: Et ce bilan continue d'augmenter.
2: Tout à fait, et il y a aussi un autre compteur qui affiche, tenez-vous bien, 38 millions de personnes déplacées ou réfugiées à cause des guerres américaines.
3: Et puis il y a le coût de ces guerres pour les États-Unis.
2: Stratosphérique. Selon l'université Brown, Washington a engagé plus de 8 000 milliards de dollars dans ces guerres entre 2001 et 2021. Des dépenses militaires, mais aussi les dépenses liées aux anciens combattants et les intérêts de la dette.
3: Et la justice dans tout ça, Samuel.
2: C'est peut-être la question la plus dérangeante. Qui a été condamné dans le cadre des attentats du 11 septembre ? Une personne, une seule. Le français Zacharias Moussaoui, qui a été poursuivi pour les crimes commis durant les guerres qui ont suivi. La Cour pénale internationale a examiné des crimes présumés commis par des militaires britanniques en Irak. Mais ni le premier ministre britannique de l'époque, Tony Blair, ni l'ancien président américain George W. Bush n'ont été réellement inquiétés. On finit donc par un dernier chiffre, zéro. Zéro mandat d'arrêt de la CPI contre des responsables américains et leurs alliés britanniques dans les guerres post-11 septembre.
3: Sami Bourhelifa pour la Fabrique du Monde.
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9: Bienvenue à l'écoute de cette matinale du vendredi 11 septembre sur le 88.6 et le 97.2. Nous sommes donc ensemble pour une heure, une matinale que l'on démarre tout de suite en musique avec Lido Pimienta. On se retrouve juste après pour la météo du jour.

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1: Votre météo pour ce week-end dans la région d'Aubenas, soleil et mistral. On commence avec la météo du jour, hein. Soleil et mistral prévu aujourd'hui. C'est une belle journée qui se déroulera sur notre région, bien ensoleillée malgré la présence de quelques nuages. Le mistral soufflera fort encore aujourd'hui. Les thermomètres afficheront des valeurs à peu près de saison. 25 degrés attendus sur Aubenas aujourd'hui. Pour demain, le mistral sera en baisse. Le soleil prendra franchement les commandes du ciel. Le vent se fera plus discret et températures en profiteront pour gagner quelques degrés. Il fera bien chaud. Ça va continuer ce dimanche à augmenter jusqu'à atteindre les 28 degrés. Forte chaleur encore attendue ce dimanche. 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Je vous propose d'enchaîner avec Carnet Secret, un titre de l'artiste Pyjama.

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1: Plus protéger la biodiversité sur la planète, ce pacte de paix.
2: Et on ouvre la presse du vendredi 11 septembre dans le journal Le Monde. Depuis le 11 septembre, les mutations du djihadisme, c'est le gros titre du journal. 25 ans après les attentats du 11 septembre 2001 contre les États-Unis, Al-Qaïda s'est effacée au profit de sa propre rivale, l'organisation État islamique, et survit essentiellement à travers ses filiales en Afrique. Washington a cessé depuis de renforcer son arsenal judiciaire au prix d'un recul constant des droits fondamentaux. Dans un entretien, Yves Trottignon, ancien cadre de la DGSE, montre comment le 11 septembre a fait basculer l'Occident dans une ère de menaces terroristes djihadistes permanentes. Et on enchaîne avec Libération, dette, climat, tech à la une de Libé aujourd'hui. Le déni est dangereux, nous dit le journal. Entretien avec le prix Nobel Jean Tirol et l'économiste Karin van der Straten. Dans Mediapart, la surpopulation dans la bande de Gaza, une arme contre la cohésion sociale. Les deux tiers de l'enclave côtière palestinienne sont occupés par l'armée israélienne. L'espace laissé aux 2 millions de Gazaouis se réduit de jour en jour. Une promiscuité qui a des conséquences sociales et sanitaires dramatiques. On termine par notre journal local, le Dauphiné Libéré, qui titre aujourd'hui « Le combat des ex-Tétras continue ». 3 ans après la révélation du scandale sanitaire, les anciens employés de Tétras Médical qui ont contracté au travail des pathologies et des maladies restent mobilisés. Déjà pour 5 d'entre eux, le statut de maladie professionnelle a été reconnu.

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1: L'association sur le sentier d'Éloz en Ardèche lance ses résidences labos ouvertes aux artistes et scientifiques de toutes disciplines. Le principe, accueillir 4 professionnels par an pendant environ 3 semaines dans un atelier refuge situé au cœur de la vallée de la Drobie pour leur offrir un temps de recherche, de création et d'expérimentation au plus près du paysage. Il n'y a pas de commande imposée, chacun ou chacune vient développer un projet personnel, notamment autour des grands enjeux et des transformations du monde actuel. Une trace de ce travail, texte, images, sons, vidéos, dessins ou peintures sera ensuite partagée par l'association. La résidence dure 15 jours minimum, 3 semaines étant recommandées et une bourse de 850 € est prévue pour chaque projet. Les candidatures sont ouvertes jusqu'au 30 septembre. Il faut envoyer un dossier comprenant une note d'intention, un dossier artistique ou scientifique et un CV. À noter, le lieu étant isolé, un moyen de transport est indispensable pour séjourner sur place. Pour candidater, rendez-vous par mail à residencelabo@gmail.com. Résidence au pluriel, labo@gmail.com.
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1: Black Box, il s'agit d'un titre de Automatique.

Oasis, Don't Look Back in Anger, le documentaire événement consacré aux retrouvailles des frères Gallagher et au retour sur scène d'Oasis. Never.

Après 16 ans de séparation, une brouille légendaire entre les deux frères, Liam et Noël, Gallagher se retrouve enfin sur scène en 2025 avec la tournée Oasis Live 2025. Une tournée mondiale à guichet fermé qui a fait vibrer plusieurs générations de fans. Réalisé par Dylan Soucern et Will Lovelace, le film nous emmène dans les coulisses de cette reformation. Répétitions, concerts, backstage, mais aussi les moments plus intimes entre les deux frères. Il propose les premières interviews communes de Liam et Noël depuis plus de 20 ans. Au-delà du simple film de concert, le documentaire raconte donc une réconciliation, celle de deux frères longtemps brouillés, mais aussi celle d'un groupe avec son public. Une plongée dans l'histoire d'Oasis et dans l'impact que leur musique continue d'avoir 30 ans après leur début.

0: What If Don't Look Back in Anger est à découvrir au cinéma Le Navire ce soir pour une séance unique au tarif habituel de la salle. Les autres films programmés dans votre cinéma albenacien, Tombé du ciel, ce sera à 18h ou 20h45. Vous pourrez voir Spider-Man à 20h30. À noter que le film est également programmé à Tuei ce soir à 20h30, donc à la même heure au cinéma La Vesprade. La vie d'une femme, c'est à 20h45. Fjord, ce sera à 17h30. Les survivants du Tché à 20h45. Soudain à 20h, une affaire turque est quant à lui programmée à 18h, donc pour votre cinéma d'Aubenas.
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0: Avec The Night, la musicienne française Tessina nous entraîne dans un univers nocturne, étrange et presque hypnotique. C'est l'album qu'on a choisi de vous présenter cette semaine. Ce premier EP, The Night, donc, est sorti en juin 2026. C'est une plongée dans un monde où les frontières entre le rêve et la réalité semblent progressivement disparaître. Sa musique mélange shoegaze, vaporeux, dream pop, folk et résonance de musique traditionnelle avec des mélodies aériennes et une production qui laisse beaucoup de place aux atmosphères. Écrit sous les étoiles, The Night évoque cette sensation particulière de la nuit, le moment où l'on se retrouve seul avec ses pensées entre apaisement, inquiétude et fascination. Tessina parle de dissolution de l'être, de présence, de disparition, comme si la musique permettait de s'effacer, un instant d'effacer un instant du monde. Avec ses sonorités orientales et psychédéliques et ses éléments folk rock, l'artiste qui a été sélectionné cette année par les Inuits du printemps de Bourges s'initie un EP singulier et hors du temps. On écoute un extrait de cet album, c'est le titre « Weeping Willow ».

Votre agenda local et culturel sur Info RC, c'est parti. Rencontre discussion ce soir avec Stéphanie Durdilly autour de son livre « Nous serons plus des chaperons rouges ». Nous ne serons plus des chaperons rouges. C'est à partir de 19h à la librairie du Tiers-Temps. À noter que Stéphanie est également l'invitée de Colline dans notre magazine La Vagabonde de cette semaine. Elle nous parle également de ce livre et vous pouvez donc la rencontrer ce soir à 19h à la librairie du Tiers-Temps. Les agriculturels, c'est parti. Les agriculturels, ce sont des concerts dans des fermes d'Ardèche. C'est organisé par PILE, la scène de musique actuelle de l'Ardèche, en partenariat avec les fermes accueillantes. Trois rendez-vous sont proposés ce week-end. Ce soir, à Valvinière, la brasserie du Soulier, avec assiettes paysannes proposées par les exploitantes. Samedi, c'est à la ferme La Charpelière à Désaigne et ce dimanche, ce sera la ferme Déjeuner à Arlebosc. À chaque fois, vous pouvez grignoter sur place des petites productions locales proposées par les producteurs locaux. Et côté concert, c'est le trio L'Audio qui est à retrouver pour ces trois rendez-vous. Donc, ce vendredi à Valvinière, ce samedi à Désaigne et ce dimanche à Arlebosc. Les rencontres ardéchoises, festival de théâtre amateur, c'est ce week-end, ça démarre ce soir et c'est jusqu'à samedi au centre Le Bourneau avec de nombreux spectacles à retrouver donc sur ces deux jours, c'est jusqu'à dimanche en fait, désolé. Pour cette info, donc jusqu'à dimanche, 8 spectacles au programme à retrouver au centre Le Bourneau à Aubenas. Toutes les infos et la programmation est disponible sur lebourneau.fr. Les 11, 12 et 13 septembre également, c'est les Balazucades à Balazuc. C'est la 6e édition cette année avec des expos, des spectacles, des concerts, des ateliers. Les Balazucades, c'est un concert d'art plastique et d'art vivant proposé par un collectif d'habitants de Balazuc soutenu par l'association La Roche Haute. Pour sa 6e édition, 25 artistes plasticiens et plasticiennes et 9 troupes de spectacles vivants animent le village pendant 3 jours. Tout se déroule dans le cœur du village. Des habitants ont ouvert leurs portes pour accueillir expositions ou spectacles, offrant ainsi la possibilité de découvrir Balazuc autrement, entre des arts et des pierres.

L'accueil de jour du phare ouvre ses portes ce samedi 12 septembre de 9h à 17h. Au programme de la journée, vie de grenier, ateliers, films documentaires, sports et challenges, de nombreuses animations sont proposées. L'accueil de jour, c'est au phare, donc à Villeneuve-de-Berge, rue de l'Esparré. Une journée festive. L'association Traderidera fête ses 10 ans avec un événement qui célèbre la danse et la musique. 10 ans, 10 heures de danse au programme à Jaugeac sur la place. Donc au programme, vous pourrez découvrir le foro, vous pourrez découvrir le bal folk, les danses folk, un jam session trad, une initiation au swing, un bal swing, du tango également. Voilà, c'est l'occasion de découvrir l'univers des danses traditionnelles ce samedi et ce dimanche. Ce samedi, c'est à partir de 16h, ce dimanche à partir de 14h sur la place de Jaugeac.

0: La ferme du Bourlatier vous accueille ce samedi 12 septembre pour le feuilleton des prairies, épisode 2, Prairies chéries. Un programme riche également à la ferme du Bourlatier. Du Bourlatier ce 12 septembre. Secret des prairies, une immersion botanique au cœur du massif central. Parole du Mézenc, qu'il s'agit d'une projection. Également, d'autres projections sont prévues, notamment montagne, témoignage de vie d'autrefois en montagne d'Ardèche, un bal folk, du spectacle. C'est un programme assez riche que vous pouvez retrouver pour avoir toutes les infos. C'est sur le site du Parc naturel régional des Monts d'Ardèche qui co-organise donc cet événement à la ferme du Bourlatier. La salle La Volane propose une nouvelle exposition jusqu'au 27 septembre. C'est l'univers de Laura Dreyer qui est à retrouver. Une artiste pluridisciplinaire, elle puise son inspiration dans l'art nouveau et l'observation du vivant. Entre peinture et photographie, ses œuvres célèbrent les formes organiques comme un rempart poétique face à la violence du monde, offrant aux spectateurs une invitation à l'émerveillement et à la contemplation au cœur des Alpilles. Donc c'est jusqu'au 27 septembre, pas de vernissage sur cette exposition, mais un finissage qui aura lieu vendredi 25 septembre, la semaine prochaine, donc à 18h30. On en reparlera dans notre agenda local et culturel la semaine prochaine. Merci d'avoir suivi avec nous cet agenda local et culturel sur Info RC. 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
0: On écoute Voyou avec le titre Oula Hoop en compagnie ici de Turi.

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3: On écoute le titre Rayon de L.A. Priest.

0: On part maintenant en Écosse avec Corto Alto, alias Liam Shirtle, jeune producteur, multi-instrumentiste et figure montante du jazz nouvelle génération, un artiste qui aime brouiller les frontières entre jazz, hip-hop, soul et électronique. Pour Hoodies, sorti au printemps 2026 chez Ninja Tune, il invite le rappeur américain Mick Jenkins, figure du hip-hop de Chicago. Et forcément, la rencontre fonctionne. Corto Alto construit un beat hip-hop très organique avec un swing qui rappelle l'univers de Jay Dilla, tandis que Mick Jenkins pose son flow avec cette façon très personnelle de jouer avec les mots et les rythmes. Un morceau court, nerveux, groovy, qui montre une nouvelle facette de Corto Alto et annonce son album « Some Small Fortune ». Voici donc Woodies de Corto Alto et Mick Jenkins sur l'antenne d'InfoRC.
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1: Bienvenue dans Micronet sur Info RC. C'est Capucine. Aujourd'hui, dans ce magazine, on parle d'un petit utilitaire Windows qui fait gagner un temps fou. Pour en parler, on accueille Gilles, notre chroniqueur 2.0. Salut Gilles!
2: Salut à tous! Eh oui, aujourd'hui on va parler d'un truc simple, gratuit et pourtant bluffant. Ça s'appelle PIC.
1: Déjà, pour ceux qui ne connaissent pas, c'est quoi exactement?
2: En gros, c'est un module de PowerToys, une boîte à outils gratuite de Microsoft pour Windows 10 ou Windows 11. Alors PIC, c'est un aperçu en français. Le principe est ultra simple. Tu sélectionnes un fichier dans l'explorateur, tu appuies sur CTRL plus espace et hop, une fenêtre s'ouvre pour te montrer le contenu sans lancer le vrai logiciel.
1: Donc pas besoin d'ouvrir Word pour voir un document, ni photo pour une image?
2: Exactement. Ça marche pour les images, les PDF, les vidéos, les documents Office, les pages web, les fichiers texte, les Markdown et même des formats de développeurs comme JSON, XML, HTML et j'en passe. En fait, tu gagnes un temps fou quand tu fouilles dans un dossier avec 50 captures d'écran ou 20 factures PDF.
1: C'est vrai que la fenêtre d'aperçu de Windows sur le côté est souvent trop petite.
2: Oui, et en plus il est collé à la fenêtre. Là, avec PIC, tu as une fenêtre flottante que tu peux déplacer et redimensionner comme tu veux. Et surtout, tu peux naviguer d'un fichier à l'autre avec les flèches du clavier sans refermer l'aperçu.
1: Ah, ça c'est malin. Donc tu peux zapper tes fichiers comme dans une playlist?
2: Tout à fait. Tu sélectionnes plusieurs fichiers avec CTRL ou MAJ, tu lances PIC et tu ne navigues que dans cette sélection. Et une fois le bon fichier trouvé, tu appuies sur Entrée pour l'ouvrir dans ton appli normal.
1: Et si on veut garder la fenêtre à la même taille parce qu'on enchaîne les aperçus, qu'est-ce qu'on fait, monsieur le spécialiste?
2: Bonne question. En haut, dans la fenêtre de PIC, il y a une petite icône en forme d'épingle. Tu cliques dessus et la fenêtre garde sa taille et sa position quand tu passes d'un fichier à l'autre. Sinon, elle s'adapte au contenu à chaque fois.
1: Et pour l'installer, c'est compliqué?
2: Non, c'est très simple. Tu télécharges Microsoft PowerToys depuis le site de Microsoft ou via Microsoft Store. Une fois installé, tu lances PowerToys, tu vas dans la section Gestion de fichiers, puis PIC ou Aperçu, et tu actives l'interrupteur et c'est prêt.
1: Et on peut le lancer avec un raccourci?
2: Par défaut, c'est toujours CTRL plus espace, mais tu peux le changer dans les réglages si tu veux. Et il y a même quelques options sympas. Par exemple, tu peux demander que la fenêtre se ferme toute seule quand tu cliques ailleurs. Ou alors, afficher une petite infobulle avec le nom, le type et la taille du fichier.
1: Et est-ce qu'on peut supprimer un fichier directement depuis PIC?
2: Oui, mais il y a une sécurité. Tu appuies sur Supr et PIC te demande confirmation avant d'envoyer le fichier à la corbeille. Comme ça, pas de gaffe quand tu navigues un peu trop vite.
1: Donc en résumé, plus besoin d'ouvrir 15 applis pour retrouver la bonne capture ou la bonne facture.
2: C'est ça, c'est fluide, gratuit et ça change vraiment le quotidien sur Windows. Moi, depuis que je l'utilise, je peux plus m'en passer.
1: C'est top, merci Gilles pour cette astuce. Et pour ceux qui veulent tester, allez dans Microsoft Store et installez PowerToys. Ensuite, PIC est activé par défaut. Allez, on se retrouve très vite dans Micronet pour une nouvelle chronique tech sur Info RC. Bye les petits loups!
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4: Et à la une, Clotilde, d'une explosion comparable à un petit séisme hier soir dans le sud du Liban, la destruction de tunnels sous une ancienne position stratégique du Hezbollah par l'armée israélienne. On appelle notre correspondant à Beyrouth dans un instant. À la une également, une nouvelle nuit de frappes russes sur Kiev et l'intensification des bombardements qui bouleversent le quotidien. Reportage à suivre dans une école où les cours se déroulent désormais bien souvent sous terre. Dans ce journal également, la rupture des relations diplomatiques acté hier par l'Algérie avec les Émirats Arabes Unis, et puis à Paris, le retour tant attendu de Céline Dion demain soir. Après 6 ans d'absence, les fans du monde entier affluent vers la capitale française et notre dossier vous raconte son parcours extraordinaire.
2: Mission accomplie, écrit Benjamin Netanyahou sur ses réseaux.
4: Après le dynamitage hier soir par l'armée israélienne des infrastructures souterraines enfouies sous les collines de Alitaer, site stratégique repris par Israël au Hezbollah il y a quelques jours, plus de 1000 kilos d'explosifs ont été utilisés dans l'opération et l'explosion a provoqué une secousse équivalente à un petit séisme de magnitude 4,1 selon l'agence américaine de sismologie. Son onde de choc a été ressentie dans tout le sud du Liban. Bonjour Paul Ralifé.
5: Bonjour Julien, bonjour à toutes et à tous.
4: En direct de Beyrouth, au-delà de l'ampleur de l'opération, peut-on parler de la destruction de ces tunnels comme d'un coup dur pour le Hezbollah? Quelle était l'importance pour lui de cette crête d'Alitaer?
5: Eh bien, Alitaer abritait le quartier général de l'une des 3 unités territoriales du Hezbollah chargée de la défense du sud Liban. Badr, qui est le nom de cette unité, avait la responsabilité du secteur central qui comprend le district de Nabatieh et la ville éponyme au nord du fleuve Litani. L'emplacement stratégique de la colline à plus de 600 mètres d'altitude permettait de dominer la vallée du Litani et une grande partie du sud Liban. Israël affirme avoir détruit plus de 2 km de tunnels sur les 8 km creusés au cœur de la colline. Ces infrastructures comprenaient des dépôts d'armes et de munitions, un complexe de commandement central, des quartiers d'habitation et d'importantes réserves de vivres.
4: L'armée israélienne continue donc ses frappes et ses opérations dans le sud du Liban malgré le cessez-le-feu, alors que les négociations entre les deux pays doivent reprendre dans 4 jours. Cette destruction risque-t-elle de compromettre les discussions, Paul ?
5: Julien, il est peu probable que le Liban décide de ne pas participer au prochain round de pourparlers à Rome. Même s'il ne l'affirme pas ouvertement, les dirigeants libanais ne sont pas mécontents qu'Israël accomplisse la tâche qu'ils s'étaient eux-mêmes assignée, c'est-à-dire le désarmement du Hezbollah et le démantèlement de ses infrastructures. Il faut aussi établir un lien entre la destruction de Alitaer et le redéploiement de l'armée libanaise et des services de sécurité dans la ville voisine de Nabatieh cette semaine. La question du désarmement total du Hezbollah dans le district de Nabatieh et le retour de cette région dans le giron de l'État sera probablement au centre du prochain cycle de négociations.
4: Paul Ralifé à Beyrouth pour RFI, merci beaucoup. Dans la région du côté de l'Iran, la nuit semble avoir été calme. Autour du détroit d'Hormuz, les ministres des Affaires étrangères de l'Iran d'Iran et de la Corée du Sud ont par ailleurs évoqué le sujet quelques jours après que Séoul a confirmé envisager sa contribution pour sécuriser la navigation dans le passage et que Téhéran a menacé le pays de conséquences graves.
2: Plus de 700 drones ukrainiens abattus et 2 morts cette nuit en Russie.
4: Alors que du côté de Kiev, une frappe russe a provoqué un incendie dans un immeuble résidentiel et blessé au moins 8 personnes. Hier, c'est l'attaque d'un centre commercial du pays qui a tué au moins 5 personnes et fait 67 blessés. L'intensification des frappes russes qui complique de plus en plus le quotidien des Ukrainiens et notamment celui des plus jeunes. Comment maintenir un semblant de normalité à l'école alors que les alertes se multiplient et durent parfois presque toute la journée? Les établissements tentent de s'adapter à l'image de cette école de l'Est de Kiev où les cours se déroulent désormais en grande partie sous terre. Reportage Lucas Lazo.
6: Dans les sous-sols de l'école Winston Churchill, il a fallu pousser les murs pour faire rentrer les pupitres des élèves de primaire. Les classes ne sont séparées les unes des autres que par un drap tendu par un fil.
7: Bien sûr, faire des cours dans ces conditions, c'est une véritable torture pour les enfants. Une véritable torture.
6: 10 jours à peine après la rentrée, Yulia, l'institutrice, est épuisée.
7: Si vous regardez la carte des alertes aujourd'hui, vous verrez que nous n'avons pas la possibilité de faire cours dans les salles de classe. Ce n'est possible que lorsqu'il n'y a pas d'alerte, ce qui est devenu improbable aujourd'hui.
6: Avec cette menace constante, le quotidien s'organise sous terre à la lueur blafarde des néons.
7: On est même arrivé à faire de l'éducation physique et à chanter doucement. On peut aussi sortir dans un petit couloir et prendre un peu de repos à l'écart du bruit général.
6: Dans l'abri, l'air est étouffant. Dès que l'alerte prend fin, les enfants remontent, profiter d'un rayon de soleil sous l'œil inquiet de leur enseignante.
7: Ils sont extrêmement fatigués, ils ont mal à la tête. Tout cela affecte évidemment leur état psychologique. Ils deviennent très agités.
6: Faute de place dans les abris, les élèves les plus âgés alternent entre cours en présentiel et enseignement à distance. Lucas Lazo, Kiev, RFI.
4: Et face à la multiplication des frappes russes, la visite de Volodymyr Zelensky hier au Canada et la promesse du Premier ministre Mark Carney de débloquer 218 millions d'euros pour fournir des moyens de défense aérienne à Kiev. Un accord sur la production de drones a également été conclu. Volodymyr Zelensky qui annonce aussi une rencontre avec Donald Trump fin septembre à New York. Du côté de Moscou, le porte-parole du Kremlin a affirmé hier que la Russie envisage un nouveau cycle de négociations avec Kiev et Washington aux Émirats Arabes Unis.
2: Les Émirats Arabes Unis avec qui l'Algérie a acté le divorce hier.
4: Alger a annoncé la rupture de ses relations diplomatiques avec Abu Dhabi et demandé à l'ambassadeur des Émirats de quitter son territoire dans les 48 heures, évoquant des agissements provocateurs sans plus de précision. Le gouvernement algérien indique avoir pris cette décision après avoir épuisé toutes les voies permettant de préserver les relations bilatérales. Elles se dégradent depuis plusieurs années, alors que l'Algérie accuse le pays d'ingérence dans les affaires de plusieurs États de la région. C'est ce que nous explique Adlène Mohamedi, chercheur au CERIS Sciences Po.
8: L'escalade est de plus en plus perceptible. Et là, il semblerait que la diplomatie algérienne ait décidé de franchir le pas. Alors de quoi s'agit-il concrètement? On sait déjà, par exemple, que les Émirats ont soutenu, par exemple, en Libye, un acteur qui se présentait comme assez clairement hostile à Alger, à savoir Khalifa Haftar. On sait aussi que les Émirats Arabes Unis veulent jouer un rôle de plus important au Sahel et parfois au détriment des intérêts algériens. Globalement, quand on parle d'agissements hostiles à Alger, on pense notamment à des campagnes, par exemple, considérées comme anti-algériennes menées par les Émirats auprès des pays en fait, du Sahel, à savoir principalement le Mali et le Niger.
4: Propos recueillis par Alexandra Brangeon et l'Algérie qui ferme aussi son espace aérien aux avions militaires et civils émiriens. Abu Dhabi dit espérer que la rupture ne sera que temporaire.
2: C'était il y a 25 ans jour pour jour, le traumatisme et la bascule des attentats du 11 septembre 2001 aux États-Unis.
4: La mort de 2977 personnes dans les attaques d'Al-Qaïda, le choc mondial devant les images des tours jumelles du World Trade Center percutées par des avions avant de s'effondrer. Un anniversaire marqué comme chaque année par des cérémonies d'hommage à New York auxquelles Donald Trump ne participera pas. On évoque les 25 ans du 11 septembre toute la journée et sur notre site RFI.fr.
2: Une mesure sociale annoncée, Julien, au Japon, le salaire minimum augmenté de 5% pour la deuxième année consécutive.
4: Pas de quoi faire rattraper au pays son retard en la matière alors que le SMIC horaire est désormais de 1177 yens, 6,50 euros environ, contre plus de 12 euros par exemple en France et au Royaume-Uni. Près de 40% des salariés japonais n'ont qu'un emploi précaire et nombre d'entre eux sont donc au SMIC. Alors comment joindre les deux bouts avec un tel salaire? À Tokyo, Bruno Duval.
9: Deux repas par jour, c'est le lot de Keiko, un prénom d'emprunt à sa demande. Elle gagne si peu qu'elle doit faire une croix sur le déjeuner.
7: 50 yens en plus, c'est mieux que rien, mais malgré cette hausse, je ne m'en sortirai toujours pas financièrement. Mon salaire de misère ne me permet pas de payer un loyer, donc je vis toujours chez ma mère alors que j'ai près de 40 ans. Mais maman aussi n'a qu'un emploi précaire, donc elle est au SMIC. Ce qui veut dire que quand elle sera à la retraite, elle ne touchera qu'une pension d'un montant dérisoire. Et c'est là que toutes les deux, on sera encore plus dans le pétrin.
9: Ce restaurateur emploie plusieurs jeunes qu'il rémunère au salaire minimum. Il accuse le coup.
10: Je me réjouis que mon personnel gagne un peu mieux sa vie, car ça ne doit pas être facile de boucler ses fins de mois avec un SMIC aussi peu élevé. Après, 10% de hausse salariale en deux ans, c'est compliqué à gérer pour moi en termes de trésorerie. D'autant que mes recettes ne sont pas mirobolantes, puisqu'en raison de l'inflation qui est au sommet, beaucoup de Japonais se serrent la ceinture, donc sortent moins qu'avant. Bref, les temps sont durs pour tout le monde.
9: Pour autant, la première ministre Sanae Takaichi, qui est ultra-libérale sur le plan économique, vient d'annoncer que le SMIC horaire n'atteindra 1500 yens, 8 euros, que dans les années 2030, et non avant la fin des années 2020, comme avait promis son prédécesseur Shigeru Ishiba, lui, un conservateur modéré. Bruno Duval, Tokyo, RFI.
2: RFI, il est 9h10 à Paris, la capitale française, qui s'apprête à vivre l'un des retours les plus attendus, Julien, de la scène musicale mondiale.
4: Après 6 ans d'absence due à la maladie, Céline Dion remonte sur scène demain soir pour un marathon de 26 concerts d'ici au mois de mai. 40 000 spectateurs chaque soir à la Plénitude Arena et beaucoup de déçus. Ils étaient 9 millions à tenter d'acheter des places. La folie s'est emparée des abords de l'hôtel de Céline Dion. Depuis son arrivée à Paris, des fans du monde entier s'y rassemblent chaque soir pour tenter de l'apercevoir. Et bonjour Carmen Lunes.
11: Bonjour Julien.
4: Ce retour inespéré de Céline Dion, c'est l'occasion pour nous de revenir sur le parcours de cette diva aux plus de 250 millions d'albums vendus. Comment cette enfant du Québec est-elle devenue une icône mondiale?
11: C'est une histoire digne d'Hollywood, Julien. C'est celle d'une petite fille qui grandit à Charlemagne, près de Montréal, dans une famille modeste mais riche d'enfants. Ils sont 14 et parfois 5 à 6 à se partager un lit. Très tôt, la cadette chante dans le piano bar de ses parents. Elle enregistre une cassette à 12 ans qui séduit René Angéli, le producteur qui deviendra beaucoup plus tard son mari. Il hypothèque même sa maison pour lancer sa carrière avec un premier album sorti il y a 45 ans.

0: puissance vocale, sourire aux lèvres et volonté de faire la suite fulgurante. À 20 ans, Céline Dion remporte le concours de l'Eurovision pour la Suisse. Elle part à la conquête de l'Amérique, puis du monde dans les années 90 avec My Heart Will Go On du film Titanic. Elle décroche un Oscar et chante même devant le pape.
1: Et on a tous quelques chansons de Céline Dion qu'on peut chanter comme ça à tout moment. Une carrière mondiale monumentale qui redémarre donc à Paris, car Céline Dion entretient avec la France une relation quasi sentimentale. Carmen, comment ce lien s'est-il construit au fil des décennies?
0: Elle a que 14 ans lorsqu'on la découvre en 1983 à la télévision française avec Michel Drucker.
2: Retenez bien le nom de cette jeune fille, Céline Dion.

0: a 2 ans, Julien, où, malgré la maladie et sous une pluie battante, elle illumine l'hymne à l'amour d'Édith Piaf et entre dans la légende.
1: Et ça avait ému même les plus récalcitrants, une légende qu'elle continue d'écrire avec de nouvelles chansons. 2 singles sont sortis cette année avant les concerts, notamment celui-ci, Dansons, une invitation à danser debout malgré les épreuves.

0: Dansons de Céline Dion, notre dossier du matin signé Carmen Lunzmann. Merci Carmen. Et les concerts qui démarrent demain soir donc à Paris. N'essayez pas de trouver des places, tout est complet depuis bien longtemps déjà.
1: Et Céline Dion, ce sera notre choix musical. On pourra l'écouter sur RFI au moins dans un peu plus d'une demi-heure maintenant. On termine, Julien, avec l'arrivée hier soir de la flamme olympique à Dakar.
0: Elle va entamer demain une tournée de 3000 km dans le pays alors que les Jeux Olympiques de la Jeunesse s'ouvriront dans 50 jours. Pendant ce temps, la France voit un mauvais feuilleton continuer à moins de 4 ans des Jeux Olympiques d'hiver de 2030 dans les Alpes françaises. Le président du comité d'organisation, Edgar Gros-Piron, critiqué pour sa gestion, a démissionné hier. Que va-t-il se passer désormais? Question posée au spécialiste des JO, Kevin Bernardi.
2: Là, l'idée, ça va être de trouver finalement un leader qui sera en capacité déjà de retrouver la confiance auprès de l'ensemble des partenaires. Peut-être que Martin Fourcade serait finalement de nouveau sur la piste, mais il y a aussi le CIO qui va sans doute être beaucoup plus attentif que jusqu'à présent. Certains parlent d'une éventuelle mise sous tutelle du comité d'organisation. C'est pas dit que ce soit encore le cas, mais peut-être que si dans les prochains mois c'est toujours compliqué, ce sera peut-être au-delà, voilà, de la présidence qu'il faudra revoir le modèle. C'est peut-être toute la gouvernance finalement qu'il faudra refonder pour être beaucoup plus efficace que ce qu'elle est jusqu'à présent. Mais c'est vrai que les prochaines semaines vont être absolument décisives pour franchir finalement tous les jalons successifs qui mèneront jusqu'au jeu de 2030.
0: Kevin Bernardi avec Anne Dufort.
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gravité se met à l'horizontale. Le flou derrière les yeux devient les parois d'un vertige. Un paysage se déplie, soustrait au ciel ses variations colorimétriques, à la lisière de l'image, de la vibration.

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2: C'est un peu un ovni, voilà.
3: Un petit peu intriguant.
4: Alors c'est un roman que j'ai adoré. De savoir que je vais en parler, ça me donne le sourire aux lèvres.
5: Les coups de cœur de la librairie du tiers-temps.
6: Je choisis ce livre parce que je l'ai trouvé particulièrement beau.
3: Cet humour assez truculent, assez
4: pincant. Et derrière, il y a un petit résumé qui dit... Et donc, il ne me manque que la parole.
6: Celle de l'écume, donc en bord de mer.
7: J'ai tout lu en une soirée.
3: Wow.
5: Et c'est l'heure de la chronique du tiers-temps. Bonjour Nina.
4: Bonjour Colline.
5: Le tiers-temps, c'est la librairie qui est boulevard Gambetta à Aubenas. Et chaque semaine, vous nous présentez vos coups de cœur. Alors, c'est quoi le livre que tu as choisi aujourd'hui ?
4: Alors aujourd'hui, je vais vous parler d'Un pays qui n'existe plus, d'Amandine Hadjik. Un roman magnifique, c'est aussi publié aux éditions d'Olivier. La semaine dernière, je vous avais présenté À voix haute de Polina Panasenko, où c'était déjà une histoire d'une autrice d'une quarantaine d'années qui enquêtait sur le grand-père de son grand-père qui était mort en camp. Et là, cette fois, c'est... L'autrice est née en France et son père est yougoslave. Et elle est née dans les années 80-85 et elle raconte comment la guerre en Bosnie, du coup le pays de son père, enfin le nouveau pays de son père, est arrivée jusqu'à ses oreilles. Alors c'est toute une question autour de la légitimité quand on vit des guerres alors qu'on n'est pas dans le pays qui est en train de la traverser, mais qu'en fait on est complètement traversé par ce qui s'y passe. Et donc c'est beaucoup avec au début des souvenirs de ses parents qui envoient des colis. Jusque là-bas, il y a cette question qui revient tout le temps d'envoyer de la nourriture ou plus aux familles où elle comprend qu'il se passe des choses. Elle voit les médias, les images de guerre, mais il n'y a absolument pas de discussion dans sa famille autour de tout ça. Voilà, c'est un roman qui est absolument nécessaire, comme on dit souvent, parce que la guerre en Bosnie, c'est quelque chose dont on n'a pas non plus tant parlé, et des génocides qui ont eu lieu. Elle retourne aussi sur des lieux, elle fait part de qu'est-ce que c'est que de venir d'une famille musulmane yougoslave. Et voilà comment elle se réapproprie aussi son nom que personne ne connaît, Hadjik. Je vous conseille vivement de lire D'un pays qui n'existe plus.
3: D'Amandine Hadjik, c'est publié aux éditions de l'Olivier et ça vient de sortir.
4: Oui, c'est un très beau livre de la rentrée littéraire.
3: Merci beaucoup Nina.
4: Merci Colline.

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1: La compagnie L'Arrache-et-Belle vous propose un stage de danse contemporaine en résonance à la création Viendra le temps du feu, qui est en résidence à Pont-d'Aubenas en septembre et en octobre. C'est la chorégraphe Mylène May qui propose ce stage de danse contemporaine le samedi 17 et le dimanche 18 octobre 2026 de 14h à 18h. Durant deux après-midi, Mylène proposera des ateliers, des outils en lien avec cette nouvelle création de la compagnie. Ce sera un prétexte pour partager, découvrir, développer sa créativité, récolter, mais surtout danser et jouer ensemble. Aucun prérequis en danse n'est nécessaire. Ce stage est ouvert à tous à partir de 15 ans. L'idée est que chacun et chacune trouve sa place et choisisse son degré d'implication. N'hésitez pas à contacter la compagnie L'Arrache-et-Belle si ce stage de danse contemporaine vous intéresse. Il est possible de s'inscrire pour une après-midi ou pour les deux après-midi. C'est à prix libre, avec tout de même une adhésion annuelle obligatoire à l'association, c'est-à-dire à la compagnie L'Arrache-et-Belle, qui coûte 5 euros et qui est valable pendant un an de date à date. C'est en résonance à la création Viendra le temps du feu qui sera en résidence à Pont-d'Aubenas cet automne. Une création autour des expériences des femmes. Vous pouvez aussi d'ailleurs témoigner, il y a un questionnaire en ligne sur le site de la compagnie L'Arrache-et-Belle pour témoigner de cette expérience. En attendant, on reste ensemble avec Doua Saleh qui, elle aussi, réfléchit au feu avec son morceau Firestorm.

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4: Et on ouvre la presse du vendredi 11 septembre dans le journal Le Monde. Depuis le 11 septembre, les mutations du djihadisme, c'est le gros titre du journal. 25 ans après les attentats du 11 septembre 2001 contre les États-Unis, Al-Qaïda s'est effacée au profit de sa propre rivale, l'organisation État islamique, et survit essentiellement à travers ses filiales en Afrique. Washington a cessé depuis de renforcer son arsenal judiciaire au prix d'un recul constant des droits fondamentaux. Dans un entretien, Yves Trottignon, ancien cadre de la DGSE, montre comment le 11 septembre a fait basculer l'Occident dans une ère de menaces terroristes djihadistes permanentes. Et on enchaîne avec Libération, dette, climat, tech à la une de Libé aujourd'hui. Le déni est dangereux, nous dit le journal. Entretien avec le prix Nobel Jean Tirole et l'économiste Karine Van der Straten. Dans Mediapart, la surpopulation dans la bande de Gaza, une arme contre la cohésion sociale. Les deux tiers de l'enclave côtière palestinienne sont occupés par l'armée israélienne. L'espace laissé aux 2 millions de Gazaouis se réduit de jour en jour. Une promiscuité qui a des conséquences sociales et sanitaires dramatiques. On termine par notre journal local, le Dauphiné Libéré, qui titre aujourd'hui « Le combat des ex-Tétras continue ». 3 ans après la révélation du scandale sanitaire, les anciens employés de Tétras Médical qui ont contracté au travail des pathologies et des maladies restent mobilisés. Déjà, pour 5 d'entre eux, le statut de maladie professionnelle a été reconnu.

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2: Allez, aujourd'hui, je vous invite à aller visiter les grottes de la Jobernie. C'est sur les hauteurs du village de Coux, au cœur de la vallée de Louvèze. Ce domaine est privé, mais l'accès est libre. Un chemin de randonnée est inscrit et indiqué au départ du village. Ces habitations troglodytes étaient occupées comme abri temporaire au XVIe et XVIIe siècle. Ils ont servi de retraite pendant les guerres de religion. Certaines ont conservé leur appareil défensif de l'époque. Au retour de cette balade, les visiteurs pourront aussi passer le village de Coux, situé sur un éperon rocheux dominant la rivière.
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7: Les élèves du seconde 2 de lycée Gimont ont réalisé un projet autour des migrations. Maintenant, on retrouve Gabriel pour l'histoire d'Hassan, un garçon irakien qui traverse la Méditerranée.
8: Témoignage écrit reçu de Hassan N, demandeur d'asile à Lesbos.

Voir l'enfer est quelque chose de terrible. Voir son paradis le devenir l'est encore plus. Cette histoire est la mienne, mais avant tout, celle d'un peuple à qui l'on a interdit de rêver.

Je m'appelle Hassan, mais cela n'a pas d'importance. Je pense que l'on est défini par nos choix et mon prénom était celui de mes parents. J'ai passé la majeure partie d'une enfance que j'ai crue heureuse à Bagdad, que je trouvais être la plus belle ville du monde.

J'ai pu goûter à la vie, dans la quiétude de mon cercle familial, ni modeste, ni riche, au cœur de la capitale. Je vivais dans l'inconscience, délice de la vie, dont je n'ai pas su apprécier la saveur. J'ai eu la chance d'être aimé, mais surtout d'être protégé de la violence du monde. J'adorais ma ville, mais je pense que ce que je regrette le plus, c'est ma maison. Chaleureuse, accueillante et pleine de secrets, à l'image de ses occupants. Pour ma part, mon chez-moi, c'était un lieu où je pouvais rire, pleurer ou même crier, sans gêne. Et il n'y a qu'un seul autre endroit où je n'ai jamais ressenti une telle aise, au cinéma. Très vite, je me suis pris d'une passion pour le 7e art et ai dépensé une grande partie de mon temps libre devant le grand écran. Les parents de mon meilleur ami de l'époque, Khaled, avaient un petit cinéma clandestin dans lequel ils projetaient des films occidentaux en secret. Je m'évadais dans d'autres mondes et bien que j'aimasse mon pays, je prenais un plaisir indescriptible à le quitter le temps d'une heure ou deux. Cependant, c'est le fait de les partager avec Khaled qui rendait ces moments réellement uniques. Nous grandissions et notre cinéphilie aussi. Nous allions à l'école, puis au collège, mais rapidement je me suis aperçu que personne ne souhaitait réellement apprendre. Quant à moi, seule l'histoire me passionnait réellement en dehors du cinéma, et c'est ça qui m'a fait apprécier à sa juste valeur ma ville, qui m'apparaissait désormais comme un musée à ciel ouvert. Mais aussi, je constatais avec désolation l'abandon de ces temples du savoir. J'avais l'impression que le pays abandonnait l'éducation, nous abandonnait, nous, son futur, et ce constat me déprimait. Petit à petit, je peinais de plus en plus à me projeter vivre dans un pays qui ne voulait plus de moi. C'est à cette période que nous nous sommes mis à rêver de travailler pour le cinéma, avec Khaled. Il nous était impossible d'imaginer poursuivre de telles carrières ici, et c'est pourquoi nous avons assez tôt envisagé un éventuel départ du vieux pays, comme nous l'appelions. Mais néanmoins, j'étais encore très attaché à ma famille, et je ne pouvais concevoir de leur exposer un tel dessin, alors qu'eux avaient tout fait, vraiment tout leur possible, pour que nous vivions heureux, moi, ma sœur et mes deux frères dans leur pays. Je gardais aussi un profond attachement pour Bagdad et avais un pincement au cœur quand je songeais à la quitter. J'avais le sentiment que partir de ma maison, ce serait comme quitter mon enfance à jamais, finir un doux chapitre pour en commencer un nouveau. Et c'était une résolution que j'avais du mal à prendre du haut de mes 15 ans. Cependant, la page s'est tournée sans m'attendre. En 2010, à mes 16 ans, ma mère, qui travaillait alors comme traductrice pour Médecins Sans Frontières, a été mutée à Mossoul, trop soudainement pour que nous ayons pu nous préparer. J'ai été pris d'un désespoir indescriptible en apprenant que ma ville, mon meilleur ami et mes rêves de cinéma resteraient derrière moi à Bagdad alors que je désertais mon monde. Cette nouvelle ville, je terminais à contre-cœur mes années de lycée qui me paraissaient désormais insipides. Puis j'envisageais de tenter de poursuivre dans des études d'histoire, mais cela était difficilement envisageable parce que mon père avait laissé son ancien travail à Bagdad et ma mère peinait déjà à subvenir à nos besoins avec son seul salaire. Le temps passait, mais la vie me paraissait dénuée d'intérêt et d'avenir. Je me croyais condamné à attendre que les heures passent. Je fantasmais secrètement de m'envoler vers l'Europe, mais m'interdisais de trop penser à ce rêve qui me faisait plus de mal que de bien. En 2011, notre vie a basculé. Daesh a pris le contrôle de la ville. Et bien que ma mauvaise foi m'ait fait auparavant la trouver triste à tort, il semblait que la mort se soit emparée de ce qui restait de vivant au fond de moi. Nous vivions désormais à crédit, puisque mon père était entré en dépression après son arrivée dans la ville. Il ne pouvait aller chercher du travail et les économies de ma mère s'étaient épuisées. Nous empruntions donc de l'argent à ceux qui avaient le cœur assez charitable en attendant que mon père reprenne le travail. Cependant, le véritable déclencheur de la terreur, ça a été la déclaration de ma sœur un matin en revenant de ses ménages.
Elle est apparue dans un état de détresse tel que j'ai craint qu'elle ne décède de panique dans mes bras. Elle nous fit alors une lourde révélation. Elle avait été aperçue par une milice de Daesh en compagnie d'une autre femme avec qui elle entretenait une relation. Elle nous a alors expliqué qu'elles avaient fui, mais qu'elles pensaient avoir été reconnues par l'un des soldats qui habitait alors à quelques pâtés de maison de la nôtre.

Bien qu'elle ne nous ait jamais parlé de son homosexualité, ce n'a pas été cela qui nous a paru important. Tout le monde avait compris que désormais, tant que Daesh contrôlerait la ville, ma sœur serait en danger. Ce n'est que le lendemain que nous avons compris à quel point notre situation était précaire. Nous, la famille qui vient de Bagdad, dont une fille ne correspond pas aux critères hétéronormés imposés par le régime, endettée et qui ne pratiquait pas l'islam au quotidien. La religion n'avait jamais été réellement très importante pour nous, jusqu'à ce que nous tombions sur une dictature islamiste.

Ce matin-là, un agent de la milice est venu chercher chez nous notre sœur, mais a simplement fini par embarquer mon frère qui a refusé de le laisser entrer. Je pense que c'est à ce moment-là où j'ai croisé le regard impuissant de mes parents que j'ai perdu tout espoir. Eux qui nous avaient toujours protégés, eux qui avaient tenu à l'écart de la politique, eux qui avaient toujours affiché un masque impassible pour cacher le manque et la faim, ces mêmes parents regardaient leur fils se faire enlever par des inconnus en silence, sans bouger, alors que mon frère n'avait alors que 14 ans et n'avait pas hésité à mentir pour tenter de résister et protéger notre sœur. Par la suite, j'ai perdu toute notion de temps. Je crois les avoir vus repartir en lui liant les mains avec des cordes. Peut-être était-ce des chaînes. Quelle importance finalement. Au fond de moi, je savais que quelque chose s'était brisé définitivement, que cette inconscience que j'aimais tant était perdue à jamais. Dès lors, je n'avais plus qu'une envie, partir, m'éloigner de cette ville qui n'était pour moi plus que synonyme de misère, d'intolérance et de terreur. Ne vaut-il pas mieux tenter de la fuite au risque que tout s'arrête, plutôt que de vivre enchaîné par les cordes invisibles de la dictature ?

Ma sœur aussi a compris qu'à Mossoul, ses jours étaient comptés. Et nous ne pouvions pas nous résoudre à laisser notre plus jeune frère seul en Irak, avec mon père dépressif et ma mère impuissante face à la situation. Avec le recul, j'ai compris leur position difficile, mais je leur en ai voulu pendant longtemps de ne pas avoir su nous protéger dans ces moments compliqués. Après l'arrestation de mon frère, ma mère a adopté l'état végétatif de mon père et a semblé avoir abandonné l'idée de vivre, nous laissant livrer à nous-mêmes. Alors, ma sœur et moi avons décidé que nous devions partir au plus vite. Mon frère n'a plus jamais donné de signe de vie, et bien que nous fassions notre deuil avec la plus grande des tristesses, nous n'avions pas le temps de nous attarder trop longtemps à pleurer sa disparition. Tenter de le secourir, ça serait stupide, téméraire et potentiellement inutile. C'est pourquoi ma sœur a pris la décision de ne pas le prévoir dans notre périple. Nous avons rassemblé l'argent qu'il nous restait, ce qui représentait à peine la somme pour nous faire rejoindre l'Europe avec un passeur. Mais nous avons été contraints de prendre le moins cher que nous avons trouvé. Nous étions conscients que notre voyage serait sûrement extrêmement dangereux, inconfortable, voire potentiellement mortel. Mais nous savions aussi qu'à chaque jour passé en Irak, ma sœur risquait d'être arrêtée ou d'être victime de nombreuses autres tortures que je ne préférais ne jamais découvrir. Le plan, c'était de nous enfuir en premier lieu, puis faire également traverser nos parents quand nous aurions rassemblé assez d'argent. Leur vie était moins menacée que les nôtres actuellement. Quant au choix du pays, nous avions opté pour la Grèce, parce que nous voulions migrer vers un pays du bassin méditerranéen et que ma mère, avec un contact au Médecins Sans Frontières, qui nous assurait qu'il pourrait nous obtenir un asile facilement. Des connaissances de connaissances ont fini par nous adresser vers un passeur, qui était très bon marché mais dont le trajet avait une particularité. Plutôt que de passer vers la Turquie, comme le font la plupart, nous naviguerions directement vers la Grèce depuis la Syrie. Nous ne connaissions pas plus de détails sur notre trajet. Et puis nous étions forcés de reconnaître que la perspective, probablement fantasmée, d'aller vivre dans ce pays que nous imaginions comme un archipel d'îles paradisiaques était plus séduisante. Mais cette route que nous empruntions était aussi l'une des plus dangereuses. La route migratoire méditerranéenne reliant le Moyen-Orient et l'Afrique du Nord à l'Europe

0: nous contenter de vivre et qu'un futur heureux était envisageable. Mais aussi, je repensais à notre ancienne vie, à Bagdad, à l'odeur du café dans le salon de notre belle maison le matin, à la douceur des draps, au goût d'un repas chaud servi le soir, l'agréable somnolence qui accompagnait la satiété, au bonheur de savoir que nous ne vivions pas avec une épée de Damoclès brandie au-dessus de la tête en permanence. Alors, une étrange mélancolie me saisissait et me plongeait dans un état second. Je ressassais mon passé pour oublier mon présent et rêver d'un futur meilleur. Nous ne quittions pas notre pays par choix, mais par nécessité. Comme des millions d'autres, nous faisions partie de ces migrants forcés, poussés sur les routes par la guerre, la violence politique et les persécutions. Une semaine a passé, puis il a été temps de rejoindre le passeur. Cet homme que nous ne connaissions pas, mais qui pourtant avait notre avenir entre ses mains.
1: Chapitre 2.
0: La première chose qui m'a interpellé, c'était son odeur. Cet homme dégageait d'horribles relents, mais différents que ceux des personnes qui ne pouvaient se permettre de se doucher régulièrement. Dans ses effluves se mêlaient arômes de rance et de cigarettes, ce qui, je trouve, résumait admirablement bien la première image que le passeur m'a faite. Il avait une attitude arrogante en lui qui me dérangeait au plus haut point. Ceux qui n'avaient rien ne pouvaient se permettre de fumer. C'était des activités que seuls ceux qui étaient économiquement snables pouvaient se permettre. De plus, cet homme avait vraisemblablement de quoi s'offrir une hygiène de vie convenable, mais se laissait volontairement déférir, alors que n'importe lequel d'entre nous rêvait d'une douche mais ne pouvait se l'offrir. S'ajoutait à cela un doux parfum d'essence roupie qui provenait des sacs disposés dans la remorque, mais que je finis par identifier à ma grande horreur comme étant celle du sang. Mes craintes semblaient vérifiées. Cet homme était probablement un négociant d'êtres humains qui risquait de nous revendre, vivant ou non, entier ou non. Nos pérégrinations ont commencé dans une cage. Nous devions rejoindre la côte avant de pouvoir partir par bateau. Et c'est pourquoi le passeur nous a fait monter, nous et les 15 autres êtres humains, qui tentaient de fuir le pays à l'arrière d'une camionnette des plus sales et délabrées que j'ai connues. On voyait que le véhicule avait d'ores et déjà servi maintes fois avant notre voyage, pour des dessins similaires. La présence d'anciens migrants était réellement palpable, puisque cet espace, bien entendu, ne contenait pas de WC, et on y retrouvait des traces de déjection des anciens passagers. Du foin était disposé de part et d'autre de la camionnette, ce qui nous transmettait un message très clair. Ici, nous n'étions que des animaux. À mon grand soulagement, je n'ai trouvé aucune trace de sang dans le coffre du fourgon. Il y avait donc peu de chances pour que je finisse mes jours ici. Nous nous sommes entassés de part et d'autre de ce camion, ce qui n'était certainement pas prévu pour transporter autant de monde. Puis, quelqu'un a fermé la porte, à clé, a allumé le moteur dans un concert de crachotements, de crissettements et de couinements sinistres. Et enfin, nous avons démarré. Nous n'avions aucune idée de la durée de notre trajet. Nous le savions non, plus d'un jour probablement, mais nous avons rapidement perdu toute notion du temps. Désormais, on était bloqués dans un pays de transit, ce lieu où on ne fait que passer en théorie, mais où l'on peut rester enfermé des semaines, sans droit, sans statut, sans protection. Nous avions prévu quelques ressources en eau et provisions qui étaient censées suffire pour la totalité du transport, mais nous nous sommes vite rendus à l'évidence. Nous étions bien seuls et petit à petit, la faim et la soif commençaient à creuser les joues de nos compagnons de route. Certains n'y avaient pas pensé, d'autres n'avaient pu se permettre de partir le sac rempli. Très vite, nous avons alors entrepris de partager nos rares denrées qui sont rapidement venues à manquer. La faim finirait par nous tuer. Dans l'ennui de ce transit, nous perdions complètement toute notion de temps. Certains pensaient que nous roulions depuis 3 jours, d'autres avançaient 2 semaines, et les plus jeunes assuraient que nous étions promenés depuis plus d'un mois. Au bout d'un certain temps, dans un élan de générosité, nos conducteurs ont commencé à nous envoyer une miche de pain par jour que nous devions partager, et qui est rapidement devenue vitale pour notre survie après que nous ayons fini nos provisions. Quant à l'eau, il nous envoyait de temps à autre une bouteille d'eau croupie qui eut vite raison de nos estomacs. ce qui a fini par

nous achever réellement, ça a été la folie de l'ennui. Nous nous battions désormais pour nos rations de pain. La tension était palpable, nous n'étions plus un équipage qui vogue au milieu d'une tempête, mais des condamnés, tels des gladiateurs jetés dans l'arène qui doivent éliminer leurs prochains s'ils veulent continuer à manger. Heureusement, nous ne sommes pas arrivés à de telles extrémités, mais il était fréquent que l'un d'entre nous arrache la faible ration de vivres de l'autre. Je comprenais désormais le jeu des passeurs. Ils voulaient nous affaiblir, nous faire perdre la raison, l'envie même de vivre, avant de nous vendre ou liquider discrètement. J'avais fini par me résoudre à me considérer comme un migrant, bien que désespéré me semble être un terme plus approprié. J'ai alors réalisé que je roulais maintenant depuis plus d'une semaine, de ce que je pouvais en déduire d'après le nombre de miches de pain qu'on avait mangé, mais personne n'avait réellement cherché à connaître ses compagnons. Pour ma part, j'interprétais cela comme un déni de notre situation. Nous ne voulons pas accepter que les récits de migrants entassés pendant des semaines avant de finir par mourir dans d'horribles circonstances, étaient désormais les nôtres. Avec la terreur constante et le désespoir, s'est alors ajouté un phénomène qui m'était nouveau, les terreurs nocturnes. Dès que je sombrais dans les bras de Morphée, des visions des plus traumatisantes venaient immanquablement me tourmenter. Dans la plus fréquente, je me trouvais quelques années plus tôt, à Bagdad, dans une petite salle de cinéma, celle de mon ami. C'est alors que des soldats, sans tête, avec un grand trou au milieu de la poitrine, débarquent avec ma famille en otage pour hurler des mots dans une langue que je ne comprends pas. Mais après avoir oui leur discours, tous mes proches semblent me regarder d'un air dégoûté, de profonde haine, avant de quitter la salle en marchant avec les soldats, sans me jeter un regard. Je tente de les suivre, mais mes jambes se dérobent sous mon poids. Je n'arrive plus à avancer, je ne peux plus bouger, plus rien faire, sinon que de les regarder, s'éloigner en m'abandonnant. Le désespoir me submerge, j'hurle de toute mon âme. J'aimerais que tout le monde entende ce cri d'horreur, mais rien ne sort de ma bouche. Je ne peux rien faire d'autre que de regarder tous ceux que j'ai aimés, m'abandonner, condamner à passer l'éternité, immobile dans une salle de cinéma. Après m'avoir laissé agoniser pendant un temps qui me semble infini, les soldats reviennent pour me chercher. Et c'est à ce moment-là que l'enfer finit, mais pour laisser place à la torture. On me crève les yeux, on me coupe le nez, la langue et les oreilles. On me coupe de tous mes sens. Je ne suis alors plus qu'un corps en morceaux, incapable de rien faire, de ne rien ressentir, rempli seulement de haine et de regrets. Une coquille vide. Généralement, le réveil s'accompagnait de sanglots, étouffé en plein de la nostalgie d'une vie que je ne connaîtrai jamais. Mais le réel cauchemar était de savoir qu'au fond de moi-même, j'étais toujours dans la salle de cinéma à attendre qu'on vienne me chercher. Nous avons commencé à perdre connaissance, à cause des effets de la chaleur, je pense, une dizaine de jours après notre départ. C'est alors que nous nous sommes mis à crier, comme possédés, pour qu'on nous laisse sortir. Toute la frustration, l'angoisse, la fureur que nous retenions semblait s'évacuer par ce besoin primitif qu'est celui d'hurler. Peu importe si nous jugions leur jeu de déshumanisation, quitte à être traités comme des animaux, nous avions un besoin vital d'air libre. À mon grand étonnement, nous avons fini par être entendus, et un homme, que nous ne connaissions pas encore, est venu nous ouvrir la porte. Il ressemblait en tout point aux autres passeurs que nous avions rencontrés, mais celui-ci était armé. Alors que nous avions tous commencé à nous jeter dehors, de peur que la porte se referme, nous avons eu un mouvement de recul en découvrant le fusil qu'il tenait entre ses mains. Les passeurs n'étaient pas seulement des convoyeurs, mais les rouages visibles d'un trafic humain qui s'enrichit sur la misère et l'absence d'alternatives légales et sécurisées pour les migrants forcés comme nous. Autre détail, il faisait nuit. Sombre dehors, sans lune, ce qui signifiait probablement que les conditions étaient propices pour que nous embarquions ce soir. Alors que nous étions livrés à nous-mêmes dans le camion, seuls avec nos idées noires, j'avais eu tout le loisir de m'inquiéter des polices de l'immigration que nous risquions de rencontrer sur la route. Crainte que je n'avais pas ou peu prise en compte au moment de prendre la décision de partir. Cela s'ajoutait désormais à tous les autres points difficiles de notre voyage, et c'est pourquoi j'ai été soulagé en constatant que dehors, les ténèbres s'étaient rassemblées autour de nous, masquant notre présence. J'avais énormément souffert durant ce début de voyage. Il semblait que mon frère et ma sœur n'y avaient pas échappé non plus.
Elle, qui affichait habituellement une mine toute heureuse, avait désormais le regard vide de toute émotion. Et je compris que je n'étais probablement pas le seul à rejoindre les enfers la nuit. Quant à mon frère, il semblait que la camionnette avait effacé la moindre once de bonheur de l'enfance en lui. Cela m'a procuré une peine immense, car moi, qui déjà avais eu l'impression qu'on me volait ma candeur quand on m'a emmené à Mossoul, que dire de lui du haut de ses 11 ans? Peut-on jamais connaître le bonheur quand on nous l'a volé à un si jeune âge? Mon soulagement fut cependant de courte durée. Nous étions à peine sortis lorsque l'homme armé a braqué son fusil sur les quelques malheureux qui étaient à sa portée et nous a intimé de le suivre. S'est ensuivi alors une longue marche de nuit sur la route terreuse sans éclairage, livrée aux ténèbres nocturnes. Notre boussole, des injures proférées dans une langue que nous ne comprenions pas. À en juger par la tension qui trahissait la voix de l'homme qui menait la marche, personne ne donnerait cher de notre peau si nous étions surpris dans notre procession. Un rythme soutenu nous était imposé. Nous avancions. Nos déambulations ont fini par nous épuiser. Nous nous cognions les uns contre les autres. Nous avancions. Ceux qui étaient trop en retrait étaient mis en joue par les passeurs qui nous escortaient. Nous avancions. L'un d'entre nous a fini par tomber par terre et ne s'est pas relevé. Un autre est retourné en arrière pour lui porter aide et un passeur a fini par les rejoindre, mais est revenu seul après 3 détonations étouffées par un silencieux. Nous avancions. Au terme d'interminables pérégrinations, nous avons fini par entendre la douce rumeur du rivage, portée par un vent d'espoir, alors que les premières lumières aurorales commençaient à percer la toile noire qui a été le décor de notre marche.

on a décidé de nous accorder un peu de nourriture, sous forme d'un gruau repoussant, mais qui, dans notre état d'épuisement, semblait culinairement irréprochable. Après avoir englouti notre maigre collation, nous avons commencé à descendre vers un quai qui semblait solitaire et abandonné, mais auquel était amarré un petit bateau avec à son bord deux grosses caisses en bois. Cependant, le vieux Rafio n'était visiblement pas à son premier voyage et portait les marques d'une usure avancée. Sa peinture était tellement écaillée qu'on ne pouvait plus discerner les inscriptions qui avaient jadis orné la proue. La rouille semblait avoir conquis la moindre parcelle de métal apparente et les vagues les plus légères produisaient des craquements sinistres dans toute l'embarcation. La même odeur d'essence qui m'avait interpellé aux abords du camion était présente, mais cette fois accompagnée d'une traînée brunâtre bien visible qui témoignait du passage du bateau. Il nous était difficile d'imaginer une telle épave naviguer en haute mer, mais bon, après tout ce que nous avions subi, j'avais l'impression que ce n'était qu'une épreuve de plus. Nous avons dû attendre que la nuit réapparaisse avant de quitter pour de bon cette terre maudite et avions toute la journée pour patienter. La lumière diurne qui se réfléchissait sur le sable me brûlait à petit feu et l'eau me paraissait tellement polluée d'essence que je n'aurais osé m'y aventurer. Dans cette attente, je repensais à tout ce que je n'avais pas pu faire, pu apprendre, pu découvrir et tout ce que je ne connaîtrais probablement jamais. Je ne savais pas si je reverrais un jour mes parents, ni même si, à l'heure actuelle, ils étaient encore en vie. Nous n'avions pu réellement faire le deuil de mon frère, emporté par un régime qui s'est apparemment senti menacé par un jeune garçon de 14 ans. Ce voyage n'était plus qu'un transit, c'était pour moi une revanche à prendre sur la vie, un désir de récupérer ces instants d'existence qui m'avaient été volés. Quelque part, j'étais chanceux, chanceux d'avoir pu essayer de m'enfuir, chanceux d'avoir pu rêver, chanceux de ne pas avoir été celui qui a ouvert la porte. Comment aurais-je réagi à sa place ? Aurais-je menti, tenté de les retenir ou bien laisser rentrer les loups dans la bergerie avec ma sœur à l'intérieur? Je ne me sentais pas légitime, n'avais pas connu toutes les misères du monde comme certains de mes compagnons de voyage. Mais j'avais quand même abandonné mes parents et ma vie en quittant Mossoul. Il ne me restait que deux options, renaître, trouver une nouvelle vie ou bien rendre à l'univers les quelques molécules empruntées pour ma courte existence. Mais cette existence serait-elle vraiment meilleure arrivée en Grèce, définie pour toujours comme migrant, réduit à assurer les tâches trop pénibles pour ceux qui se sont donné la peine de naître dans les bons draps? Et puis, atteindre la Grèce ne signifiait pas encore être en sécurité. Nous deviendrons alors des demandeurs d'asile, suspendus aux décisions administratives et aux politiques migratoires européennes. Rien ne nous assurerait que l'on nous restait rentré dans le territoire sans problème. Nous devions espérer que les contacts de ma mère, aux Médecins Sans Frontières, sauraient nous aider. Mes rêves de cinéma, ils me paraissaient désormais futiles, dérisoires, immatures par rapport à la dure réalité de ce monde. Cependant, je crois que je préférais ces derniers jours à ceux connus à Mossoul. Je souffrais, certes, plus que jamais je n'aurais pu l'imaginer, mais je n'étais plus contraint à regarder tourner les aiguilles. J'avais un objectif, je n'étais plus qu'un simple spectateur de mon quotidien, mais je me battais pour exister en tant qu'humain du 21e siècle, comme tant d'autres en ont eu le privilège. Je crois que, pour la première fois depuis longtemps, je me sentais vivant, dans la douleur, dans la déréliction et la folie de l'espoir, mais vivant. J'étais une fleur sans pédoncule à la dérive dans la Méditerranée. Lorsqu'une douce ambiance vespérale commença à se faire sentir, nous nous sommes rapprochés de notre future embarcation, et l'un des passeurs, qui semblait avoir une vague idée de ce à quoi ressemblait notre langue, tenta de nous expliquer le déroulement de notre transport. Nous devions commencer la traversée de la Méditerranée sur ce bateau, puis finirions dans un canot gonflable avant de rejoindre la Grèce. On nous montra une carte plastifiée, censée nous permettre de nous diriger quand nous serions sans passeur, dont aucun de nous n'arriverait probablement à se servir. C'est alors que je remarquai pour la première fois un détail troublant commun à chacun de ces trafiquants. Ils avaient tous un curieux tatouage en forme de croix dans un cercle au niveau du mollet droit. Était-ce une marque d'appartenance à un réseau? Nous allions embarquer dans une épave flottante avec des criminels armés. Allaient-ils réellement nous faire naviguer ou bien simplement nous emmener dans leur repère de trafiquants? Mon âme plongeait, mais ne rapportait que du doute. C'est dans ces incertitudes que je montais à bord de notre embarcation,
voguant vers un destin incertain. Alors que mon pied quittait terre, je sentais que j'entamais un aller sans retour et que les conséquences de cet acte changeraient mon futur à jamais. C'était la première fois que je quittais le continent. Je dois consentir qu'il y eut un côté téméraire à notre traversée qui provoquait en moi un mélange d'excitation, mais aussi d'appréhension. Une montée d'adrénaline me parcourut alors que l'on fit démarrer le moteur dans un sinistre crachotement et qui projeta une quantité significative d'huile sur le ponton. Alors que nous commencions à nous éloigner de la côte, je tâchais de trouver une place pour mon frère et ma sœur à l'avant de l'esquif. Le moteur répandait une odeur de pétrole franchement nauséabonde, c'est pourquoi nous nous sommes rabattus sur la proue. La coque, qui était assez haute et imposante, laissait la place sous le pont pour une cale de taille respectable. Mais cependant, on nous en avait interdit l'accès. Et je crois qu'au final, je préférais ne pas découvrir ce qui était entreposé. J'aimais mieux rester dans l'ignorance quant à nos hôtes, puisque de toute manière, nous naviguerions en leur compagnie jusqu'à ce que nous arrivions à notre destination. J'étais de toute manière sur mes gardes et découvrir leur degré d'implication dans le crime ne m'aurait pas vraiment rassuré. Sur le pont, le parquet usé par le temps grinçait à chaque pas. Certaines lattes commençaient à se décoller et l'antenne, qui aurait dû pointer vers les cieux, cliquait lamentablement vers le bas. Une sorte de cabine de capitaine trônait au centre du pont où se réunissaient les passeurs à l'abri des éléments. Environ une heure après notre départ, un vent de face se leva et nous frappa de plein fouet, menaçant d'arracher définitivement l'antenne pitoyable. Poséidon semblait ne pas approuver notre voyage. Les vaguelettes commencèrent à s'affirmer pour devenir de véritables murs d'eau qui défiaient notre coque, qui, par miracle, restait vaillante dans cette épreuve. On voyait certains verdir, la plupart rendaient violemment ce que leur corps n'avait plus la force de contenir. Moi-même, je me sentais de plus en plus mal. Au début, un simple inconfort, à peine perceptible, nouait mon estomac, mais rapidement, une nausée naquit, silencieuse, et mon corps vacilla dans un murmure. Je sentais qu'au fond de moi, quelque chose se soulevait, sans encore éclater, une gêne qui remontait du plus profond de mes entrailles et menaçait de me submerger. Je dus m'asseoir, ma tête tournée, je voyais flou. Le pont vacillait, le monde vacillait, moi-même vacillait. Tout semblait valser autour de moi. J'entendais des échos, des cris sourds qui résonnaient dehors. J'entendais ma sœur qui m'appelait. J'entendais mon frère qui m'appelait. J'entendais ma mère et mon père qui m'appelaient, seul à Mossoul. Et j'entendais mon autre frère qui m'appelait, seul dans une cellule sombre. Je n'étais plus sur le bateau. Mes yeux me lâchaient, mes sens me lâchaient. Je n'étais plus nulle part. J'étais partout. J'étais dans mon ancienne chambre à Bagdad. J'étais au cinéma, avec la joie, avec l'amour, avec la vie. Et je ne voulais plus partir. Je ne pouvais plus partir. Mais tous sortaient. Les soldats revenaient me tuer une énième fois. J'hurlais. J'avais mal, mais ils ne me tuaient plus. Car ceux qui est mort ne sauraient mourir. Ils ne me touchaient plus. Et je n'étais plus dans la salle. Je sortais. Je sortais de ma tête. Je sortais pour rentrer dans le monde réel. Mais l'est-il vraiment? Je sortais au milieu du typhon qui remuait le monde, qui remuait les vagues, qui remuait mes entrailles. Et j'émergeais dans ma douleur, en hurlant, en pleurant, en me dépossédant de ma haine, de ma colère, de ma tristesse, de mes regrets, de ma terreur. J'éjectais tous mes calvaires dans des spasmes incontrôlés. Toute la négativité accumulée depuis des mois. Tout ça ressurgissait. Puis, je me suis remis debout et suis allé vomir par-dessus le bassingage. Après de longues heures difficiles, la tempête a fini par se calmer. L'un d'entre nous était passé par-dessus bord à la suite d'un ultime haut-le-cœur, mais il semblait que cela n'était pas digne de l'intérêt des passeurs. Ils étaient restés dans leur cabine pendant toute la durée de l'orage, sans même un regard pour nous. Je dois reconnaître cependant qu'ils ont plutôt bien manœuvré le vœu rafio. Nous aurions facilement pu faire naufrage avec de telles vagues. La mer était redevenue étrangement calme, à l'instar de nos camarades. Il semblait que la récente tempête ait dissuadé les navigateurs de prendre le large, puisque nous n'avions croisé personne depuis notre départ. Toutes ces péripéties nous avaient complètement vidés, et la plupart d'entre nous, dont la Meusée avait eu raison, avaient rendu la maigre quantité de nourriture ingérée sur la plage. Dans cet état, la plupart d'entre nous seraient morts avant d'avoir aperçu la côte grecque. Certains restaient désormais couchés à terre, exténués au point de ne plus pouvoir bouger. D'autres avaient la respiration trop sèche pour parler. La lumière brûlante étouffait toute respiration en nous consumant lentement. Nous n'avions rien bu depuis que nous avions quitté la Syrie, et j'estimais qu'il s'était passé entre-temps environ 6 heures, dont 3 sous un soleil cuisant. Nous avons donc commencé à nous rassembler et pour aller réclamer de quoi survivre aux passeurs. Ceux qui étaient encore en état, dont moi, se sont alors rassemblés devant la cabine, puis avons commencé à toquer.
On ne nous a accordé qu'un seul regard dédaigneux. Nous avons continué, un peu plus fort. On nous a fait un geste injurieux. Nous avons commencé à crier. Ils ont crié aussi, qu'on les laisse tranquilles. Alors, nous avons tenté d'enfoncer la porte. L'un d'eux a chargé son arme et s'en est suivi un mouvement d'hésitation. Chaque camp pesant ses sens. Si nous enfoncions la porte, nul doute que beaucoup d'entre nous mourraient sous les coups de feu. Mais nous aurions de grandes chances de sortir vainqueurs de l'affrontement. De toute manière, la plupart d'entre nous mourraient dans tous les cas, passivement ou non. Autant nous battre pour sauver notre peau. Aucun d'entre nous n'était un meurtrier, mais la fin justifie les moyens. Cependant, si nous éliminions les passeurs, qui naviguerait donc le bateau? Qui saurait nous conduire en Grèce? Nous ne pouvions nous permettre de nous retrouver seuls en pleine mer. Nous avons donc décidé de rentrer récupérer les vivres en évitant le plus possible les effusions de sang. Trois des plus courageux, ou des plus désespérés, se sont désignés volontaires pour prendre les devants. Ils ont fait une première tentative. En les voyant reculer pour prendre de l'élan, les occupants de la cabine ont dû croire à la folie et ont affiché pour la première fois une expression inquiète. La tension était palpable. Chacun d'entre nous savait que sa vie pouvait prendre fin d'un instant à l'autre. Ils ont reculé, ont marqué une courte pause, puis ont couru en direction de la porte. Puis, l'impact est arrivé. Il a été accompagné d'une résonance sourde et profonde. La porte a semblé flancher un instant, mais a tenu bon. De chaque côté, l'on reprenait son souffle. Mais déjà, nos résistants reculaient pour réitérer leur tentative. Ils ont commencé à esquiver un mouvement lorsqu'un son grave a retenti, suivi d'une détonation. Une balle venait de se loger dans le crâne de l'un de mes compagnons. Avant que nous n'ayons pu comprendre ce qui se passait, les passeurs avaient ouvert la porte et tiré à vue au milieu du groupe. Cependant, la petite escouade qui était censée enfoncer la porte avait déjà entamé son mouvement et s'est heurtée aux trafiquants. La panique a pris possession de nous. Certains sont partis en courant le plus loin possible, d'autres ont hurlé sans bouger, probablement paralysés de terreur. Et puis, il y avait ceux qui étaient bien décidés à ce que la roue tourne enfin et à mettre fin à ce semblant d'esclavage des temps modernes auxquels nous étions soumis. Dans la précipitation et la stupeur, nous n'avons même pas eu le temps de voir qui avait été touché. Nous ne communiquions que très peu, mais étions bien décidés à venger notre compagnon mort sous les balles, d'être appartement à ce que l'humanité produit de plus vil. Certains ont tenté de prendre leurs armes, mais ont reçu des coups de crosse, qui les ont dissuadés de continuer. Pour ma part, je me suis rappelé le dessin initial de notre mission, et me suis rué vers la cabine pour récupérer les vivres qu'ils gardaient. Ces scélérats avaient en leur possession plusieurs dizaines de bouteilles d'eau, de pain, de conserves et des biscuits en si grande quantité que même en plusieurs mois, ils n'auraient pu tout finir, alors que nous crevions de faim dehors. J'ai emporté aussi des chapeaux qui m'ont paru adaptés pour résister au soleil qui rendait l'air incandescent. Les combats dehors faisaient rage. Les quatre passeurs échangeaient coups de griffes et coups de crosse avec nos compagnons les plus vaillants, tout en beuglant des insultes dans maintes langues différentes. Certains chargés, d'autres se contentaient de piquer quand ils le pouvaient. Mais rapidement, nous avons été dépassés, et les quelques-uns qui luttaient encore ont abandonné. Ici, l'animal dominant était celui du bon côté de l'arme. Ils se sont enorgueillis de leur victoire face à quelques pauvres migrants, affamés, et, dans un accès de bestialité, l'un d'entre eux a assommé le premier à sa portée, d'un coup dans la tempe. Nous étions sur leur territoire, nous n'étions pas des hommes et des femmes dignes de respect, seulement de la vermine qu'on transportait en l'entassant. Voilà le message qu'ils voulaient nous faire passer. Cependant, dans leur accès de confiance, ils n'avaient pas remarqué que j'étais en possession de toutes leurs provisions, et qu'il suffisait que je les jette par-dessus bord pour condamner définitivement tous les passagers de ce bateau, eux compris. J'ai pris alors la décision de dissimuler une quantité qui nous permettrait de survivre quelques jours, dans le pire des cas, puis de rejoindre les passeurs en les menaçant de jeter le sac par-dessus bord. J'ai donc mis quelques provisions de côté en les confiant à ma sœur, puis je me suis avancé dans l'optique d'aller faire pression sur les trafiquants. Mais à peine me dirigeais-je vers eux que j'ai remarqué un corps ensanglanté sur le sol, non loin. C'était le malheureux qui avait reçu la balle des passeurs, mais personne ne semblait lui avoir porté une attention particulière. Je suis donc allé rapidement dans sa direction, pour au moins apercevoir son visage. Mais, en le découvrant, je me suis écroulé à côté de lui. Cet homme, couché par terre, dans une mare de sang, était mon petit frère.

J'ai cru m'évanouir d'horreur. Je ne pouvais concevoir qu'une telle violence soit associée à son image, son visage déformé par cette balle, par l'injustice de ce monde, ce même visage dont je ne reverrai plus jamais la lueur de la vie illuminer les yeux. Il avait été un temps où il affichait constamment une expression de bonheur sincère, avec son air malicieux et son regard pétillant, qui ne le quittait pas. Mais c'était avant que nous quittions Bagdad, avant que nous rencontrions Daesh, avant que la vie nous apprenne avec une brutalité que la souffrance n'obéit à aucune logique et que la haine peut s'abattre sur les innocents comme une plie noire, indifférente aux plaintes et aux larmes. Ils avaient passé ces derniers jours dans la douleur et la peine, dans la crainte permanente de l'ultime voyage, celui qu'ils traversaient aujourd'hui. Sa seule vie, son unique chance de découvrir le monde, lui avait été volée par de pâles imitations d'êtres humains, par une haine sans visage et sans raison. Certains disent que la vie est belle parce qu'elle est unique. Je dirais qu'elle est cruelle parce qu'elle ne nous appartient pas. Valait-il la peine de vivre, de souffrir, d'espérer en vain pour que son existence soit acceptable alors qu'il suffit d'un homme avec une arme pour tout vous reprendre ? On nous donnait la chance, le privilège unique de découvrir la réalité, une seule chance dans toute l'histoire du temps, et il fallait qu'un criminel décide de mettre fin à nos jours. Est-ce donc pour ce monde que nous nous battons ? Ne serait-il pas plus simple de rejoindre mon frère tout de suite, en maître de mon destin, avant qu'on ne m'y envoie de force ? Ne devrais-je pas être à ses côtés, lui, laissé seul dans cette grande aventure ? La mort ne pouvait être pire que les derniers jours que j'avais vécu. C'est peut-être pour cela que personne n'en revient, parce que vu de là-haut, notre monde apparaît tel qu'il est réellement, un stupide jeu de domination dicté par la haine, la violence et l'argent, entre manque et ennui, sans espoir d'une fin heureuse. Ce fut ma sœur qui est venue me rejoindre en premier. Elle a eu une réaction similaire à la mienne, mais s'est empressée d'aller vomir par-dessus le bord. Je l'ai vite rejointe. Une fois calmée, j'ai pris un moment pour évaluer la situation. L'un des passeurs s'était fait sérieusement défigurer à coups de poing et d'ongles. Ses yeux étaient gonflés d'hématomes, du sang lui coulait du nez, et il avait quelques grosses éraflures au visage. Mais ses jours n'étaient pas comptés. Il paraissait néanmoins assez mal en point. Il s'était allongé et gardait une arme à portée de main. Deux autres avaient eu quelques blessures superficielles, et le dernier semblait s'en être tiré sans dommage particulier. C'était lui qui se pavanait, imbu d'arrogance et inconscient de la fragilité de sa victoire. C'était aussi lui qui avait tiré sur mon frère. Aucun d'entre eux ne semblait avoir remarqué la disparition de leurs vivres. Je n'avais plus la force pour mon petit chantage, je n'avais plus la force de rien. Je voulais simplement me réveiller de ce mauvais rêve dans mon petit lit chez moi, à Bagdad. Il m'avait détruit physiquement, tué moralement, comme il l'avait fait probablement pour tous les autres migrants qui avaient eu le malheur de croiser un jour leur route. Mais plutôt que de me déprimer, ce constat m'a donné un petit regain d'énergie. Finalement, je n'avais plus rien à perdre, j'avais touché le fond. Et si je ne me battais pas contre les requins qui m'empêchaient de remonter, je ne reverrais jamais la surface. Qui étais-je pour abandonner alors que d'autres n'avaient même pas pu tenter ? Mes parents, mes deux frères, tous avaient sacrifié leur avenir pour que nous ayons une chance de nous en sortir. Ce serait ne pas respecter leur sacrifice que de me laisser mourir à petit feu. J'avais un nouvel objectif, reconstruire ce que ces trafiquants avaient détruit. Si j'avais eu tendance à oublier que ma sœur m'accompagnait, je voulais que nous allions au bout tous les deux, qu'elle puisse rêver aussi d'un avenir décent. Ce ne devait pas être la haine qui nous motive, ni le désir de vengeance. La violence ne résout pas les conflits, elle les crée. Ce devait être l'espoir. Pour cela, nous devions commencer par manger. Après un rapide tour de nos provisions volées, j'ai décidé d'en distribuer quelques-unes à nos compagnons, avec la plus grande discrétion dont je pouvais faire preuve. Ensuite, j'ai apporté celle qui restait, proche de la cabine. Avec un peu de chance, ils ne remarqueraient même pas qu'il en manquait une partie. Pouvoir manger correctement était un plaisir incomparable quand on est affamé comme nous l'étions. Ensuite, attendre, rester sur ses gardes. D'après une estimation de notre vitesse et la distance parcourue, en s'appuyant sur la carte en plastique qu'il nous avait généreusement donnée, nous pensions arriver en Grèce la nuit suivante. S'il voulait nous livrer à la police, nous enfermer ou autre, il ne tarderait pas à le faire. D'ailleurs, il n'avait à aucun moment pris la précaution de nous cacher, ce qui ne laissait que deux possibilités. Soit ce qu'ils transportaient dans la cale était encore plus illégal qu'une quinzaine de migrants, soit ils avaient la police avec eux, ce qui signifiait que dans tous les cas, ils avaient fort à parier qu'ils étaient impliqués dans des affaires mafieuses. Nous avons donc commencé à envisager des plans de secours, au cas où la situation se dégraderait. Mais aucun ne paraissait réellement réalisable. Si nous nous enfilions avec le radeau de sauvetage, ils n'auraient aucun mal à nous tirer dessus, comme ils nous en avaient fait la démonstration. Si nous tentions de nous cacher dans la cale, ce n'est pas quatre, mais probablement tout un groupe de mafieux qui nous découvrirait.
Faudrait donc attendre le plus possible que nous nous rapprochions de la côte, et, si besoin, tenter de joindre le rivage à la nage. Je n'avais presque jamais eu l'occasion de m'y exercer, mais certains disent que nous savons nager d'instinct. Mais bon, j'espérais juste ne pas avoir à le vérifier. Environ 2 heures plus tard, la lumière diurne a commencé à lentement se retirer pour laisser place aux ombres vespérales. Pour la première fois, nous eûmes une excellente surprise, probablement la meilleure nouvelle depuis notre début de traversée. On voyait la côte apparaître. Nous commencions à croiser quelques bateaux pêcheurs, d'autres navires de commerce, mais personne ne semblait vraiment faire attention à nous. Peut-être était-ce courant ici de voir arriver des embarcations de migrants. En tout cas, nous n'avons pas été dérangés. Cependant, il y eut un grand moment de tension, comme nous sommes arrivés à proximité d'un autre bateau, quelque peu semblable au nôtre. Les deux se sont arrêtés à côté, et l'un des passeurs est allé discuter avec le capitaine de l'autre navire. J'ai cru que c'était pour nous la fin, que si près du but nous allions être livrés à la mafia locale, ou je ne sais quelle autre organisation criminelle, que nous serions probablement tués, vendus, mutilés. Mais non, rien de tout cela. Après un court échange, le passeur est revenu sur notre rafio et nous sommes repartis comme si de rien n'était. Arrivés à proximité du rivage, les passeurs s'adressèrent directement à nous pour nous donner les instructions, pour la première fois depuis le départ de Siri. Leur embarcation n'irait pas plus loin. Nous allions donc devoir monter sur un canot gonflable pour continuer le trajet. À vue d'œil, j'estimais la distance qui nous séparait des Coutts à environ 20 km, ce qui signifiait que nous passerions toute la nuit à ramer. D'une part, j'étais extrêmement soulagé de quitter la compagnie de ces êtres appartenant à ce que l'humanité produit de plus vil. Mais aussi, nous allions être, pour la première fois, totalement à découvert, en tant que migrants, et jusqu'à ce que nous rejoignions la côte. Si on nous arrêtait maintenant, il se pourrait qu'on nous renvoie chez nous, et toutes ces peines n'auraient servi à rien. Tout allait se jouer dans ces derniers coups de rame. Les passeurs ont commencé par descendre un canot gonflable qu'ils entreposaient dans la cale. Lui aussi semblait susceptible de crever d'un instant à l'autre, mais l'étonnante résistance qu'avait montré le vieux rafio sur lequel nous étions encore face à la tempête m'avait prouvé que mon instinct pouvait se tromper. Cependant, je ne voyais absolument pas comment une dizaine d'adultes et quelques enfants pourraient y prendre place. Il semblait prévu pour 5 ou 6 maximum, et même si nous étions tous en malnutrition, il me semblait impossible que nous puissions tous naviguer et ramer à son bord. Il a donc commencé à se remplir. Nous étions montés parmi les premiers pour aider les autres. Le bateau parut complètement saturé, avec 10 occupants. Nous avons donc commencé à nous serrer pour occuper le moins d'espace possible. Parmi ceux qui étaient encore sur le bateau, une tension montait. S'il s'avérait qu'il n'y avait pas assez de place pour tout le monde, personne ne souhaitait demeurer à bord avec les passeurs. Quand il n'en resta plus que 2, nous pensions qu'il n'y avait définitivement plus aucune place. L'un d'entre nous a alors suggéré une solution. Nous descendrions à tour de rôle pour nous accrocher au radeau et nous tenterions de faire la traversée ainsi, en alternant. Il fut aussi décidé que les 2 jeunes enfants, encore présents parmi nous, resteraient dans le canot tout au long du trajet. Au début, beaucoup furent réticents puisque quasiment personne ne savait nager, mais nous savions que c'était la seule option pour que tout le monde ait une chance de rejoindre Lesbos, l'île sur laquelle nous étions censés accoster. Alors, nous avons commencé notre long trajet.

J'étais très serré, certes, mais ce frêle esquif m'a paru d'un confort irréprochable par rapport aux derniers jours que nous avions vécu. Nous tournions pour aller dans l'eau, mais il s'est avéré que l'exercice était bien plus éprouvant qu'il n'en avait l'air. Non seulement c'était physiquement très dur, mais cela ralentissait complètement et déséquilibrait grandement le bateau. Après y être allé deux fois, j'ai compris que nous n'arriverions pas à faire toute la traversée. Plus on passait et moins longtemps on tenait. Les temps de récupération se raccourcissaient de plus en plus à mesure que l'on avançait. J'avais une forme physique plutôt correcte, donc je pensais pouvoir assurer encore plusieurs passages. Mais j'ai vite compris que certains ne réussiraient pas à retourner dans l'eau une troisième fois. Le problème, c'est que nous ne pouvions pas non plus les dispenser de l'exercice, parce que sinon nous serions trop épuisés pour continuer avant d'avoir effectué la moitié du trajet. Nous devions donc aller plus vite, car à mesure que nous perdions du temps, nos chances de nous faire arrêter augmentaient. Quand est venu le quatrième tour, c'en a été trop pour les moins vigoureux. C'est d'abord un homme âgé, d'environ 50 ans, je dirais, qui nous a fait savoir qu'il n'avait plus la force de continuer. Nous étions à proximité d'un petit voilier et il a décidé de nous quitter pour essayer de monter à son bord, conscient qu'il entravait nos chances de réussite. Il faisait donc maintenant nuit sombre et le propriétaire dormait dans sa cabine. Il est alors monté pour attendre la nuit sur le pont. Nous n'avons jamais su ce qu'il est devenu ensuite. Pour nous, cela faisait déjà un gros changement, puisqu'il n'y avait plus besoin que d'une seule personne à l'eau à la fois, et les temps de récupération étaient doublés. Certains ont même réussi à dormir, mais ça n'a pas été mon cas. Je ne rechignais pas non plus quand venait mon tour, mais j'ai commencé à réellement fatiguer. Beaucoup n'arrivaient plus à tenir le rythme. L'un d'entre eux a même lâché le bateau, nous avons dû aller le rechercher. Ma sœur aussi était au bord de l'exténuation, et j'ai fini par prendre un tour à sa place pour lui permettre de se reposer. La côte approchait, mais le soleil ne semblait pas décidé à nous attendre, et les premières lueurs matinales sont apparues. Nous avions passé, pour la plupart, une nuit blanche, à ramer et à tenter de s'accrocher à un radeau dans l'eau. Et le pire, c'est que nous devions encore accélérer pour éviter de finir complètement à découvert. Et puis, ce qui devait se passer est fini par arriver. L'un de ceux qui avait reçu le plus de coups de la part des passeurs s'est évanoui dans l'eau, de fatigue probablement, et a sombré dans les profondeurs. Personne ne savait assez bien nager pour tenter d'aller le sauver, dont on n'a plus entendu la voix. Nous pouvions désormais ramer plus efficacement et nous reposer. Au matin, une bande de terre est apparue à l'horizon. Ce n'était ni la fin, ni le début d'une vie nouvelle, mais une île grecque de la mer Égée, Lesbos, l'une des premières portes de l'Europe. Aux alentours de 5 heures, une plage commença à se dessiner. À 6 heures, nous avions mis les pieds sur terre. Quand je sentis mes pieds toucher le sable, un sentiment indescriptible m'a envahi. Un soulagement ineffable, une euphorie incontrôlable. Toute la déréliction, l'épouvante, l'éreintement et les meurtrissures qui m'habitaient depuis que je ne sais combien de temps s'évacuaient dans le sable. Je crois avoir titubé quelques mètres avant de m'effondrer sur le sol mou. Je n'avais pas vraiment réalisé à quel point j'étais en état d'atonie, que je ne puisais dans mes dernières ressources en énergie pour survivre. Je me suis mis à pleurer, pleurer d'épuisement, pleurer de tristesse, pleurer de bonheur. Je ne sais pas, mais j'ai évacué les restes de larmes que je n'avais pas encore vidées. Nous sommes tous restés là, quelque temps, ne semblant pas croire que nos calvaires étaient terminés, que nous avions fini par survivre à cette interminable pérégrination au plus profond de la douleur humaine. Et alors qu'un lever de soleil vermillon se profilait, un zeste d'orage à l'horizon, nous avions officiellement atteint notre destination. Mais dès l'instant où nous avions posé le pied sur cette plage, nous sommes devenus des clandestins, des étrangers au territoire, qui pouvaient être expulsés à tout moment. Ma sœur et moi devions donc reprendre notre route, dans l'optique d'obtenir un statut de réfugié. Je doutais que nous puissions aviser le contact de ma mère qui était à Athènes. Il fallait donc prendre la route d'un centre d'accueil. Au passage, nous avons pu observer la beauté sauvage du paysage. Une eau turquoise et cristalline qui se jetait sur des plages de sable beige. La ville était érigée sur une colline, avec un temple antique en son sommet, vestige d'une civilisation passée. Parmi les films que j'affectionnais à Bagdad, certains nous transportaient en Grèce antique, au milieu des dieux et des héros. Je me souviens surtout de la grandeur de ces paysages et de ces monuments grandioses qu'ils avaient construits. J'éprouvais une petite fierté de pouvoir aujourd'hui me trouver dans ces contrées qui m'avaient tant fait rêver jadis, une sorte de revanche sur la vie. Nous avions facilement trouvé le centre d'accueil et avons poussé la porte.
Nous l'avons découvert comme on découvre une frontière de plus. Des bâtiments fatigués, des tentes parfois, des files d'attente qui n'en finissaient pas. Et en 2011, rien n'était vraiment organisé. L'accueil semblait improvisé, débordé par des arrivées trop nombreuses. Certains étaient pris en charge, d'autres attendaient des jours sans savoir quand leur tour viendrait. Le temps s'étirait dans l'odeur de la misère et de la poussière, entre espoir fragile et peur d'être oublié. Être enfin arrivé ne signifiait pas encore être accueilli et respecté. Nous avons été mis en attente après des démarches dont je n'ai rien compris, et quelques entretiens avec les autorités locales qui ne nous écoutaient de toute façon pas vraiment. Nous découvrions tout ce que cache le terme « demande d'asile ». Notre court sentiment de liberté semblait déjà lointain. Nous ne pouvions qu'espérer. Et la sortie du centre ne prenait pas non plus une suite glorieuse. Il faudra passer par les métiers ingrats, l'intégration à une société qui ne veut pas de nous, puis économiser pour que nos parents, s'ils vivent, puissent nous rejoindre, voire leur envoyer un petit peu s'il nous en reste. Depuis le centre, avec l'aide des personnes envoyées par l'OIM, nous avons pu leur envoyer une lettre et attendons désormais leur réponse. Mais nous nous sommes promis une chose. Qu'importe qu'il faille attendre plusieurs mois, un an, ils ne voyageront pas dans les mêmes conditions que nous. Quelques organisations humanitaires passent parfois nous voir, nous donnent de quoi survivre, mais cela ne permet pas vraiment de vivre décemment. Nous avons pu téléphoner au contact de ma mère et nous a assuré qu'il soutiendrait notre dossier, mais ces mots me semblent aussi vides que les regards des autres migrants. Il m'a conseillé de raconter notre histoire, notre périple, qui nous étions réellement, nous a dit que cela pourrait aider. On m'a dit de l'envoyer aux agents du GCR une fois que je l'aurais terminé, que cela pourrait appuyer mon dossier, montrer que je suis éduqué. Mais je pense que je le ferai, car ce serait manquer de respect à la mémoire de ceux qui sont morts pour que nous soyons là, aujourd'hui, que de ne pas tenter tout notre possible pour obtenir ce droit d'asile. Au moins, ça fait passer le temps. Il n'y a rien de pire que l'ennui quand on a vécu des traumatismes. Ainsi, j'écris pour ne plus penser, pour ne plus ressasser un passé que je préfère oublier, ou du moins mettre en parenthèse le temps de me reconstruire un avenir meilleur. Mais j'écris aussi pour que plus tard, on n'oublie plus cette banalisation de l'esclavagisme moderne, qu'on reconnaisse les souffrances qu'ont traversées ceux qui ne demandent qu'à avoir les mêmes privilèges que ceux qui ont la chance de naître au bon endroit, pouvoir choisir ce que l'on est.

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4: Plus protéger la biodiversité sur la planète, ce pacte de paix avec...
5: Et on ouvre la presse du vendredi 11 septembre dans le journal Le Monde. Depuis le 11 septembre, les mutations du djihadisme, c'est le gros titre du journal. 25 ans après les attentats du 11 septembre 2001 contre les États-Unis, Al-Qaïda s'est effacée au profit de sa propre rivale, l'organisation État islamique, et survit essentiellement à travers ses filiales en Afrique. Washington a cessé depuis de renforcer son arsenal judiciaire au prix d'un recul constant des droits fondamentaux. Dans un entretien, Yves Trottignon, ancien cadre de la DGSE, montre comment le 11 septembre a fait basculer l'Occident dans une ère de menaces terroristes djihadistes permanentes. Et on enchaîne avec Libération, dette, climat, tech à la une de Libé aujourd'hui. Le déni est dangereux, nous dit le journal. Entretien avec le prix Nobel Jean Tirole et l'économiste Karine Van der Straten. Dans Mediapart, la surpopulation dans la bande de Gaza, une arme contre la cohésion sociale. Les deux tiers de l'enclave côtière palestinienne sont occupés par l'armée israélienne. L'espace laissé aux 2 millions de Gazaouis se réduit de jour en jour. Une promiscuité qui a des conséquences sociales et sanitaires dramatiques. On termine par notre journal local, le Dauphiné Libéré, qui titre aujourd'hui « Le combat des ex-Tétras continue ». 3 ans après la révélation du scandale sanitaire, les anciens employés de Tétras Médical qui ont contracté au travail des pathologies et des maladies restent mobilisés. Déjà pour 5 d'entre eux, le statut de maladie professionnelle a été reconnu.

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1: Aujourd'hui, nous partons à la découverte des métiers de la boucherie avec Yannick. Bonjour Yannick.
2: Bonjour.
1: Alors toi, tu es formateur au CFA André Fargier de l'ANAS. Tu vas donc nous présenter les différentes formations proposées aux futurs bouchers. Pour commencer, quelles sont les formations que vous proposez en boucherie?
2: Alors actuellement, on propose trois formations. Donc on a tout d'abord le CAP boucher classique en 2 ans. À l'issue de ce CAP, on peut faire ce qu'on appelle une mention, un certificat de spécialisation en 1 an, ou un BP, un brevet professionnel qui est à niveau supérieur.
1: On peut parler d'abord du CAP. En quoi consiste cette formation de base?
2: Alors le CAP, c'est une formation en alternance, c'est-à-dire que le jeune va venir 1 semaine au CFA et 2 semaines en entreprise. Voilà. Le principe, c'est qu'il va apprendre des techniques de découpe, des techniques de désossage, du parage, du ficelage. Il va élaborer des préparations bouchères et on va vraiment insister sur les règles d'hygiène, de traçabilité et de sécurité alimentaire.
1: Alors, tu nous as parlé aussi du certificat de spécialisation. Une fois le CAP en poche, comment on peut se spécialiser finalement ?
2: Disons que le CAP de boucher est prévu pour travailler vraiment en laboratoire et le certificat de spécialisation va permettre, lui, de travailler en boutique. C'est-à-dire qu'il va travailler sur la vente, sur la finition des produits, sur l'accueil client.
1: Et pour ceux qui visent plus loin, qu'est-ce qui existe après ?
2: Il y aura le brevet professionnel boucher sur 2 ans, où là, il va affiner ses techniques. Il va travailler les commandes, les stocks, la gestion commerciale et surtout, il va apprendre à gérer une équipe. Voilà, ça va lui permettre de se préparer soit à... il va être responsable de rayon dans une grande surface ou il va pouvoir à terme ouvrir sa propre boucherie.
1: Et justement, les débouchés ?
2: À déboucher, bon, ils sont relativement nombreux puisqu'il peut travailler dans une boucherie artisanale, il peut travailler dans une grande surface, il peut travailler dans des entreprises spécialisées, des grosses entreprises agroalimentaires. Et accessoirement, bon, j'en ai quelques-uns qui partent sur les abattoirs ou les ateliers de découpe.
1: Pour finir, que diriez-vous à un jeune qui hésite à se lancer en boucherie ?
2: Il faudrait déjà, la première chose, c'est qu'il fasse un essai pour voir si déjà ça va lui plaire puisqu'on va travailler dans le froid. Donc on a une certaine pénibilité. Et ensuite, l'idéal, ce serait qu'ils viennent nous rencontrer au CFA et de visiter l'atelier quand il est en fonctionnement. C'est actuellement ce que j'ai eu avec quelques jeunes qui hésitaient. Ils sont venus les jours de travaux pratiques et ils sont venus voir les jeunes travailler. Et puis, il y en a même quelques-uns qui ont fait des essais.
1: Alors, pour s'inscrire ou pour se renseigner, il suffit de contacter par téléphone le CFA au 04 75 36 16 00 ou consulter le site internet ou venir directement donc vous rencontrer au CFA André Fargier de l'ANAS. Merci Yannick pour ces explications.
2: Et merci à vous.
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0: Qu'est-ce que c'est, pour commencer?
1: Alors, c'est un dispositif qui correspond à 9 places pour des jeunes qui sont déscolarisés et en voie de déscolarisation. Ça fait partie de l'association Le Phare, qui est une association privée, mais qui travaille étroitement avec l'ASE, puisqu'on est financé par l'aide sociale à l'enfance. Et il faut que les jeunes, du coup, bénéficient d'un suivi de l'aide sociale à l'enfance. Donc notre objectif, nous, à l'accueil de jour, c'est d'accompagner ces jeunes et leurs familles, puisqu'on intervient auprès de tout le monde, pour essayer de les remobiliser, de faire en sorte qu'ils reprennent un peu confiance en eux, et petit à petit faire en sorte qu'un projet, ou en tout cas des envies émergent. Voilà, ça peut être un projet scolaire, de formation, mais des fois c'est surtout des projets de vie, et c'est surtout voilà, leur redonner l'envie, le goût à quelque chose, en faisant, bah, comme vous disiez, voilà, des petits ateliers. Voilà, on a plein de levées d'action pour pouvoir les remobiliser, les mettre en action.
0: Et cette journée festive, d'ailleurs, fait partie de cet objectif-là, parce que je crois que vous la préparez avec les jeunes.
1: Tout à fait. Les jeunes sont mobilisés. Alors, bon, après, comme ils sont déscolarisés, on ne peut pas dire que tout le monde sera présent, mais on a un petit noyau dur qui est plutôt motivé. Ils vont préparer le snacking, du coup. Donc, il y aura des petites quiches, des boissons à venir acheter, et ça aura été entièrement préparé par eux. Et puis, ils ont déjà commencé à tout préparer, parce qu'ils ont nettoyé la cour, les locaux. Voilà, ils vont aider à l'installation et ils seront présents pour accueillir le public.
0: C'est donc une journée festive. Qu'est-ce qui nous attend samedi ?
2: Eh bien, il nous attend plein de choses. Il y aura notamment un vide-grenier qui sera organisé toute la journée avec des objets qu'on a récupérés et valorisés dans les déchetteries, dans nos ateliers de réparation. Là. Il va y avoir un atelier autour de l'activité physique, du sport, avec une initiation un peu fitness avec notre coach Baptiste. Il va y avoir aussi des ateliers avec l'association Miroir où on va s'initier au graphe et puis réaliser ensemble une œuvre collective sur la journée.
1: On a aussi l'association d'autodéfense de Mercué qui sera présente, puisque du coup on travaille tout ce qui est spirale de la violence avec les jeunes à travers la pratique de la défense légitime. Du coup, donc il y aura des ateliers d'initiation avec eux. Normalement, on devrait avoir du rétro gaming sur place, voilà, pour le côté un peu plus fun. Et puis, on a aussi un autre partenaire qui sera présent pour tout ce qui est mettre en valeur, en fait, un atelier qu'on fait au quotidien avec les jeunes, qui est la formation, mais du coup, sur un autre versant. C'est-à-dire que comme on a de la déscolarisation, il faut qu'on ait des ateliers de remobilisation scolaire, mais on le fait avec un monsieur qui, du coup, est formateur pour adultes et qui travaille à partir de thématiques qui intéressent les jeunes. Et voilà. Et là, du coup, il propose de faire un site internet participatif pour travailler sur un site internet pour l'accueil de jour. Donc chacun pourra y mettre un peu sa petite pierre pendant la journée.
2: Tout à fait.
0: Trop bien. C'est l'occasion aussi de voir comment vous travaillez au phare.
1: Tout à fait. Et puis le dernier atelier, normalement, c'est de l'art-thérapie, puisqu'on a une art-thérapeute sur Villeneuve-de-Berre avec qui on travaille en partenariat aussi. Donc là, elle propose des ateliers, pareil, de faire une petite fresque ensemble et que chacun puisse un peu tester sa créativité, voilà, de façon guidée.
2: Voilà. Moi, j'essaierai aussi d'animer, si je peux, en fonction des participants, mais de construire quelques nichoirs à Chouette-Chevêche, puisqu'on a un projet avec l'ALPO. De construction de nichoirs pour cette espèce protégée de petites chouettes.
0: Que l'on trouve là-bas
2: Alors, on en trouve...
0: ou autour.
2: Je ne peux pas vous dire si on en trouve, mais en tout cas, il y en aurait en Ardèche. Et l'idée, c'est de favoriser leur implantation et leur survie à travers la fabrication de petits nichoirs adaptés et après d'aller les installer dans la nature.
0: Voilà, donc les participants sont invités à participer à tout ça?
1: Tout à fait. Les ateliers sont gratuits. Donc le vide-grenier, c'est le matin, et la plupart des ateliers seront plutôt sur le début d'après-midi, fin de matinée, début d'après-midi, et tout est gratuit. Voilà, l'idée, c'est vraiment de proposer une immersion aussi sur les ateliers qu'on propose à l'accueil de jour, et puis voilà, faire en sorte que les gens puissent pénétrer dans l'enceinte de la maison d'enfants et montrer que ça peut être aussi des lieux ressources, que voilà, de dédiaboliser un petit peu aussi la protection de l'enfance, parce que des fois, ça peut faire un peu peur, ou en tout cas, ça peut questionner quand on n'a pas l'occasion de pénétrer dans ces enceintes-là, et de montrer aussi tout le travail qui est fait, et de valoriser les jeunes, voilà, leur implication au quotidien, qui n'est pas simple pour eux non plus, et sur lesquels on leur demande quand même beaucoup d'efforts.
0: Pour les infos pratiques, c'est ce samedi 12 septembre, de 9h à 17h. L'accueil de jour Le Phare est situé rue de l'Esparé, à Villeneuve-de-Berg, et c'est en entrée libre et ouverte.

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1: Le jeu de la semaine s'appelle Flowers, direction la boutique Le Point Jeu, où j'ai rendez-vous comme chaque semaine avec Olivier.
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1: Alors aujourd'hui, on va parler du jeu Flowers, un jeu de cartes également, avec des cartes sur lesquelles il y a des petites fleurs, des couleurs et des chiffres.
3: Exactement, Flowers, c'est un jeu de Paul-Henri Agio illustré par Julie Gruet. Ça se présente sous la forme de petites cartes rectangulaires, donc je sais pas, on va sur des cartes de 3 à 4 cm de côté, qui sont numérotées de 1 à 4 et qui sont présentes en 4 couleurs différentes, jaune, vert, bleu et rouge.
1: Dans Flowers, chaque joueur va créer une zone de jeu devant lui en essayant d'associer les cartes de manière à marquer un maximum de points.
3: Le principe est tout simple. On va avoir 3 piles de cartes, 2 piles sur lesquelles la carte du dessus est visible, et puis une pile où c'est face cachée. Et donc, à mon tour de jeu, je choisis une carte. Donc là, j'ai le choix entre un 2 jaune, un 4 vert, ou bien, si les deux ne me blessent pas, je pioche face cachée et je découvrirai ce que j'ai. Hop, et je vais poser, par exemple, mon 2 devant moi, c'est au joueur suivant. Et ainsi de suite. Quand ça revient à mon tour de jeu, bah, même chose, je vais venir choisir une carte. Donc là, j'ai le choix entre un bleu, un 4 vert ou face cachée. Je vais prendre face cachée. Et je vais venir le disposer orthogonalement par rapport à une carte qui est déjà présente. Mon objectif, il est double. On va jouer comme ça, chacun son tour, jusqu'à ce que l'une des piles soit épuisée. Quand l'une des piles est épuisée, il y a des cartes qui vont être éliminées de mon jeu. Tout simplement, par exemple, un 2 doit être à côté d'un autre 2. Les 4, il faut que j'ai 4-4 qui se touchent. Les 3, il faut que j'ai 3-3 qui se touchent. Les 1, il faut qu'ils soient en solo. Il faut que, si je reprends mes 2 par exemple, il faut que un 2 soit strictement à côté d'un seul autre 2. C'est-à-dire que si j'ai un groupe de 3-2, je les perds.
4: Ça ne marche pas.
3: Ça ne marche pas. Les 1, il faut qu'ils soient tout seuls. Si mon 1 touche un autre 1, ça ne marche pas non plus. Donc ça, c'est y a un petit côté de démineur, on va dire. Ça, c'est la mécanique de comment je vais valider mes cartes. Et comment je vais scorer? Tout simplement, je vais scorer cette fois-ci avec la couleur. Et je vais scorer les zones de couleur de minimum 5 cartes adjacentes. Donc il faut à la fois que j'essaye de faire des ensembles de couleurs, puisque c'est comme ça que je vais marquer des points, mais il faut que je fasse attention aux valeurs des cartes pour pas qu'elles soient éliminées et qu'elles disparaissent à la fin de la partie. Donc il y a presque un petit côté un peu casse-tête, un peu sudoku presque dans les sensations qu'on va avoir en disant ok d'accord je le place ici, c'est un 2 donc j'ai validé mon 2, mais donc maintenant si je pioche mon 1 bah, je peux le mettre là comme ça j'essaye d'avoir une zone de bleu. Mmh. Et on va avancer comme ça pas à pas, donc ça fait pas partie des jeux sur lesquels on a beaucoup d'interactions avec les autres joueurs. Mmh. Clairement on est concentré sur son plateau et on va essayer d'être le plus efficace possible, mais c'est vrai qu'on va pas spécialement regarder ce qui se passe chez les autres, on va pas être taquin avec eux, chacun fait sa vie de son côté. Alors du coup ça fonctionne très bien qu'on soit un, on peut même jouer tout seul avec une variante solo jusqu'à 4 joueurs, mais on retrouve ces petites sensations de casse-tête quoi, avec quelque chose qui est assez accessible parce que dès 7-8 ans on comprend la mécanique, mais voilà, on va faire fonctionner les neurones pour essayer d'avoir les bons placements et d'être les plus judicieux possible sur les choix des cartes qu'on va prendre, quoi.
4: Alors après, il y a des petites étiquettes pour scorer, c'est ça?
3: Ouais, c'est ça. Alors c'est un jeu qui va jouer en manches, oui. Donc plein de manches. Donc on va retrouver les noms qu'on va pouvoir marquer. Donc on va avoir la pénalité des cartes qu'on enlève, parce qu'en plus, c'est des cartes qui comptent pas, mais en plus, c'est des cartes qui nous font perdre des points. Donc c'est double pénalité. On va avoir le listing des différentes couleurs qui vont scorer, et puis on a des petites cartes de bonus Alors, est-ce que j'en trouve une là? Par exemple, là, j'ai un 4 avec un petit papillon jaune dans l'angle. Ça veut dire que si mon 4 est validé, parce qu'il est dans un groupe de 4, 4, je marquerai un point de plus s'il est à côté d'une carte jaune. Donc, c'est une contrainte supplémentaire, enfin, une contrainte et un objectif de plus supplémentaire dans la façon dont je vais choisir les cartes et dont je vais essayer de les poser, quoi.
4: Et s'il n'est pas à côté d'une carte jaune, on l'enlève aussi comme...
3: Non, on ne l'enlève pas, mais juste, tu n'auras pas le bonus de 1 point.
4: D'accord.
3: C'est un petit bonus de points qu'on a avec les papillons si on arrive à être avec les bonnes couleurs de fleurs côte à côte. Donc, ce n'est pas une contrainte supplémentaire, c'est un bonus que je gagne si j'ai réussi à le respecter.
4: Qu'est-ce qui te plaît, toi, dans ce jeu ?
3: Moi, ce que j'aime bien, c'est le format. On est pareil sur un petit format rapide à jouer. Et puis ce côté casse-tête en fait. Et puis c'est du casse-tête progressif. C'est-à-dire que ça va, au début on joue avec une carte, et puis à la fin on va se retrouver avec une vingtaine de cartes. Et donc il faut qu'on construise, voilà, est-ce que je prends des risques, est-ce que je rattaque une zone de 4, parce qu'une zone de 4 c'est plus difficile à faire, parce qu'il va falloir trouver 4 cartes avec la même valeur, etc. Donc c'est vraiment du petit jeu sympa, voilà, en mode de concours de casse-tête, on est presque là-dessus, quoi. Et puis il y a la satisfaction qui est du coup sur ces jeux-là. Autant dans les jeux où il y a de l'interaction, si je gagne ou je perds, je peux avoir la frustration de me dire c'est parce que
4: il s'est acharné
3: sur moi ou parce que j'ai pas eu telle ou telle carte. Et là, c'est vraiment la satisfaction du travail accompli, quoi. J'ai fait mon casse-tête tout seul et est-ce que j'ai réussi à bien optimiser et être meilleur que les autres, quoi. Et ouais, moi j'aime bien ce genre de petits jeux là, c'est tout simple, ça mange pas de pain. Et puis c'est pareil, on est sur des jeux à double lecture entre guillemets, c'est-à-dire qu'à la fois on peut le jouer vraiment de façon très, très accessible avec les grands-parents ou des enfants à partir de 7-8 ans, ou autant on peut y jouer vraiment en mode castrogne et je vais vraiment, vraiment réfléchir à optimiser au mieux mes actions, quoi.
1: Un jeu stratégique donc, Flowers est un jeu de réflexion très sympathique, il y a finalement assez peu de règles et il est facilement accessible. Le jeu est disponible chez votre ludicaire albenacien.
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2: L'association sur le sentier d'Eloz en Ardèche lance ses résidences labos ouvertes aux artistes et scientifiques de toutes disciplines. Le principe, accueillir 4 professionnels par an pendant environ 3 semaines dans un atelier refuge situé au cœur de la vallée de la Drobie pour leur offrir un temps de recherche, de création et d'expérimentation au plus près du paysage. Il n'y a pas de commande imposée, chacun ou chacune vient développer un projet personnel, notamment autour des grands enjeux et des transformations du monde actuel. Une trace de ce travail, texte, images, sons, vidéos, dessins ou peintures sera ensuite partagée par l'association. La résidence dure 15 jours minimum, 3 semaines étant recommandées, et une bourse de 850 euros est prévue pour chaque projet. Les candidatures sont ouvertes jusqu'au 30 septembre. Il faut envoyer un dossier comprenant une note d'intention, un dossier artistique ou scientifique et un CV. À noter, le lieu étant isolé, un moyen de transport est indispensable pour séjourner sur place. Pour candidater, rendez-vous par mail à residencelabo@gmail.com. Résidence au pluriel, labo@gmail.com.
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2: Black Box, il s'agit d'un titre de Automatique.

Oasis, Don't Look Back in Anger, le documentaire événement consacré aux retrouvailles des frères Gallagher et au retour sur scène d'Oasis.

Après 16 ans de séparation, une brouille légendaire entre les deux frères, Liam et Noel, Gallagher se retrouve enfin sur scène en 2025 avec la tournée Oasis Live 2025. Une tournée mondiale à guichet fermé qui a fait vibrer plusieurs générations de fans. Réalisée par Dylan Sousern et Will Lovelace, le film nous emmène dans les coulisses de cette reformation. Répétitions, concerts, backstage, mais aussi les moments plus intimes entre les deux frères. Il propose les premières interviews communes de Liam et Noël depuis plus de 20 ans. Au-delà du simple film de concert, le documentaire raconte donc une réconciliation, celle de deux frères longtemps brouillés, mais aussi celle d'un groupe avec son public. Une plongée dans l'histoire d'Oasis et dans l'impact que leur musique continue d'avoir 30 ans après leur début.

0: Wavis, Don't Look Back in Anger est à découvrir au cinéma Le Navire ce soir pour une séance unique au tarif habituel de la salle. Les autres films programmés dans votre cinéma albenacien, Tombé du ciel, ce sera à 18h ou 20h45. Vous pourrez voir Spider-Man à 20h30. À noter que le film est également programmé à Tchouei ce soir à 20h30, donc à la même heure au cinéma La Vesprade. La vie d'une femme, c'est à 20h45. Les survivants du Tché à 20h45. Soudain à 20h, une affaire turque est quant à lui programmée à 18h, donc pour votre cinéma d'Aubenas.
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0: Avec The Night, la musicienne française Tessina nous entraîne dans un univers nocturne, étrange et presque hypnotique. C'est l'album qu'on a choisi de vous présenter cette semaine. Ce premier EP, The Night, donc, est sorti en juin 2026. C'est une plongée dans un monde où les frontières entre le rêve et la réalité semblent progressivement disparaître. Sa musique mélange shoegaze, vaporeux, dream pop, folk et résonance de musique traditionnelle avec des mélodies aériennes et une production qui laisse beaucoup de place aux atmosphères. Écrit sous les étoiles, The Night évoque cette sensation particulière de la nuit, le moment où l'on se retrouve seul avec ses pensées entre apaisement, inquiétude et fascination. Tessina parle de dissolution de l'être, de présence, de disparition, comme si la musique permettait de s'effacer un instant du monde. Avec ses sonorités orientales et psychédéliques et ses éléments folk-rock, l'artiste qui a été sélectionné cette année par les Inuits du printemps de Bourges s'initie un EP singulier et hors du temps. On écoute un extrait de cet album, c'est le titre « Weeping Willow ».

0: tout de suite sur InfoRC. Il est temps de retrouver les journalistes de la Radio du Monde, Radio France Internationale, pour notre décrochage quotidien.
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2: Grégoire Morelli.
1: Nouvelle avancée des Houthis au Yémen, ils revendiquent la prise de l'île de Mayoun située dans le détroit de Bab el-Mandeb. Les forces gouvernementales appuyées par l'Arabie Saoudite peinent à endiguer l'avancée des rebelles soutenus par l'Iran. Les États-Unis commémorent les attentats du 11 septembre, mais 25 ans après ce drame qui a coûté la vie à presque 3000 personnes, de nouveaux documents publiés par le maire de New York révèlent le niveau de pollution de l'air dans le sud de Manhattan après l'effondrement des deux tours, à rebours du discours officiel des autorités de l'époque. Et puis, ces lourdes condamnations prononcées par la justice ont Hongkongaises, trois militants pro-démocratie qui organisaient des veillées en souvenir des massacres de la place Tiananmen et copent de peines allant de 5 à 7 ans de prison. Les Houthis affirment donc s'être emparés de l'île de Mayoun, située dans le détroit de Bab el-Mandeb. Les rebelles yéménites soutenus par l'Iran actent leur prise de contrôle de ce détroit depuis plusieurs jours. Ils ont frappé à de nombreuses reprises le sud de l'Arabie Saoudite qui soutient les forces gouvernementales et se sont emparés hier de la ville des Mokka sur le bord de la mer Rouge. Mokka dont l'aéroport a été bombardé par l'Arabie Saoudite qui soutient donc le gouvernement yéménite pour repenser l'offensive Houthi. Les Saoudiens ont procédé à de nombreuses frappes également sur le Yémen depuis le début de la semaine, mais Riyad n'a pas réussi à contenir l'avancée des rebelles, Oriane Verdier.
3: Depuis le cessez-le-feu de 2022, les rebelles houthis contrôlaient une grande partie nord du Yémen, le long de la mer Rouge. Cette dernière semaine, ils ont repoussé les lignes vers le sud, face aux forces gouvernementales yéménites et leurs alliés saoudiens. Sur leur route, ils ont bénéficié du manque de préparation de leur adversaire, estime Maïssa Shouja al-Din du Centre pour les recherches stratégiques de Sanaa.
4: Les Saoudiens étaient sereins, ils pensaient avoir réussi à contenir les Houthis et ils avaient un accord avec l'Iran. Le gouvernement yéménite, lui, dépend beaucoup des Saoudiens. Sans eux, ils n'ont pas de ressources et ne peuvent rien faire militairement. D'autre part, ils sont très divisés en interne et manquent de coordination. En face, il semble que les Houthis se soient préparés depuis des mois à ce conflit.
3: Si l'Arabie Saoudite s'est contentée de bombardements aériens, les affrontements terrestres entre forces yéménites, eux, ont tout de même été très lourds en pertes humaines, déplore Maïssa Shouja al-Din.
4: Ces derniers jours ont été très sanglants. Les hôpitaux sur place rapportent un flux continu de blessés et de morts. C'est horrible, on ne peut même pas connaître l'ampleur de la crise humanitaire et plus personne ne s'y intéresse.
3: Maïssa Shouja al-Din craint une contre-offensive d'ampleur dans les jours à venir qui pourrait toucher les grandes villes d'Aden et Sanaa.
1: Et au moins 46 000 personnes ont dû fuir les combats dans le sud-ouest du Yémen depuis l'offensive Houthi initiée la semaine dernière. La Russie dit avoir abattu dans la nuit 777 drones ukrainiens au-dessus d'une quinzaine de ses régions et de la Crimée. Sur Telegram, le gouverneur régional de la région de Toula, à environ 200 km au sud de Moscou, rapporte la mort de deux personnes. L'entreprise de vente en ligne russe Ozon déclare pour sa part qu'une attaque de drones ukrainiens a provoqué un incendie sur son site de Saratov. 25 ans après les attentats du 11 septembre, les États-Unis rendent hommage aux victimes de cette attaque qui a tué près de 3000 personnes. C'est le cas à New York en présence du maire premier maire musulman de son histoire. Le maire qui, avec ses équipes, a rendu public plus de 170 000 pages de documents restés confidentiels jusqu'alors, permettant de nouvelles révélations sur la toxicité de l'air autour de Ground Zero, le lieu où se tenaient les deux tours du World Trade Center. Ces documents montrent que les autorités de la ville savaient que l'air du sud de Manhattan était pollué et dangereux pour la santé après l'effondrement des tours. À l'époque, pourtant, le message adressé aux habitants était l'inverse, Simon Rosé.
5: Cinq mois après l'attentat du 11 septembre, en février 2002, Michael Bloomberg, alors maire de New York, déclarait que tous les tests effectués indiquent que la qualité de l'air était dans les limites acceptables. Dans le sud de Manhattan, à proximité de Ground Zero, ce n'était pourtant pas le cas et les autorités de la ville le savaient dès le mois d'octobre 2001. C'est ce que démontrent notamment ces archives rendues publiques cette semaine. Dans l'air et les poussières, on trouvait de l'amiante, du plomb, de la silice et des fibres de verre, mais aussi des substances toxiques issues des incendies qui ont ont continué à couver pendant des mois. À l'époque, on disait pourtant aux habitants, aux travailleurs, aux secouristes qu'ils pouvaient revenir dans le sud de Manhattan sans danger. Ce n'était pas le cas et 25 ans plus tard, le nombre de décès dus à des maladies liées au 11 septembre a dépassé celui des victimes de l'attentat en lui-même. C'est ce que déclarait Zoran Mamdani lorsqu'il a rendu public ses documents cette semaine. Près de 3000 personnes ont été tuées ce jour-là, mais des milliers d'autres, y compris les premiers intervenants qui ont passé des mois à travailler sur le site, sont depuis mortes de cancer et d'autres maladies liées aux attentats.
1: Et concernant cette triste date anniversaire, sachez que le vice-président américain J.D. Vance sera lui aussi à New York aux côtés de 4 anciens chefs d'État, les démocrates Joe Biden, Barack Obama et Bill Clinton, ainsi que le républicain George Bush qui présidait le pays le 11 septembre 2001. Le président américain Donald Trump assistera lui à une autre cérémonie au Pentagone, le quartier général du ministère de la Défense, également ciblé ce jour-là par un avion détourné par des pirates de l'air de l'organisation djihadiste Al-Qaïda. Vladimir Poutine est en Inde pour participer au sommet des BRICS qui se tiendra ce week-end et pour lequel Pékin a confirmé la participation du président chinois Xi Jinping. Avant la tenue du sommet, Vladimir Poutine et son homologue iranien Masoud Pezeshkian doivent s'entretenir aujourd'hui avec le premier ministre indien Narendra Modi. Il ne fait pas bon commémorer la répression de Tiananmen à Hong Kong. 3 militants qui organisaient des veillées en souvenir des manifestants tués en juin 1989 à Pékin viennent d'être condamnés à de lourdes peines allant de 5 à 7 ans de prison ferme. Les autorités du territoire, désormais sous tutelle chinoise, accusent les 3 militants d'avoir remis en cause la prééminence du Parti communiste chinois. Plusieurs organisations de défense des droits de l'homme dénoncent un procès politique et reprochent aux autorités chinoises de vouloir empêcher toute discussion sur la répression de Tiananmen. Les précisions de Daniel Valot.
2: Les 3 militants font partie d'un groupe qui organisait des veillées dans un parc hongkongais à la mémoire des victimes de Tiananmen. L'Alliance de Hong Kong, aujourd'hui dissoute, gérait également un musée sur les événements de juin 89. Les 3 militants condamnés à plusieurs années de prison ferme sont détenus depuis 2021 et ont été condamnés pour incitation à la subversion, étant accusés de vouloir mettre fin à la dictature du parti unique. Durant plusieurs années, Hong Kong et Macao ont été les seuls endroits du territoire chinois où il était possible de commémorer publiquement la répression de Tiananmen. Mais ces commémorations ont été de facto interdites en 2020 en raison de la loi sur la sécurité nationale adoptée après les manifestations pro-démocratie de 2019. Pour le chef de la police de sécurité nationale à Hong Kong, ces condamnations sont un avertissement sévère à ceux qui envisageraient de commettre des actes similaires. Fin de citation. Pour Amnesty International, elle constitue une triple tragédie pour les militants injustement punis, pour les survivants et les victimes de Tiananmen et pour les générations de Hongkongais privés de la possibilité de discuter de l'un des événements les plus marquants de l'histoire contemporaine de la Chine.
1: Et Daniel Valot, de lourdes peines également condamné par Taïwan, qui affirme que la quête de la démocratie et des droits humains n'est pas un crime et accuse Pékin de mener des procès politiques au nom de la sécurité nationale pour protéger un régime autoritaire. On prend la direction de la France. L'activité économique tricolore n'est pas aussi dynamique qu'espérée. Ce matin, le gouvernement a abaissé sa prévision de croissance pour 2026 à 0,5% contre 0,7% attendu auparavant. C'est le ministre de l'économie et des finances, Roland Lescure, qui en a fait l'annonce lors d'une conférence de presse consacrée à l'actualisation du scénario macroéconomique du gouvernement. C'est la 3e révision à la baisse en moins de 6 mois. Bercy a par ailleurs indiqué une inflation de 2,1% en 2026 avec un pic à 3% à la fin de l'année et un retour à 1,8% en 2027. Roland Lescure explique que cela est spécifique à la France.
6: Quand on compare ces chiffres récents aux chiffres de nos voisins européens, on a clairement un trou d'air spécifique à l'économie française. L'économie française croit moins que ce qui était prévu en début d'année et croit moins que ses partenaires, notamment européens. D'abord parce qu'on est victime à la fois de chocs internationaux qui s'imposent à tous, mais aussi de chocs nationaux spécifiques, le climat, les incertitudes politiques qui ont un impact réel. L'exposition peut être plus forte aux chocs climatiques. Et troisième point, il faut bien le reconnaître, nous n'avons pas de marge de manœuvre budgétaire. L'économie allemande bénéficie aujourd'hui d'un programme historique de relance de l'investissement dans la défense. L'économie italienne bénéficie du plan de relance européen dont nous avons bénéficié au sortir de la crise Covid et dont l'Italie bénéficie depuis 2 ans.
1: On termine sur les cours de l'US Open, demi-finale homme prévue aujourd'hui entre l'Allemand Alexander Zverev et le Russe Karen Khachanov. Début de la rencontre prévue à 19h, temps universel. C'est la fin de ce journal. Je vous donne rendez-vous pour une prochaine édition d'ici une cinquantaine de minutes. Mais tout de suite sur RFI, vous avez rendez-vous avec Emmanuel Bastide pour 8 milliards de voisins. Mais vous le savez, en attendant le prochain journal, l'information continue sur notre site RFI.fr et notre application Pure Radio. Très bonne suite des programmes à l'écoute de la Radio du Monde.
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Les agriculturels, c'est parti. Les agriculturels, ce sont des concerts dans des fermes d'Ardèche. C'est organisé par PIL, la scène de musique actuelle de l'Ardèche, en partenariat avec les fermes accueillantes. Trois rendez-vous sont proposés ce week-end. Ce soir, à Valvinières, la brasserie du Soulier, avec assiettes paysannes proposées par les exploitantes. Samedi, c'est à la ferme La Charpelière à Désaigne et ce dimanche, ce sera à la ferme Déjeuner à Arlebosc. À chaque fois, vous pouvez grignoter sur place des petites productions locales proposées par les producteurs locaux. Et côté concert, c'est le trio L'Audio qui est à retrouver pour ces trois rendez-vous. Donc, ce vendredi à Valvinières, ce samedi à Désaigne et ce dimanche à Arlebosc. Les rencontres ardéchoises, festival de théâtre amateur, c'est ce week-end, ça démarre ce soir et c'est jusqu'à dimanche. 8 spectacles au programme à retrouver au centre Le Bourneau à Aubenas. Toutes les infos, la programmation est disponible sur lebourneau.fr. Les 11, 12 et 13 septembre également, c'est les Balazucades à Balazuc. C'est la 6e édition cette année avec des expos, des spectacles, des concerts, des ateliers. Les Balazucades, c'est proposé par un collectif d'habitants de Balazuc soutenu par l'association La Roche Haute. Pour sa 6e édition, 25 artistes plasticiens et plasticiennes et 9 troupes de spectacles vivants animent le village pendant 3 jours. Tout se déroule dans le cœur du village. Des habitants ont ouvert leurs portes pour accueillir expositions ou spectacles, offrant ainsi la possibilité de découvrir Balazuc autrement, entre des arts et des pierres.

L'accueil de jour du phare ouvre ses portes ce samedi 12 septembre de 9h à 17h. Au programme de la journée, vie de grenier, ateliers, films documentaires, sport et challenge, de nombreuses animations sont proposées. L'accueil de jour, c'est au phare, donc à Villeneuve-de-Berg, rue de l'Esparré. Une journée festive. L'association Traderidera fête ses 10 ans avec un événement qui célèbre la danse et la musique. 10 ans, 10 heures de danse au programme à Jaugeac sur la place. Donc au programme, vous pourrez découvrir le foro, vous pourrez découvrir le bal folk, les danses folk, une jam session trad, une initiation au swing, un bal swing, du tango également. Voilà, c'est l'occasion de découvrir l'univers des danses traditionnelles ce samedi et ce dimanche. Ce samedi, c'est à partir de 16h, ce dimanche à partir de 14h sur la place de Jaugeac.

La ferme du Bourlatier vous accueille ce samedi 12 septembre pour le feuilleton des prairies, épisode 2, Prairies chéries. Un programme riche également à la ferme du Bourlatier ce 12 septembre. Secret des prairies, une immersion botanique au cœur du massif central. Parole du Mézinc, il s'agit d'une projection. Également d'autres projections sont prévues, notamment Montagne, témoignage de vie d'autrefois en montagne d'Ardèche. Un bal folk, un programme assez riche que vous pouvez retrouver pour avoir toutes les infos. C'est sur le site du Parc naturel régional des Monts d'Ardèche qui co-organise donc cet événement à la ferme du Bourlatier.

0: La salle La Volane propose une nouvelle exposition jusqu'au 27 septembre. C'est l'univers de Laura Dreyer qui est à retrouver. Une artiste pluridisciplinaire, elle puise son inspiration dans l'art nouveau et l'observation du vivant. Entre peinture et photographie, ses œuvres célèbrent les formes organiques comme un rempart poétique face à la violence du monde, offrant aux spectateurs une invitation à l'émerveillement et à la contemplation au cœur des Alpilles. Donc c'est jusqu'au 27 septembre, pas de vernissage sur cette exposition, mais un finissage qui aura lieu vendredi 25 septembre à 18h30. On en reparlera dans notre agenda local et culturel la semaine prochaine. Merci d'avoir suivi avec nous cet agenda local et culturel sur Info RC. Je vous rappelle qu'il était également disponible en ligne, en podcast, sur inforc.fr.
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0: On écoute Voyou avec le titre Oula Hoop en compagnie ici de Thurie.

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3: Une semaine de sécurité routière dès le 5 octobre sur notre antenne. À l'heure actuelle, notre équipe de jeunes recherche des témoignages. Alors si vous avez une expérience à raconter, un souvenir, une situation qui vous a marqué, une habitude qui a changé votre façon de prendre la route, si vous êtes conducteur, cycliste, piéton, jeune permis ou simplement usager de la route, nos jeunes reporters souhaitent vous interviewer.
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3: 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Si vous souhaitez témoigner, n'hésitez pas à nous contacter. 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On écoute le titre Rayon de L.A. Priest.

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2: On a lu le roman qui s'intitule Lancelot du Lac. L'auteur est François Johan et l'illustrateur est Nathaël Vogel. Il a été édité chez Casterman et publié en 1980. Le roi Ban et la reine Hélène ont un enfant qu'ils appellent Lancelot. Ils ont comme voisin le roi Claude de la Terre Déserte. Celui-ci est prêt à conquérir le territoire de Ban. Alors une guerre se déclara entre le roi Claude et le roi Ban. Celui-ci meurt et Hélène disparaît. Lancelot est abandonné au bord du lac, habité par une fée. Viviane, la fée, lui enseigne les devoirs d'un chevalier, puis Lancelot quitte le lac et se met sous l'ordre du roi Arthur, mais tombe amoureux de la reine Guenièvre. Celle-ci finit en prison, Lancelot vient l'aider, mais c'était une ruse.
3: Ce roman nous a permis de découvrir de nouveaux mots de chevalerie, comme par exemple « home »,« lance ». Il y a eu beaucoup de peur pendant les combats passionnants, ce qui met beaucoup d'action. On aurait aimé qu'il y ait plus d'illustrations. Nous le conseillons fortement pour les personnes qui aiment la chevalerie. C'était Souana Ullman et Calista Ollier qui vous ont présenté Lancelot du Lac.
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0: Bonjour à tous. Aujourd'hui, je suis en studio avec Stéphanie Durdilly, autrice du livre « Nous ne serons plus des chaperons rouges ». Bonjour Stéphanie.
1: Bonjour.
0: Alors, tu viens de sortir ce premier livre aux éditions Le Passager clandestin. « Nous ne serons plus des chaperons rouges, manuel féministe pour occuper dehors ». Ça va être le sujet de cette émission d'une trentaine de minutes, ou peut-être plus. On va commencer par occuper l'antenne avant d'occuper dehors. Et si tu es là aujourd'hui, c'est aussi pour annoncer la rencontre qui aura lieu le vendredi 11 septembre à la librairie du Tiers-Temps à Aubenas, à 19h. Et tu m'as dit que c'était ta première rencontre en librairie, si je ne m'abuse. Alors comment tu te sens à l'approche de ce rendez-vous ?
1: Eh bien, je suis plutôt à la fois intimidée et excitée, puisque ça va être la première fois que je vais rencontrer des personnes qui peut-être ont déjà lu le livre, même s'il est sorti il y a une dizaine de jours, et où on va pouvoir échanger collectivement sur les problématiques qui sont à l'intérieur.
0: On vous donne donc rendez-vous le vendredi 11 septembre à 19h à la librairie du Tiers-Temps. C'est la librairie qui est située 34 boulevard Gambetta à Aubenas. Pour cette rencontre avec toi, Stéphanie Durdilly, c'est une rencontre qui est ouverte à tout le monde et il y aura un échange aussi avec le public. Vous pouvez venir que vous ayez lu le livre ou non. Et ça sera l'occasion aussi de le découvrir et d'échanger autour de ces questions et de ce livre, « Nous ne serons plus des chaperons rouges ». Ce livre, il part d'un constat. C'est quelque chose d'assez intime et en même temps de hyper collectif. Notre rapport au dehors, en tant que femme ou en tant que personne sexisée, alors là j'entends sexisée... c'est-à-dire une personne qui vit des discriminations liées au sexisme. Donc ce rapport au dehors, eh bien, il est empêché par les mécanismes du patriarcat. Est-ce que tu peux expliquer ce que ça veut dire et comment tu as eu cette prise de conscience ?
1: Alors la prise de conscience, elle a été assez naturelle dans le sens où je suis beaucoup sortie à vélo ou en randonnée avec des camarades de genre masculin, et je voyais bien que quand eux, ils partaient seuls, et ça ne créait vraiment aucune angoisse, leur principale problématique, c'est de savoir qu'est-ce qu'ils vont trouver à manger. Et pour avoir fait l'expérience, moi, toute seule, tout est absolument une source d'angoisse. Donc trouver à manger, évidemment, mais trouver un endroit où dormir, et savoir comment m'habiller, et savoir comment interpréter chaque micro-signal que je peux voir chez les autres personnes que je croise, interpréter des regards, des paroles, le ton des voix des personnes que je rencontre, etc. Et donc je voyais bien qu'il y avait quelque chose de, une forme d'injustice là-dedans, liée à notre genre ou à notre socialisation genrée, en tout cas.
0: Oui, il y a une anecdote que j'ai trouvée très parlante dans le livre. C'est le moment où tu vas acheter ton casque de vélo. Avant ton voyage, puisque le point de départ de ce livre, c'est aussi un voyage que tu fais à vélo vers l'Albanie. Je vais lire ce passage, si ça te va. Alors, c'est page 87. « Tout en me considérant comme moins capable, je travaille aussi à me faire la plus petite possible, à me rendre invisible. Avant mon départ pour l'Albanie, je décide d'acheter un casque de vélo. Je me rends au magasin et au rayon casque, j'hésite, ce qui fait venir le vendeur jusqu'à moi. Il me demande ce que je cherche. » Et je lui désigne un des casques, orange fluo, en lui expliquant « Je voudrais un casque comme celui-ci, mais en noir, pour qu'on me voie le moins possible. » Ah oui, ne pas être vu. C'est une drôle de conception de la sécurité routière, me répond-il. Je ne m'étais même pas rendu compte de l'absurdité de ma demande. Pour moi, pourtant, c'était évident. Je partais seule, loin, dans l'inconnu. Et ce que je voulais avant toute chose, c'était passer inaperçu. C'était qu'on ne me remarque pas. Sous-entendu, qu'on ne remarque pas mon corps de femme et donc ma vulnérabilité. Et là, il y a aussi toute une critique de la notion de vulnérabilité que tu vas développer dans ton livre. Est-ce que tu as envie de réagir à cet extrait ?
1: Oui, ça m'évoque justement cette chose-là qui est typique des personnes sexisées, mais c'est que je ne sais plus qui est la personne qui a formulé ça exactement, mais c'est qu'on nous regarde trop et on nous voit trop peu. C'est-à-dire que socialement, on n'existe pas en tant que sujet, en tant que personne pensante. Je parle dans le monde du travail ou dans les médias ou dans la culture, enfin à peu près dans tous les environnements. Par contre, on nous regarde en permanence, on est scruté en permanence, on existe en tant qu'objet, en tant que chose à mater, à regarder et à consommer.
0: C'est cette objectification aussi qu'on retrouve dans le conte du petit chaperon rouge, rien que dans le titre. Avec cette idée qu'on n'entend pas le nom de l'enfant, on n'entend pas le fait que c'est une personne, mais un petit chaperon rouge. La question que je te pose, c'est comment les contes, les mythes, les histoires qu'on nous raconte, Elles viennent façonner nos imaginaires et nos représentations du dedans et du dehors.
1: Bah, d'une manière tout à fait perverse, je dirais. Moi, je m'en suis rendu compte justement en commençant à réfléchir à ça, en commençant à me demander pourquoi j'ai absolument peur de tout quand je suis seule dehors dans la forêt. Et d'une manière générale, je me suis rendu compte justement que le monde imaginaire, culturel, médiatique dans lequel j'ai grandi me racontait sans arrêt ces histoires-là d'un dehors qui serait dangereux et de petites filles auxquelles je m'identifiais qui seraient fragiles et en danger. Donc il y a évidemment le grand classique du petit chaperon rouge où c'est une petite fille qui traverse la forêt et sa mère lui dit très bien de faire attention, de ne pas parler aux inconnus, etc. Et puis elle rencontre le loup, et voilà, c'est cette idée-là que la forêt est extrêmement dangereuse, qu'il ne faut pas parler aux inconnus. Et puis après, d'une manière plus générale, aussi dans la culture populaire, les films qu'on a pu voir étant adolescente, donc moi je suis née dans les années 80, c'est aussi toujours ce schéma-là de femmes fragiles qu'il faut protéger ou qui sont en danger quand elles sont à l'extérieur. Et donc de grandir dans cet environnement-là, dans cet environnement culturel et médiatique, ça va forcément influencer notre idée du monde, puisqu'on fait l'expérience des choses pour acquérir de la connaissance, mais on a aussi une connaissance qu'on acquiert par tout ce qu'on va consommer, entre guillemets, culturellement ou médiatiquement. Et donc ça nous donne une idée, à mon sens, faussée de qu'est-ce qui est la réalité du monde.
0: Et au sujet du petit chaperon rouge, puisque ton livre s'appelle « Nous ne serons plus des chaperons rouges », c'est intéressant que tu parles de ce conte, puisque on peut aussi l'interpréter comme un avertissement contre l'inceste, les violences qui se passent à l'intérieur des foyers, la plupart du temps, et justement non pas dans ce dehors qu'on nous apprend à tant redouter. C'est Lucille Nova qui a publié l'essai « De grandes dents, enquête sur un petit malentendu », où elle voit un contresens dans l'interprétation qu'on fait généralement du petit chaperon rouge, un contresens qui est en fait lié à ce tabou qui existe dans notre société autour de l'inceste. Parce que dans le petit chaperon rouge, les personnages du conte mettent en garde la petite fille contre les dangers de la forêt, et c'est finalement dans la maison de sa grand-mère que l'enfant se fait dévorer par celui qui a l'apparence d'un aïeul et d'une personne qui serait censée la protéger. Et ce malentendu, ce contresens, il fait complètement écho à cet écart dont tu parles dans ton livre. Pourquoi on nous apprend à avoir autant peur du dehors et on ne nous dit pas, ou si peu, que la majorité des violences sexistes se déroulent dans les foyers et en particulier à l'intérieur du couple hétérosexuel. Ça, c'est quelque chose aussi dont tu parles dans ton livre. C'est quoi les chiffres qui supportent ces réalités ou en tout cas, quelles sont ces réalités ?
1: Il y a un passage dans le livre où je parle de ce marronnier médiatique qui est le meurtre de joggeuse. C'est-à-dire qu'à peu près une fois par an, en France, les médias vont relater pendant à peu près une semaine une histoire terrible qui serait, qui est souvent, l'histoire d'une femme qui serait sortie faire son jogging et qui aurait été violée, voire tuée par un inconnu. Statistiquement, ça, sur les... j'ai plus exactement les chiffres, mais mettons sur les 10 dernières années, on compte en moyenne un meurtre par an, un meurtre de joggeuse. En parallèle, on peut compter en moyenne ces 10 dernières années aussi 125 féminicides, donc 125 meurtres de femmes par leur mari ou ex-compagnon par an. Donc il y a quand même 125 fois plus de femmes tuées par leur compagnon que de femmes tuées dans la forêt. Et là, je parle uniquement de personnes qui sont tuées, mais sinon, en France, par jour, c'est 600 femmes qui sont agressées sexuellement par leur conjoint ou ex-conjoint. Je nie pas du tout qu'il n'y a pas de danger. Il peut y avoir agression dans la forêt, effectivement, quand on fait son jogging. Mais moi, ce qui me questionne et ce que je mets en avant dans ce chapitre-là, c'est la disproportion de l'intérêt médiatique les différentes façons d'être tué par un homme. C'est-à-dire qu'on va surmédiatiser le meurtre d'une femme dans la forêt par un inconnu et complètement passer sous silence les meurtres de femmes par le conjoint ou ex-conjoint. La conséquence de tout ça, c'est qu'en tant que femme, on va finir par penser qu'il est extrêmement dangereux d'aller courir dans la forêt et ne jamais douter du risque qu'il y a de cohabiter avec un homme ou de vivre une relation hétérosexuelle.
0: Et dans ton livre, tu montres aussi que ce rapport au dehors empêché, il concerne les femmes et les personnes sexisées, et aussi d'autres minorités, notamment les personnes racisées. Donc de la même manière que j'ai employé tout à l'heure « sexisées », j'emploie « racisées » pour parler des personnes qui vivent des discriminations liées au racisme. Est-ce que tu peux nous en dire un peu plus sur cette partie ?
1: Oui, Alors moi, j'ai pris, donc je suis une personne blanche, j'ai pris conscience de ça, je ne sais plus exactement te dire, c'était il y a 2 ans peut-être, ou 3 ans, au moment où Inox Tag, qui est Inès Benazouz, le youtubeur, a sorti son documentaire Kaizen sur son ascension de l'Everest, et qui a fait en fait un tollé parce que ça a été complètement décrié par la communauté de sportifs et de montagnards, simplement parce que Inox Tag était une personne non blanche, un jeune homme non blanc qui venait sur un terrain préservé où seule l'élite mondiale, donc forcément l'élite masculine blanche de la Terre pouvait fréquenter.
0: Exploiter,
1: oui, complètement. Et donc de ce tollé, là, moi, ça m'a fait poser des questions. Il y a plusieurs articles qui sont sortis. Je pense notamment à celui de Nicolas Framont, justement, sur la question dans le magazine Frustration. Et ça a permis de mettre en lumière cette problématique-là. Il y a eu aussi un autre jeune homme qui s'appelle Omar sur X qui a filmé. Il était, lui, dans la forêt. Et donc, c'est pareil, une personne non blanche. Il était dans la forêt à côté d'un torrent. Et puis, il a écrit sur X en postant la vidéo. Venez les gars, sortez de votre quartier, ça m'a ouvert les yeux, voilà. Et là, il y a eu une quantité incroyable de commentaires absolument racistes qui disaient « mais c'est le seul endroit où on est tranquille, où vous n'êtes pas là, s'il vous plaît, pas de cris de bêtes, pas de cris d'animaux ». Enfin, c'était d'un racisme puant, mais ça rappelait aussi toutes ces périodes, même de l'esclavage finalement, où le territoire français n'était pas accessible aux gens de couleur, entre guillemets, comme il disait dans les lois à l'époque.
0: Oui, en tout cas, moi, je trouve que cette exclusion des personnes racisées, des classes populaires du monde de l'outdoor, comme tu le formules dans ton livre, c'est quelque chose dont je n'avais pas complètement conscience avant de lire ces pages. Et ce qui a contribué aussi à cette prise de conscience, c'est le mouvement qui a eu lieu cet été avec la trend « On arrive », la tendance sur les réseaux sociaux. Cette trend, c'est une réponse, une riposte face à ces commentaires racistes dont tu parles, face aux personnes qui publient des photos de montagne en écrivant qu'ils se réjouissent de ne pas y croiser de femmes voilées ou de « wesh wesh » entre guillemets. Hein. Ça, c'est les mots qu'on peut retrouver mot pour mot sous certaines photos sur les réseaux sociaux. Et donc, les voyageurs non blancs, ils sont ripostés avec cette trend qui s'appelle « On arrive » où ils écrivent cette simple phrase sous leur propre photo de rando. Et ça fait du bien, cette riposte. Toi, qu'est-ce que t'en penses de ce mouvement
1: Moi, je le trouve hyper joyeux. Je trouve aussi que les conflits qui révèlent sont justement hyper révélateurs de tout ce qui est dit dans le livre aussi. C'est-à-dire qu'en fait, on continue de croire que l'espace extérieur est un espace réservé aux élites, aux hommes et aux gens qui ont un certain pouvoir d'achat. Et je pensais en venant ici que cette traîne-là, finalement, ça m'évoque carrément le « on est là » des Gilets jaunes. Où là, on est sur une problématique de classe plutôt, mais qui tout ça, le livre ou cette trend on arrive ou le on est là, c'est en fait on va récupérer le terrain quoi.
0: Et oui, ton livre, c'est quand même, il a quand même un sous-titre manuel féministe pour occuper dehors. Il s'agit d'occupation. Hein.
1: Mais c'est les problématiques de genre, c'est les problématiques de race et c'est aussi les problématiques de classe et que en fait l'ennemi il est clairement identifiable et il est commun.
0: Et alors, c'est quoi l'ennemi ?
1: L'ennemi, ça va être l'élite dominante, l'homme blanc riche qui s'approprie, qui s'accapare cet espace.
0: Et les systèmes qui vont supporter sa domination.
1: Oui, qui le défendent, qui organisent, qui s'octroient le pouvoir et qui distribuent le pouvoir d'une manière totalement inégalitaire. Oui.
0: Et dans ton livre, tu parles aussi de notre rapport genré au sport, de comment les institutions sportives ont besoin de construire deux genres bien distincts, les femmes, les hommes. Cette division des corps en deux genres bien binaires, tu montres qu'elle sert à asseoir le pouvoir d'un genre sur un autre. Et tu montres aussi que finalement, cette division binaire, elle est mise à mal par la biologie,

0: d'hormones, mais quand même avec qui pose certains problèmes parce que en fait les femmes peuvent avoir de la testostérone, mais les institutions ont décidé d'un certain taux au-delà duquel en fait ce n'étaient plus des vraies femmes. Et ça a été le cas de Caster Semenya, donc un des cas les plus médiatisés récemment. Caster Semenya, c'est donc une athlète qui a trop de testostérone. Et pour continuer à pouvoir concourir, on l'a obligée à prendre un traitement hormonal afin de faire baisser son taux de testostérone, afin qu'elle devienne une vraie femme.
1: Et ça, c'est fou parce que les hommes n'ont pas à faire de test de testostérone avant de conquérir,
0: De conquérir, oui.
1: avant de concourir à une compétition sportive.
0: Ben non, parce que quand on est plein de testostérone et qu'on est extrêmement puissant, on est évidemment un homme. C'est la définition sociale de ce qu'est un homme.
1: Et ce que tu montres aussi, c'est qu'en fait, il y a, enfin, c'est pas toi qui le montres, hein, c'est des biologistes que tu cites, que tu sources, que en fait, il n'y a pas d'adéquation entre la réalité chromosomique de quelqu'un et son taux d'hormones et ses parties génitales. Enfin, qu'en fait, quand on essaye de faire ces tests, en fait, dans les compétitions sportives, on se rend compte que c'est hyper compliqué parce que cette réalité de deux genres binaires, de deux sexes binaires, en fait, biologiquement, elle est impossible à prouver.
0: Oui, la biologie prouve qu'il n'y a pas seulement les chromosomes XX ou XY, mais une infinité de combinaisons possibles. Et ça pose des gros problèmes justement à l'institution sportive, parce qu'il y a plein de personnes qu'elle ne sait pas où classer. Et donc c'est quand même un monde, parce qu'on se rend compte là que la binarisation des genres est une vraie construction sociale, mais que on se donne un mal fou jusqu'à en fait droguer des personnes pour maintenir ce fantasme-là d'une binarisation des genres, plutôt que de simplement faire le constat qu'il n'existe pas seulement des hommes d'un côté et des femmes de l'autre, et adoucir l'ensemble des pratiques et de la vie en général des êtres humains.
1: Et au sujet de ces assignations de genre, il y avait un autre extrait de ton livre, Nous ne serons plus des chaperons rouges, que j'avais envie de partager aux auditeurices. Je vais le lire. À la naissance d'un enfant, on s'écrie c'est une fille ou un garçon, comme si c'était le plus important au moment d'une arrivée au monde. Julie Drouhard questionne ce réflexe. Pourquoi ne dit-on pas c'est un pénis? Car la nouvelle personne est alors non seulement résumée à ses organes génitaux, mais plus encore assignée à une trajectoire de vie spécifique selon leur forme. Il ajoute même, poussant la logique jusqu'à l'absurde, imaginez-vous crier avec autant d'enthousiasme le groupe sanguin d'une personne pour l'accueillir dans le monde. C'est un O négatif! Et que cela la destine à dominer les personnes ayant un autre groupe sanguin. Ça pourrait, ce serait exactement du même ressort arbitraire. Donc ça, ce sont les mots de Julie Drouhard que tu cites. Et ensuite, tu cites Elena Giannini Bellotti. À 5 ans, tout est donc joué. L'adéquation aux stéréotypes masculins et féminins est déjà réalisée. Et donc là, on revient à ce que tu écris. Stéphanie Durdigy. J'ai longtemps pensé avoir déjoué cette assignation, jusqu'à l'adolescence, où j'ai dû finalement m'identifier clairement en tant que femme. À 13 ans, à la fin du football, l'étau s'est resserré. Aux récréations de primaire, je jouais au foot avec les garçons, dans l'espace réservé, puis au collège, au ping-pong, avec ces mêmes amis. Un jour, en classe de 5e, les filles sont venues me chercher pour me demander de choisir entre elles et eux. J'ai choisi les filles, instinctivement. Je crois aujourd'hui que c'était parce qu'on se ressemblait, physiquement, parce que j'avais l'intuition qu'il me fallait faire équipe avec celles qui, tôt ou tard, porteraient les mêmes fardeaux, celles avec qui je partagerais les mêmes vécus. Et je me suis conformée. Tentative de maquillage, de séduction. Et puis bientôt, retourner vers les garçons est devenue une obsession. L'obsession qu'ils m'acceptent à nouveau, qu'ils m'aiment, qu'ils me désirent. Eux, ou bien le monde vaste qui leur était ouvert et dont j'avais été écartée. Les forêts, les rues des villes, la nuit, tous ces espaces qui s'étaient refermés à moi au moment où mon corps avait commencé à ressembler à mon genre. À l'âge adulte, je comprends. Pendant 25 ans, j'ai attendu des hommes qu'ils m'apportent des nouvelles du monde. J'en dépendais. Désormais, j'irai chercher les nouvelles moi-même. Et donc, prendre des nouvelles du monde par toi-même, c'est aussi un des points de départ de ce livre. Peut-être un des points de départ de ce livre, ce voyage à vélo que tu as fait à travers l'Europe en direction de l'Albanie et toutes les libérations que ce voyage t'a apportées. Et tu écris aussi que l'émancipation des femmes et des minorités, elle passe par le collectif. Même si le voyage dont tu parles semble être plutôt une action individuelle, il est porté et inspiré par d'autres personnes, par d'autres récits, par d'autres amitiés. Et c'est aussi ce qui rend ce voyage émancipateur. Alors, quelles sont les pistes d'action collective que nous avons pour occuper dehors, qu'on retrouve dans ton livre.
0: Non, oui, d'abord,

0: Le voyage individuel, effectivement, c'est un truc sur lequel moi j'ai envie de revenir à chaque fois parce que pour le coup, on pourrait croire que c'est un travail de développement personnel, mais en fait, absolument pas du tout, puisque pour moi, partir. Bon, effectivement, je suis partie toute seule aussi parce que bah, personne n'avait le temps ni l'envie de partir avec moi. Enfin, je veux dire, c'était pas un objectif en soi, mais je suis partie déjà parce qu'il y a d'autres femmes qui ont fait des choses et me l'ont montré et je me. Comment dire, ça me. Ça a défait tous les empêchements, ça a tué le flic que j'avais dans la tête, en fait, de me dire, ah, mais tiens, en fait, elle le fait, puis elle est toujours vivante, puis elle le fait, puis visiblement, elle n'est pas traumatisée. Donc ça a été soit par des lectures féministes, soit aussi des personnes qui se racontent sur les réseaux sociaux. Et je crois que ça a un impact hyper puissant, finalement, des témoignages. On voit beaucoup de personnes, hommes, qui vont raconter leur voyage à vélo à l'autre bout du monde et tout, mais il y a aussi quelques femmes, et ça, pour moi, c'est des récits qui sont hyper puissants parce que c'est enfin des personnes auxquelles on peut s'identifier. Et que aussi partir seule, enfin c'est un peu comme, je sais pas, on n'envoie pas une fusée sur la Lune toute seule. En fait, il y a un nombre de personnes incroyables qui sont dans les bureaux et dans la tour de contrôle pour checker que tout va bien, pour donner du courage, pour mettre de l'essence et tout. Et ça, c'est toutes les copines qui font que les voyages sont possibles.
1: Donc finalement, le voyage à vélo en solitaire est une action d'émancipation collective. Et donc la dernière partie de ton livre, ce sont ces pistes d'action que nous avons pour s'émanciper, célébrer les victoires, mettre le feu, récupérer nos langues, repenser la violence, autodéfense féministe. Donc là, j'ai simplement lu les titres des sous-parties de cette grande partie très réjouissante. Tu parles de l'autodéfense féministe. Est-ce que tu peux nous expliquer ce que c'est?
0: Pour moi, l'autodéfense féministe, c'est un outil formidable de conscience de classe, en fait, de la classe femme. Je raconte dans le livre justement qu'il y a quelques années, j'ai appris le Krav Maga, donc un système d'autodéfense physique hyper brutal, mais en fait qui m'a pas été d'une grande aide parce que dans le fond, on m'a jamais agressée physiquement, enfin, j'ai jamais eu besoin de me défendre. Par contre, l'autodéfense féministe, elle va apporter autre chose, c'est-à-dire qu'elle va considérer l'agression non pas comme un fait individuel, mais comme un système. Et donc, on va aussi y parler de politique, on va y parler de rapports de force, de systèmes d'oppression. Donc ça permet déjà de replacer les dangers dans un contexte, de moins les fantasmer. Et puis il y a tout un travail aussi de positionnement, c'est-à-dire de savoir affirmer des limites. Enfin, avant même de se défendre physiquement, il y a tout un travail de désescalade et de positionnement de soi-même, en fait, par rapport à l'agresseur, de se sentir capable de riposter, puisque je me suis rendu compte de ça aussi, c'est que en tant que personne socialisée comme femme, on m'a jamais appris à poser des limites, ni même à hausser la voix et à me défendre. C'est-à-dire que s'il y a un danger, enfin, la meilleure technique, c'est d'éviter le danger, c'est-à-dire de ne pas sortir du tout. Et si jamais il y a un danger, c'est de baisser les yeux, d'aller chercher de l'aide, ou enfin voilà.
1: Oui, ça, c'est ce qu'on nous dit.
0: Oui, pour moi, l'autodéfense féministe, c'est en fait se dire, OK. Là, il y a une agression, mais en fait, je suis capable de me défendre. J'ai des outils. Et donc, c'est l'acquisition d'un panel d'outils super efficaces pour se défendre. Et même avant même d'avoir à se défendre, c'est juste pour gagner un état d'esprit, en fait, de. Ça rétablit un rapport de force, en fait, une équité, un équilibre dans le rapport de force, c'est-à-dire que je me trouve au même niveau que mon agresseur, donc qui m'agresse, je peux carrément riposter.
1: Et d'ailleurs, pour parler de ce qui se passe sur le territoire, il y a l'association La Fougue qui organise régulièrement, au moins une fois par an, un stage d'autodéfense féministe avec la méthode Riposte. Donc, pour les personnes qui auraient envie de participer, ce sont des stages qui durent 2 jours et qui sont mixtes et choisis sans hommes cisgenres. Donc, cisgenre, c'est une personne qui se reconnaît dans le genre qui lui a été assigné à la naissance. Et ces stages en mixité choisie permettent ce que tu dis. Et donc, on vous invite à aller voir le site de l'association La Fougue pour voir les prochaines dates des stages d'autodéfense féministe qui seront organisés en Sud-Ardèche. Par rapport aux pistes d'action collective, pour continuer de parler de ce qui se passe sur le territoire, il y a aussi la Camboui-Boui, qui sont des ateliers de méca-vélo en mixité choisie. Alors, c'est pas forcément quelque chose dont tu parles dans ton livre, mais je pense que tu seras d'accord pour parler de la mécanique aussi comme quelque chose qui nous a été confisqué en tant que personne assignée femme. On nous met pas forcément à l'aise avec la mécanique, on nous apprend pas forcément ça. Et c'est pour ça que ces ateliers en mixité choisie, ils sont intéressants. Je crois que t'as déjà participé à des ateliers de méca-vélo avec la Camboui-Boui.
0: Oui, absolument. Après ce voyage-là en Albanie, mais justement, il y a une anecdote dont je ne parle pas dans le livre, mais qui pour moi était aussi un moment de bascule, c'est-à-dire qu'à un moment, j'étais à la frontière du Monténégro et mon pneu a percé. C'est la première fois de ma vie que mon pneu perçait. Et donc, c'était à l'endroit où je devais dormir, donc je me suis dit, je m'en occuperai demain. Et en fait, il m'était impossible de dormir parce que j'angoissais. Et je m'étais dit, bon, bah, finalement, je suis pas très loin d'un port et je vais pouvoir prendre un bateau et puis après, je vais pouvoir retourner en Italie, puis prendre un bus et puis rentrer à la maison. Et puis, bah, tant pis, c'est pas grave, ça arrive à tout le monde. Et en fait, juste, je pouvais pas imaginer que j'étais capable de mettre une rustine et de continuer mon voyage. Et donc vers 4h du matin, j'en ai super marre de pas dormir, j'étais épuisée, j'ai regardé plein de vidéos sur YouTube et je me suis dit, bah, je vais y arriver. Et j'ai mis ma rustine. Et le lendemain, mais même jusqu'à la fin du voyage, en fait, je vérifiais mon pneu en permanence et j'étais émerveillée. Et je me disais, mais c'est incroyable, mais j'ai mis une rustine et elle tient encore. Et voilà, et pour dire, je sais pas dans quel monde j'ai grandi pour penser que j'étais incapable, en fait, de juste limer un peu un truc et de foutre de la colle avec un pansement dessus, quoi.
1: Moi aussi, j'ai déjà ressenti ça, ce côté magique de la méca vélo quand on y arrive. Et que bon, là, pareil, hein, s'il y a des personnes qui sont intéressées par ces ateliers, c'est des ateliers en mixité choisie avec la Cambouiboui qui sont organisés par les Bicyclars. Et on vous invite à aller en direction des Bicyclars pour connaître les prochaines dates. C'est à Aubenas, la plupart du temps, à la Cantine Pop ou à la Ringarderie.
0: Et c'est super bien.
1: Et pour continuer sur les pistes d'action collective, moi j'ai pensé aussi aux voyages à vélo en groupe, qui peuvent être des manières aussi de s'émanciper. En groupe aussi, ça peut être en mixité choisie. Et ça m'a fait penser à un convoi qu'on avait fait il y a quelques années, en 2021, de Marseille à Nice. C'était un convoi d'une cinquantaine de personnes, meufs ou personnes sexisées, qui se sont rendues à vélo de Marseille à Nice pour la manifestation Tout aux frontières. C'était une marche contre les frontières qui s'était déroulée à ce moment-là, qui avait réuni des milliers de féministes pour dire non aux frontières et aux violences qui s'y déroulent. Des violences qui se déroulent contre des personnes qui essaient de se déplacer. Et ça m'amène à une question, quand on parle du voyage et du fait de se déplacer librement, on pense aussi à cet espace public, à ce dehors qui est façonné par des frontières qui sont injustes, les frontières des États-nations, puisque certaines personnes ont le droit de les traverser, tandis que d'autres personnes n'ont pas ce droit. Dans ton livre, tu parles du moment où tu sors de l'espace Schengen pour arriver en Albanie. Et on sait que c'est plus facile de sortir de l'espace Schengen que d'en rentrer selon de quel côté on est né de cette frontière. Et vu que tu poses aussi dans ton livre cette nécessité d'une émancipation collective et intersectionnelle, dont dépendront les émancipations individuelles, je pense que tu seras d'accord que je pose la question en ces termes. Ça y est, j'arrive à la question. Pourquoi notre émancipation, notre libération en tant que femme ou en tant que personne sexisée qui... Là, en tout cas, toi et moi, détenons un passeport européen. Pourquoi cette émancipation féministe, elle dépend aussi de cette abolition des frontières ?
0: Ben parce que peut-être que la libération féministe, c'est possible que dans le cadre d'une libération plus globale, en fait, de tous les corps et de toutes les personnes. Si je pense, moi, à la libération féministe, c'est penser à la libération du patriarcat, de l'oppression des femmes par les hommes. Et je crois que la libération générale est plus vaste, que la violence des hommes et le pouvoir coercitif des hommes s'inscrit dans un continuum plus large de violences, qui sont des violences d'État, en fait, qui sont faites sur les hommes, sur les personnes marginalisées, sur les personnes âgées, sur les enfants, etc. Et sur la question des frontières, évidemment, l'État, c'est lui qui distribue les pouvoirs, qui distribue les capacités de violence. Et c'est lui qui décide qui a le droit d'être un endroit ou pas, par la police notamment et par ses lois. Donc oui, pour moi, le véritable danger à l'échelle globale, c'est pas seulement les hommes. Le véritable danger, ce sont les lieux de pouvoir et le monopole de pouvoir que détiennent des États qui sont gouvernés d'une manière quand même assez terrifiante et dangereuse.
1: Oui, dans ton livre, tu montres aussi comment ce sont les institutions, notamment étatiques, qui nous empêchent. Au début de cette interview, on a parlé des récits qui nous empêchaient et tu termines ton livre sur les récits et les narrations qui nous font rêver. Tu parles notamment du livre « Les guerrières » de Monique Wittig. Je propose qu'on en écoute un morceau interprété et mis en musique par le groupe Draga.

0: vous la connaîtrez, les armes à la main. Elles disent, éprouvez au combat votre résistance légendaire. Elles disent, vous qui êtes invincible, soyez invincible. Elles disent, allez, répandez-vous sur toute la surface de la Terre. Elles disent, existe-t-il une arme qui peut prévaloir contre vous?
1: C'était « Aux guerrières », un album du collectif Draga à partir des textes de Monique Wittig. Nous, on est de retour dans les studios de la radio Info RC avec Stéphanie Durdilly autour de ton livre « Nous ne serons plus des chaperons rouges » paru aux éditions Le Passager clandestin. Dans ce livre, tu cites un passage de ce texte de Wittig. Alors, qu'est-ce qui t'inspire dans ces mots ?
2: La première fois que je l'ai lu, c'était il y a assez longtemps et j'étais pas du tout familière à... avec le féminisme déjà, encore moins avec la littérature féministe, encore moins avec la poésie, et du coup ça a été une espèce de, est-ce qu'on peut dire fulguration, c'est un vrai mot, fulgurance, une épiphanie, en fait, ça m'a bouleversée, parce que déjà Les Guerrières c'est un ouvrage qui est écrit d'une manière ultra poétique et vraiment pas consensuelle, mais le contenu m'a semblé incroyable, j'avais l'impression qu'elle s'autorisait à écrire des choses que j'avais jamais lues ailleurs, a fortiori dans la littérature masculine, et ça dégageait une espèce de puissance et de, comment dire, ouais, de pouvoir et d'autonomie, et je me disais mais vraiment, alors les femmes elles peuvent vivre comme ça en communauté et puis faire pas du tout comme on nous a dit depuis le début, c'est-à-dire pas chercher un travail, ni un mari, ni et ouais, c'était ouf, j'étais très jeune, hein. Mais du coup, ce texte, ça reste un peu comme un moment de bascule, je crois, dans ma vie littéraire, en tout cas.
1: Et ça fait partie des récits qui nous inspirent. Et pour finir avec des narrations inspirantes et au risque de spoiler tout le monde, je vais vous lire l'épilogue de ton livre. Ça te va ?
2: Allez.
1: Cet après-midi, c'est à mon tour d'accompagner les amis à la fête. À présent, avec tous les autres, nous y campons, à côté du vieux monde que nous regardons décliner sans émotion. Il n'y a pas de portail à l'entrée, seulement la montagne et la plaine, les champs de colchic à la fin de l'été. D'une invitation au voyage immobile d'abord, un peu timide, de témoignage en témoignage, dans les livres puis dans nos discussions, notre fête est devenue une aventure décor, notre lieu de vérité. Pas besoin de savoir faire quelque chose. Toutes les sensations nous envahissent d'elles-mêmes et nous enivrent. Les odeurs de sucre, des fruits remplis de soleil, la fraîcheur des rivières, le goût des figues et le chant des oiseaux nous accompagnent. La fête dehors est si goûteuse qu'aucune d'entre nous n'a souhaité retourner dans l'ancien monde, entre les murs et les fantômes. Nous avons conquis la force de l'évasion et le goût du grand air. Notre monde est beau parce qu'il est le terrain de l'expérience vécue et nous y avons construit notre souveraineté. Il existe dans chacun de nos corps des espaces inviolables qui contiennent nos secrets. Nous les décorons de souvenirs, d'images et de poèmes. Nous les défendrons ensemble et de toutes nos forces, contre tout ce qui pourrait les menacer. Nos paysages sont en paix. Les montagnes ne sont plus seulement des horizons, mais des lieux de l'expérience où vont se frotter nos corps, contre lesquels ils vibrent, chantent et se renforcent. Nous ne regardons plus les cartes postales, nous sommes les cartes postales. Nous sommes les cartes postales écrites avec nos chants, nos rêves, nos poèmes et nos mains tendues les unes vers les autres, parce qu'il s'agit maintenant, ensemble, de tenir le siège.
2: Nous sommes en bonne posture. Nous partageons. Nous nous instruisons les unes par l'expérience des autres. Nous valorisons l'expérience plutôt que la connaissance. Ainsi, notre fête ne demande aucun apprentissage préalable à quiconque et ne répond à aucun protocole. L'irruption et la spontanéité sont nos forces de vie. Nous sommes les torrents des Alpes et les déserts d'Andalousie. Nous revendiquons le droit à la paix, au silence et à l'oisiveté, comme au plaisir et au vertige. Nous défendons pour chacune le droit fondamental de choisir. Nous consignons tout de ce que nous faisons et nous le transmettons aux enfants qui grandissent à nos côtés. Notre histoire s'écrit par toutes nos mains. Nous partageons nos savoirs et nous nous racontons nos aventures. Nous complétons les archives de kilomètres de mémoires oubliées. Nous rapiéçons les trajectoires, nous réparons nos chemins et comblons les pointillés. Nous prendrons pour cela le temps qu'il faudra. Nous nous souvenons aussi des disparus pour que les forces ne se dispersent pas. Enfin, nous ne sommes plus pressés. Nous avons invité des langues, des savoirs et des caractères extraordinaires qui se sont agrégés pour alimenter la banque, cette petite estrade que l'on a récupérée des foires et des fêtes de l'ancien monde, depuis laquelle on se parle, on se raconte, et aussi d'où nos corps libres et acrobates sautent et dansent jusqu'au petit jour. Saltimbancas, nos corps au milieu de la fête sautent sur la banque. Ils sautent, et bientôt ils la font sauter. Voilà notre mythe fondateur. Nous sommes ici, sur les lignes de crête comme dans les vallées. Nous sommes ici et nous t'attendons. Nous avons le désir de te connaître et de te confier nos rêves. Nous sommes à tes côtés. Tu peux ne plus avoir peur. Tu peux compter sur nous. La joie et la tranquillité sont devenues maîtresses de notre temps. Nos sens nous connectent au monde et nos corps ne vibrent plus seulement en état de stress ou d'engourdissement, mais en état de vie et de plaisir. Nos pouls trop rapides, nos pulsations, nos afflux de sang, nos organes en mouvement, nos déséquilibres, nos nausées même, nos frissons ne sont plus le symptôme de la peur, mais du vertige d'être vivante et de jouir au grand air, ensemble, dans l'étonnante densité du monde.
1: Merci. Merci Stéphanie Durdy, ça c'est l'épilogue de ton livre « Nous ne serons plus des chaperons rouges ». Donc ça, c'est posé. Une belle narration pour finir, pour s'inspirer. Tu parles aussi dans ton livre de célébrer les victoires. C'est ce qu'on retrouve dans cet épilogue, je trouve. Et donc, on va déjà célébrer d'être arrivée à la fin de cette interview victorieuse.
3: Oui.
1: Merci d'être venue dans nos studios à la Radio Info RC. Pour terminer, je proposais d'écouter un morceau des Vulves Assassines, puisque c'est un groupe dont tu parles aussi dans ton livre.
3: Est-ce que tu pourrais nous présenter ce groupe et pourquoi il est important pour toi ?
2: Oui, alors je ne sais pas trop les présenter, mais en tout cas, ce sont trois femmes qui ont autour d'une quarantaine d'années et qui font de la musique punk. Et je les ai vues en concert, en fait, juste avant de partir en Albanie. Et pour moi, ça a été génial. C'était la première fois que je voyais des meufs punk sur scène. Et en fait, c'était ultra libérateur. J'avais envie d'être comme elles, j'avais envie de tout faire comme elles. C'est-à-dire que j'avais vraiment cette sensation. C'était la première fois où je voyais publiquement en représentation des femmes qui ne souriaient pas, qui criaient très fort, qui étaient habillées d'une manière qu'on pourrait... considérées comme mal habillées, enfin, je veux dire, elles n'étaient pas apprêtées, elles n'étaient pas maquillées, elles n'en avaient rien à faire de tout, et en fait, ce qui s'est dégagé de ce concert, c'était énormément de joie, de libération et de puissance de la part de ces femmes, mais aussi dans le public, et c'était génial.
1: On va terminer là-dessus alors. Merci beaucoup Stéphanie Durdy d'être venue dans les studios de la Radio Info RC pour parler de ton livre « Nous ne serons plus des chaperons rouges, manuel féministe pour occuper dehors » paru aux éditions Le Passager Clandestin. Ce livre est notamment disponible à la vente à la librairie du Tiers-Temps à Aubenas. Et surtout, on pourra te rencontrer à la librairie du Tiers-Temps le vendredi 11 septembre à 19h. Donc c'est à Aubenas, la librairie du Tiers-Temps, c'est boulevard Gambetta. C'est une rencontre pour échanger autour de ton livre, des questions qui nous occupent, dont on a parlé notamment dans cette interview. Une rencontre pour réfléchir ensemble à comment occuper dehors. Et maintenant, place à Queen Kong des Vulves Assassines sur le 88.6.

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1: Du CIDFF, Centre d'information sur les droits des femmes et des familles, qui a bien sûr son antenne en Ardèche et plus précisément à Aubenas. La mission du CIDFF, c'est d'accueillir, d'informer et d'accompagner les femmes dans différents aspects de leur vie. Une mission d'intérêt général confiée par l'État. L'objectif annoncé est de favoriser l'autonomie sociale, professionnelle et personnelle et de promouvoir l'égalité. Parmi les missions du CIDFF, il y a donc accueillir, écouter, informer et orienter les personnes sur leurs droits. Vous pouvez donc demander des entretiens individuels d'information et d'orientation sur le droit de la personne et de la famille, sur ce qui concerne le mariage, le concubinage, le PACS, le divorce, la rupture, la pension alimentaire, l'autorité parentale, l'adoption, etc., mais aussi sur des questions de violence, droits et recours possibles sur le plan civil et pénal, dans le cadre de violences conjugales et intrafamiliales, de violences au travail, ou encore de violences dans l'espace public. Mais vous pouvez aussi poser des questions au CIDFF concernant le droit du travail, contrat, licenciement, rupture conventionnelle, et puis sur le droit pénal, le droit de la consommation ou encore le droit au logement. Les juristes du CIDFF de l'Ardèche répondent confidentiellement et gratuitement à vos questions. Ces informations, elles sont délivrées soit avec un rendez-vous physique en vous rendant dans les locaux du CIDFF, soit lors de permanences téléphoniques. Pour en savoir plus, vous pouvez contacter le CIDFF via le secrétariat au 04 75 93 31 70 04 75 93 31 70. Vous pouvez contacter les juristes du CIDFF pour poser des questions sans forcément entrer directement dans des logiques judiciaires.

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2: La compagnie L'Arrache-et-Belle vous propose un stage de danse contemporaine. En résonance à la création Viendra le temps du feu, qui est en résidence à Pont-d'Aubenas en septembre et en octobre. C'est la chorégraphe Mylène May qui propose ce stage de danse contemporaine le samedi 17 et le dimanche 18 octobre 2026 de 14h à 18h. Durant deux après-midi, Mylène proposera des ateliers, des outils en lien avec cette nouvelle création de la compagnie. Ce sera un prétexte pour partager, découvrir, développer sa créativité, récolter, mais surtout danser et jouer ensemble. Aucun prérequis en danse n'est nécessaire. Ce stage est ouvert à tous à partir de 15 ans. L'idée est que chacun et chacune trouve sa place et choisisse son degré d'implication. N'hésitez pas à contacter la compagnie L'Arrache-et-Belle si ce stage de danse contemporaine vous intéresse. Il est possible de s'inscrire pour une après-midi ou pour les deux après-midi. C'est à prix libre, avec tout de même une adhésion annuelle obligatoire à l'association, c'est-à-dire à la compagnie L'Arrache-et-Belle, qui coûte 5 euros et qui est valable pendant un an, de date à date. C'est en résonance à la création Viendra le temps du feu, qui sera en résidence à Pont-d'Aubenas cet automne. Une création autour des expériences des femmes. Vous pouvez aussi d'ailleurs témoigner, il y a un questionnaire en ligne sur le site de la compagnie L'Arrache-et-Belle pour témoigner de cette expérience. En attendant, on reste ensemble avec Doua Saleh qui, elle aussi, réfléchit au feu avec son morceau Firestorm.

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1: Bonjour Olivier Sherman.
3: Bonjour Anne Cantner, bonjour à toutes et à tous.
1: Bab el-Mandeb tombe aux mains des Houthis, nouveau choc dans la région.
3: Les rebelles yéménites contrôlent désormais toute la côte sur la mer Rouge. L'Arabie Saoudite, pourtant directement concernée, n'a pas engagé ses forces dans la bataille, mais la menace sur ses exportations de pétrole pourrait changer la donne.
1: Aux États-Unis, la course à l'après Donald Trump commence déjà.
3: À Dallas, J.D. Vance s'est affiché hier comme le possible héritier du président. Le vice-président soigne son image présidentielle et courtise la base MAGA, mais sur sa route, plusieurs républicains pourraient lui disputer l'investiture.
1: En Ukraine, les frappes russes continuent de tuer et même l'école est rattrapée par la guerre.
3: À Kiev, les alertes aériennes se multiplient et peuvent durer des heures. Les enfants suivent désormais une partie de leur cours dans les abris souterrains. Nous irons dans une école qui tente de préserver l'apprentissage malgré les bombardements.
1: L'Italie perd l'une de ses grandes figures politiques. Emma Bonino est morte, elle avait 78 ans.
3: Féministe européenne, elle aura consacré sa vie au droit à l'avortement et au divorce. Une femme de conviction décrite comme courageuse, libre et toujours en avance sur son temps.
1: Et puis dans un quart d'heure, le journal des sports, on parlera football. La quatrième journée de Ligue 1 commence ce soir en France. Il y a du tennis aussi à suivre, finale féminine à l'US Open. Mais pour commencer donc la situation au Yémen, les rebelles Houthis contrôlent désormais toute la côte sur la mer Rouge.
3: Oui, les rebelles sont arrivés à leur objectif, le détroit de Bab el-Mandeb. Après Mocha, ils ont saisi les deux dernières villes, plus au sud cette nuit, et ont lancé ensuite une large offensive maritime pour s'emparer des îles du passage maritime stratégique. Face à une offensive éclair, ni les forces gouvernementales yéménites, ni leur soutien saoudien n'ont réussi à les arrêter. Oriane Verdier, bonjour.
4: Bonjour.
3: Pourquoi Riyad n'a pas réagi de manière plus ferme?
4: En effet, c'est surprenant, puisque parallèlement à l'offensive terrestre, les Houthis ont attaqué le territoire saoudien directement par les airs. En riposte, Riyad s'est contenté de bombardements sporadiques et ne s'est pas engagé clairement aux côtés des forces gouvernementales yéménites. Pourtant, l'enjeu est de taille pour eux, pour ce voisin du Yémen. Avec la fermeture à l'est du détroit d'Ormuz par les Iraniens, le grand producteur de pétrole a redirigé une grande partie de ses exportations de pétrole vers la mer Rouge, qui dépend donc de ce fameux détroit de Bab el-Mandeb. Mais l'Arabie Saoudite n'a pas oublié l'enlisement du conflit yéménite dans lequel ses forces sont restées engagées pendant 7 ans. Les Houthis avaient alors prouvé leur capacité de résistance et depuis leur puissance militaire n'a fait qu'augmenter avec l'aide de l'Iran. Reste que la prise de Bab el-Mandeb n'est pas acceptable pour Riyad, tout comme pour de nombreux pays. Une contre-offensive des forces gouvernementales yéménites avec un engagement saoudien est à prévoir. Le Pakistan a d'ailleurs d'ores et déjà annoncé qu'il se tenait prêt à intervenir aux côtés de l'Arabie Saoudite dans le cadre de l'accord de défense conjointe de la Mecque, signé donc il y a un mois entre le Pakistan, l'Arabie Saoudite et la Turquie.
3: J'ajoute, Oriane, qu'à l'instant, un conseiller du guide suprême qualifie de victoire éclatante cette avancée des Houthis au Yémen.
1: Israël menace de poursuivre ses frappes contre le Hezbollah dans le sud du Liban.
3: Après avoir détruit un vaste réseau de tunnels, l'armée israélienne affirme avoir renforcé sa zone de sécurité près de la frontière. La destruction du complexe souterrain a provoqué une secousse de magnitude 4,1 comparable à un petit séisme. Israël affirme donc désormais vouloir frapper d'autres positions du Hezbollah, tandis que les tensions restent bien vives dans le sud du Liban.
1: C'était il y a 25 ans, les attentats du 11 septembre.
3: Ce jour-là, New York a basculé dans l'horreur. Deux avions détournés frappaient les tours jumelles, faisant 2763 morts. Une attaque terroriste qui a profondément modifié la vie des Américains. Et aujourd'hui, la population vit encore avec les conséquences politiques, notamment une surveillance accrue sur son propre territoire, mise en place directement après l'attaque. Harim Lipold.
5: Oui, Olivier, quelques semaines seulement après les attentats du 11 septembre, le Congrès adopte une loi qui va profondément transformer la vie quotidienne des Américains. C'est le fameux Patriot Act, une loi antiterroriste qui donne au gouvernement de larges pouvoirs d'enquête et notamment département de surveillance. Dans la foulée, un immense appareil bureaucratique est créé, le département de la sécurité intérieure. Mais dès 2013, les révélations du lanceur d'alerte Edward Snowden montrent les dérives de cette loi censée rendre les États-Unis plus sûrs. En une dizaine d'années, le gouvernement a développé un système de surveillance massive avec la coopération des géants de la tech comme Google, Facebook et Apple. Et depuis, cette surveillance ne fait que s'étendre, notamment grâce à l'intelligence artificielle. Des technologies aujourd'hui largement utilisées, par exemple par la police fédérale de l'immigration pour traquer et arrêter des migrants. Mais les citoyens américains sont aussi concernés. En juin dernier, le Guardian révélait que la Maison-Blanche avait installé des outils de surveillance sur des sites gouvernementaux sensibles, notamment ceux consacrés aux demandes de passeport et à l'inscription sur les listes électorales.
1: Toujours aux États-Unis, à la Convention républicaine de Dallas, le vice-président J.D. Vance a voulu montrer sa stature présidentielle.
3: Une présidentielle américaine de 2028 qui est encore loin, elle n'aura lieu que dans 2 ans, mais les prétendants se dévoilent. Évidemment, le vice-président J.D. Vance vient de franchir un cap. Hier soir, à la Convention républicaine de Dallas, il s'est affiché comme le possible successeur de Donald Trump. Marine de la Moissonnière.
6: Affirmer sa stature présidentielle, c'était l'objectif de J.D. Vance lors de cette convention de mi-mandat. Alors sur scène, le vice-président, âgé de 42 ans, vante l'Amérique qui travaille, parle de sa foi et de sa famille, pas de la guerre en Iran ni des droits de douane. Il tape sur les démocrates, le parti de la haine, une bande de dingues qui se radicalise, dit-il. J.D. Vance tente de séduire la base MAGA, il s'inscrit dans les pas de Donald Trump tout en essayant de se démarquer prudemment sur certains dossiers. Le vice-président sait que la voie vers une éventuelle investiture n'est pas dégagée. En face, il devrait y avoir Ron DeSantis, le gouverneur de Floride, Ted Cruz, le sénateur du Texas, et surtout Marco Rubio, le chef de la diplomatie américaine. Absent hier pour cause de tournée en Amérique latine, il a déclaré ne pas prévoir pour l'instant de se lancer dans la course, tout en ajoutant ne pas savoir ce que le futur lui réserve. Donald Trump, lui, n'a pas encore adoubé son successeur. Il continue de sous-entendre qu'il pourrait se représenter en 2028, tout en soulignant que la Constitution ne le lui permet pas.
1: New Delhi se prépare à accueillir le sommet des BRICS.
3: Ce groupe d'économies émergentes réunit 11 pays. Le président iranien Massoud Pezeshkian est en Inde, tout comme Vladimir Poutine, alors que Xi Jinping est lui attendu demain, c'est le jour officiel du coup d'envoi du sommet. En tout, c'est une quinzaine de chefs d'État qui seront à New Delhi. Où vous vous trouvez, Nicolas Roca? Bonjour.
7: Bonjour Olivier.
3: La ville s'est donc préparée à cet impressionnant défilé diplomatique.
7: Oui, une grande partie du centre-ville a été bouclée avec des checkpoints, des barrages, des routes fermées. La circulation est encore plus difficile qu'à l'accoutumée dans certaines parties de la ville. Pourtant, les élèves des écoles de New Delhi ont été exceptionnellement dispensés de cours aujourd'hui. La plupart des administrations sont fermées. Une large partie de la capitale est recouverte par des affiches avec le logo du sommet et bien souvent le visage du Premier ministre indien Narendra Modi. Sur les ronds-points, il y a également le visage des autres chefs d'État qui participent au sommet. Xi Jinping, évidemment, pour sa première visite en Inde depuis 2019, et Vladimir Poutine.
3: Et justement, Nicolas, le président russe s'est déjà entretenu avec le chef du gouvernement indien.
7: Oui, le chef du Kremlin est un habitué de la capitale indienne, un partenaire historique du pays, notamment dans le secteur de la défense. Pour l'instant, seul un court communiqué a été publié, sans plus de détails, mais les médias indiens évoquent de possibles ventes de Sukhoi 57 et de transferts de technologie autour de cet avion de chasse russe de 5e génération. La guerre en Ukraine a été abordée. Narendra Modi avait déjà poussé publiquement pour mettre fin au conflit lors de la dernière rencontre entre les deux hommes il y a 2 semaines environ. Au programme également, le nucléaire civil et les importations de pétrole russe par l'Inde, malgré les sanctions américaines et européennes, un recours important pour l'économie indienne du fait de la guerre au Moyen-Orient, ou plutôt, comme on l'appelle ici, la guerre en Asie occidentale.
3: Nicolas Roca, l'envoyé spécial de RFI à New Delhi pour couvrir ce sommet des BRICS.
1: En Ukraine, les enfants tentent de poursuivre une vie scolaire presque normale malgré les frappes russes.
3: Des frappes et des alertes quotidiennes. En Ukraine, au moins 5 personnes ont été tuées, 67 blessées hier dans une frappe russe sur un centre commercial dans la ville de Pavlograd, dans le centre-est du pays. Au même moment, Volodymyr Zelensky était en visite au Canada où il a reçu la promesse d'une aide cruciale pour sa défense aérienne. Moscou intensifie ses frappes À Kiev, on s'interroge comment maintenir un semblant de normalité à l'école, notamment alors que les attaques aériennes se multiplient. Jour et nuit, la Russie harcèle la capitale ukrainienne avec ses drones à réaction, plus rapides et plus difficiles à intercepter. Certaines alertes durent désormais des heures, parfois presque toute la journée, ce qui bouleverse profondément la scolarité des enfants. Dans cette école de l'est de la ville, les cours se déroulent maintenant en grande partie sous terre, dans les abris. Reportage de notre correspondant à Kiev, Luc Alazo.
8: Dans les sous-sols de l'école Winston Churchill, il a fallu pousser les murs pour faire rentrer les pupitres des élèves de primaire. Les classes ne sont séparées les unes des autres que par un drap tendu par un fil.
9: Bien sûr, faire des cours dans ces conditions, c'est une véritable torture pour les enfants. Une véritable torture.
8: 10 jours à peine après la rentrée, Yulia, l'institutrice, est épuisée.
9: Si vous regardez la carte des alertes aujourd'hui, vous verrez que nous n'avons pas la possibilité de faire cours dans les salles de classe. Ce n'est possible que lorsqu'il n'y a pas d'alerte, ce qui est devenu improbable aujourd'hui.
8: Avec cette menace constante, le quotidien s'organise sous terre à la lueur blafarde des néons.
9: On est même arrivé à faire de l'éducation physique et à chanter doucement. On peut aussi sortir dans un petit couloir et prendre un peu de repos à l'écart du bruit général.
8: Dans l'abri, l'air est étouffant. Dès que l'alerte prend fin, les enfants remontent, profiter d'un rayon de soleil sous l'œil inquiet de leur enseignante.
9: Ils sont extrêmement fatigués, ils ont mal à la tête. Tout cela affecte évidemment leur état psychologique. Ils deviennent très agités.
8: Faute de place dans les abris, les élèves les plus âgés alternent entre cours en présentiel et enseignement à distance. Luc Alazo, Kiev, RFI.
1: Au Népal, la reconstruction après la crue meurtrière du 26 août s'annonce gigantesque.
3: Le gouvernement estime les dégâts et les travaux à près de 5 milliards de dollars. La catastrophe provoquée par l'effondrement d'un glacier et de roches a fait plus de 1400 morts. Plus de 5000 personnes sont toujours portées disparues, tandis que les secours recherchent encore des survivants dans des sites notamment hydroélectriques ensevelis. Katmandou accuse le réchauffement climatique et veut plaider devant l'ONU pour une justice climatique.
1: Un coup de frein sur l'économie française, c'est officiel, la croissance sera plus faible que prévu.
3: Effectivement, l'activité économique n'est pas aussi dynamique qu'espérée. Ce matin, le gouvernement français a abaissé sa prévision de croissance pour 2026 à 0,5% contre 0,7% attendu auparavant. Une annonce du ministre de l'Économie et des Finances, Roland Lescure, lors d'une conférence de presse consacrée à l'actualisation du scénario macroéconomique du gouvernement. C'est la troisième révision à la baisse en moins de 6 mois. Bercy a par ailleurs indiqué une inflation à 2,1% en 2026 avec un pic à 3% à la fin de l'année. C'est donc spécifique à la France, précise Roland Lescure, ministre de l'économie.
10: Quand on compare ces chiffres récents aux chiffres de nos voisins européens, on a clairement un trou d'air spécifique à l'économie française. L'économie française croit moins que ce qui était prévu en début d'année et croit moins que ses partenaires, notamment européens. D'abord parce qu'on est victime à la fois de chocs internationaux qui s'imposent à tous, mais aussi de chocs nationaux spécifiques, le climat, les incertitudes politiques qui ont un impact réel. L'exposition peut être plus forte au choc climatique. Et troisième point, il faut bien le reconnaître, nous n'avons pas de marge de manœuvre budgétaire. L'économie allemande bénéficie aujourd'hui d'un programme historique de relance de l'investissement dans la défense. L'économie italienne bénéficie du plan de relance européen dont nous avons bénéficié au sortir de la crise Covid et dont l'Italie bénéficie depuis 2 ans.
3: Le ministre de l'économie et des finances français Roland Lescure à propos de la croissance qui sera bien plus faible que prévu.
1: Dans l'actualité également, la disparition d'Emma Bonino. L'Italie a perdu une figure majeure du féminisme et de la politique.
3: L'ancienne ministre et commissaire européen, membre du parti radical, était l'une des figures les plus charismatiques de la vie politique italienne. Atteinte depuis de longues années d'un cancer au poumon, Emma Bonino s'est éteinte ce vendredi à l'âge de 78 ans. Sa carrière politique a été marquée en particulier par son attachement à une Europe fédérale, la défense du droit à l'avortement et la lutte contre les violences faites aux femmes. Les précisions de notre correspondant à Rome, Éric Sénanc.
11: Les hommages se sont multipliés dans la classe politique italienne envers celle qui fut l'une des figures les plus combatives de la vie politique du pays. Nos parcours et nos sensibilités ont été éloignés, mais cela ne m'a jamais empêché d'en reconnaître le poids et le rôle dans la vie publique de notre nation, a salué Giorgia Meloni sur les réseaux sociaux. Incarnation des combats sociétaux en Italie, Emma Bonino, élue du Parti radical dès 1976, fera de la légalisation de l'IVG l'une de ses grandes batailles. Parmi ses autres combats, les violences faites aux femmes, un des maux d'une Italie où la culture patriarcale reste forte. Il y a 2 ans, après un énième féminicide, elle appelait à ce que les hommes prennent à bras le corps le problème.
9: Je pense que le reste de la société, et dans ce cas je parle des hommes, devrait avoir le courage de ne pas toujours être à côté, mais de descendre de manière visible dans la rue pour dire « c'est aussi notre problème ». Il est grand temps qu'ils le disent haut et fort.
11: Député, ministre des Affaires étrangères, commissaire européen, Emma Bonino est restée au centre de la vie politique de son pays. En 2015, elle annonçait elle-même à la radio être atteinte d'un cancer au poumon. C'est l'une des protagonistes les plus lucides, courageuses et libres de l'histoire politique de notre pays qui nous quitte à saluer Pio Europa, sa formation politique. Éric Sénanc, Rome. 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
1: Et la suite, ce sont les sports. Bonjour Christophe Diremzian.
12: Bonjour Anne.
1: On va parler de foot pour commencer. La 4e journée de Ligue 1 démarre ce soir en France et Marseille va chercher à se rassurer lors d'un déplacement à Rennes.
12: Oui, pas terrible hein, le début de saison de l'OM. 3 petits points en 3 matchs, 2 défaites de suite. La sauce n'a pas encore pris dans cette équipe très allégée en effectif lors du mercato. Beaucoup de départs. Aucune arrivée. L'entraîneur Bruno Genesio a dû faire avec, mais pas question de tout changer d'un match à l'autre, en tout cas pour l'instant. D'autant que pour lui, le style de jeu actuel peut tout de même donner des résultats.
13: Ce serait dommage de renoncer à notre pressing qui fonctionne bien. On a encore marqué un but sur un pressing haut.

0: En lice en Ligue des Champions.
1: Chavirer, c'est bien le mot, hein, puisque les 100 et or menés 2-1 à l'entame du temps additionnel ont fini par l'emporter 3-2, en marquant coup sur coup grâce à Ruben Aguilar et Florian Thauvin, capitaine d'une équipe qui ne renonce décidément jamais.
2: On a eu du mental ce soir, on sortait d'une période un peu difficile, et je pense que réagir comme on l'a fait aujourd'hui, ça va nous faire beaucoup de bien. C'est comme ça qu'on crée ce supplément d'âme pour une saison, parce qu'on s'est battu comme des lions jusqu'au bout, on n'a rien lâché. On a été récompensé avec cette victoire, donc ça fait plaisir. Plus qu'un but, c'est un état d'esprit, c'est quand on lâche rien, quand on se donne à fond jusqu'au bout, et ben on marque de la tête, du pied, de la fesse, c'est le football, c'est comme ça.
1: Florian Thauvin, buteur de la tête, hein, je précise, pas de la fesse. Hein,
0: au micro tout est bon. Hein.
1: Ah oui, mais c'est moins élégant, on va dire. Au micro de Canal+, Florian Thauvin lance 11e du premier classement à jour de cette première journée de phase de Ligue, qui a vu également hier soir le Bayern Munich se balader à domicile face aux Norvégiens de Bodø/Glimt 5-0, Manchester United battre les Azerbaïdjanais de Sabah 4-0 et les novices italiens de Côme, décidément très bons, s'imposer sur les Allemands du RB Leipzig 4-1.
0: Du tennis maintenant et la finale féminine de l'US Open. Elle opposera tout à l'heure l'actuel numéro 1 mondial. À la prochaine.
1: Et oui, la reine et l'héritière tombeuse des deux dernières américaines en lice. La Biélorusse Arina Sabalenka, qui a écarté Jessica Pegula 7-5, 6-2, fera face à la Kazakhstanaise Elena Rybakina, victorieuse de Coco Gauff 3-6, 6-4, 6-4. Sabalenka sait déjà qu'elle devra céder son trône de meilleure joueuse du monde à sa future adversaire lundi. En revanche, elle entend bien conserver son titre à New York aux dépens de Rybakina, finaliste à Flushing Meadows pour la première fois, mais tout de même vainqueur de l'Open d'Australie en début d'année.
0: Enfin, sans surprise, l'équipe de France masculine de cyclisme aura Paul Sexas comme chef de file pour les prochains mondiaux à Montréal.
1: Oui, la pépite de 19 ans, 5e du dernier Tour de France pour sa première participation, sera le leader de la formation tricolore le 27 septembre pour la course en ligne, privée de son tenant du titre, Tadej Pogacar, qui a mis, on le sait, un terme à sa saison sur blessure. Et chez les dames, toujours côté français, c'est Pauline Ferrand-Prévot qui manquera à l'appel. Le groupe sera composé notamment de Cédrine Carbajal, 6e du Tour Femmes début août, de Juliette Berthet et de Célia Géry, championne du monde espoir en 2025.
0: L'actualité sportive, Christophe Diremzio.
3: Anne Campner.
0: L'information est passée un peu inaperçue, mais elle est très importante. L'Algérie a rompu hier ses relations diplomatiques avec les Émirats Arabes Unis. L'aboutissement de plusieurs années de tension dont nous allons essayer de comprendre les dessous et les conséquences. Bonjour Fatiha Dazieni.
4: Bonjour.
0: Vous êtes chercheuse à l'Institut de Recherche Stratégique de l'École Militaire et enseignante à Sciences Po à Lille. Alors, pendant longtemps, les deux pays ont entretenu des liens très proches. D'ailleurs, l'ancien président algérien Bouteflika avait trouvé refuge aux Émirats pendant ses années d'exil. Qu'est-ce qui s'est passé là ces dernières années ?
4: Oui, alors vous avez parfaitement raison de dire que les relations entre l'Algérie et les Émirats arabes étaient très fortes historiquement, à tel point que ce sont les ingénieurs de la Sonatrach qui ont mis sur pied la très puissante compagnie pétrolière ADNOC Emirati à la demande de Sheikh Zayed. Donc ça date bien d'avant les années Bouteflika, et ce jusqu'au général Gaït Salah. Et c'est vrai que la détérioration des relations algéro-émirati sont à peu près effectivement corollaires à l'arrivée du président Tebboune, mais cela n'a rien de personnel, c'est plutôt la situation géopolitique qui a dramatiquement aggravé les tensions entre ces pays. Et c'est vrai que ces derniers temps, le ton n'a fait que monter.
0: Alors c'est le cas notamment très récemment, mais il y avait eu un premier acte en 2020, la signature par les Émirats des accords d'Abraham, donc la normalisation des relations avec Israël. Alger, à ce moment-là, avait dénoncé un empressement. Quel rôle est-ce que ça a pu jouer ?
4: Alors, il y a bien entendu l'intégration des Émirats au sein des accords d'Abraham, et qui ont été d'ailleurs rejoints très vite par le Maroc. Donc, pour l'Algérie, ça a constitué clairement un axe, une sorte de triade Abu Dhabi, Tel Aviv, Rabat. Et donc, cela se conjugue aussi à l'interventionnisme émirati en Libye, hein. Et sachant que les Émirats soutiennent le général Haftar, alors que l'Algérie a toujours soutenu le gouvernement reconnu internationalement de Tripoli.
0: Donc des tensions en ce qui concerne la Libye. Je précise juste pour nos auditeurs, parce que vous avez mentionné le Maroc. Le Maroc, c'est très compliqué les relations avec l'Algérie, notamment à propos du Sahara occidental, cette région qui est revendiquée par le Maroc, alors qu'il y a sur place un mouvement indépendantiste, le Front Polisario, qui lui est appuyé par l'Algérie.

0: Oui, mais le Sahara occidental, c'est une vieille histoire. Ce qui a accéléré la détérioration des relations, c'est l'alignement sur Israël. Très clairement, l'Algérie, aujourd'hui, se sent clairement un petit peu dans le viseur aussi. Et l'Algérie
1: À juste
0: a
1: titre.
0: très peur. L'Algérie a très peur que le conflit israélo-palestinien au Moyen-Orient s'exporte au Maghreb. Vraiment, c'est une vraie. Et donc, l'interventionnisme émirati qui arrive aujourd'hui jusqu'au Sahel, ça devient très clairement une ligne rouge pour Alger. Donc, Alger n'a pas explicitement expliqué pourquoi les détails de la rupture de cette relation, mais on le voit bien crescendo, l'interview du président algérien en marge de la fête nationale le 5 juillet à la télé algérienne, je l'ai écouté in extenso, elle était très claire. Jamais le terme Émirats Arabes Unis a été prononcé, mais le minuscule État, etc., très clairement, partout où il est installe, fait couler du sang, c'est très très clairement les Émirats Arabes Unis qui étaient visés. Et à plusieurs reprises, dans le cadre de sommets de la Ligue arabe, etc., le président algérien s'est exaspéré de l'interventionnisme à tout craint des Émirats Arabes Unis, que ce soit au Soudan, en Libye et dans le Sahel. Et
1: alors, là, au Soudan, en l'occurrence, c'est un des théâtres d'affrontement à distance, puisque l'Algérie soutient les forces gouvernementales, les Émirats, pour résumer à très gros traits, les paramilitaires des FSR. Il y a aussi le Niger qui a été évoqué plus récemment, puisqu'il y a eu une tentative de rébellion ou de coup d'État à la fin du mois d'août, qui avait amené Alger, à ce moment-là, à mobiliser son aviation, donc manifestement à prendre la situation très au sérieux. Est-ce qu'on sait si les Émirats étaient impliqués d'une manière ou d'une autre dans cette tentative de coup d'État et si ça a pu jouer?
0: En tout cas, les Algériens disent qu'ils ont des éléments de preuve impliquant en partie les Émirats Arabes Unis. Donc ça, comme je le disais, c'est très très clairement une ligne rouge puisque, comme vous le savez, Alger pour parler très avancé, pour la mise en place du gazoduc transsaharien, qui reliera Alger en passant par le Niger jusqu'au Nigeria. Et ce pipeline est en concurrence directe avec un autre pipeline que Rabat tente de mettre en place. Mais là, c'est un peu plus compliqué parce qu'il doit passer par 13 États africains et atterrir aussi au Nigeria. Et que ce pipeline les Émirats Arabes Unis se positionnent pour en financer une très grande partie.
1: Donc on voit bien qu'une partie des enjeux se concentre dans la région du Sahel, où l'Algérie a perdu une grande partie de son influence ces dernières années. Cette rupture avec les Émirats, c'est un message pour faire comprendre qu'elle souhaite y revenir, qu'elle va y revenir?
0: Mais elle y est totalement revenue avec ce pipeline transsaharien. Très clairement, l'Algérie recouvre de plus en plus son influence dans cette partie du monde. Et en plus de ça, deviendra l'un des pivots en termes d'exportation énergétique vers l'Europe.
1: Au-delà des liens diplomatiques, Alger a aussi décidé là de fermer son espace aérien aux avions émiratis, aux avions des Émirats. Quelles conséquences est-ce que ça peut avoir ?
0: Écoutez, c'est dans la droite ligne de cette rupture.
1: C'est uniquement symbolique.
0: Le plus possible. La volonté d'Alger, c'est d'éloigner le plus possible les Émirats de tout interventionnisme, parce qu'ils ont multiplié des réseaux d'influence locaux en Afrique. Qui ne font pas que gêner Alger. Hein. Les Émirats Arabes Unis, c'est vrai, bénéficient quand même d'une certaine bienveillance internationale, mais on sait tous très bien que les États-Unis voient d'un très très mauvais œil, en tout cas l'administration démocrate, je ne sais pas ce qu'il en est de l'administration trumpienne, mais voient d'un très mauvais œil tout cet activisme, cet interventionnisme émirati, que les Émirats d'ailleurs passent leur temps à nier.
1: Il nous reste très peu de temps, mais en quelques mots, on a bien compris en vous écoutant que les tensions montaient depuis déjà un certain temps. Est-ce qu'on s'attendait malgré tout à une décision aussi radicale que la rupture des relations ?
0: Écoutez, elle est, s'y attendre, je ne sais pas, mais en tout cas, elle n'est pas aussi surprenante que cela. C'est quand même pas quelque chose qui nous tombe du ciel.
1: Je vous remercie beaucoup, Fatiha Dazieni, d'avoir été en ligne avec nous. Je rappelle que vous êtes chercheuse à l'Institut de recherche stratégique de l'école militaire, enseignante à Sciences Po Lille, et que vous avez écrit le livre L'Arabie Saoudite en 100 questions, qui est paru chez Talendier. Merci.
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1: Il est 8h26 à Dallas, où la convention du Parti républicain a pris fin hier soir, comme elle avait commencé, avec une prise de parole de Donald Trump. Pendant deux jours, le président américain a misé sur sa personne pour mobiliser à quelques semaines d'élections pas très bien engagées. Le pari est audacieux, sachant qu'il est lui-même très impopulaire. On a vu récemment certains influenceurs conservateurs le critiquer publiquement, Edouard Maille, mais les autres font bloc derrière leur leader.
3: Dans les coursives de l'arène où se déroule la convention, Benny Johnson a du mal à avancer, pris d'assaut par des fans. L'influenceur conservateur, dont la chaîne YouTube compte plus de 6 millions d'abonnés, prend la pause pour les photos.
4: J'aime le travail de Benny parce qu'il est toujours authentique, sincère et qu'on sait que ses infos sont vraies. Je pense qu'il y a beaucoup de gens qui sont achetés. Malheureusement, aujourd'hui, les médias sont tous bidons et achetés.
3: Benny Johnson, lunettes rondes et cheveux brossés en arrière, reste lui fidèle à Donald Trump, et même avec la guerre en Iran, contrairement à d'autres figures plus critiques comme Tucker Carlson.
5: Bien sûr qu'il y a une fracture. La guerre est impopulaire chez les jeunes. Elle est aussi impopulaire auprès d'une très grande partie de la base électorale. Mais je dirais que ce qu'il faut vraiment regarder, ce sont les résultats.
3: Il regrette toutes ces divisions au sein de son mouvement.
5: Je n'aime pas ces méthodes. Je connais tellement ces gens, je les connais personnellement. J'ai travaillé pour eux, j'ai travaillé avec eux. Donc je n'aime pas les attaques personnelles. Je déteste ça, je ne le supporte pas, ce n'est pas sain. Mais oui, ça divise le parti et c'est vraiment dommage. J'aimerais que davantage de ces gens prennent un peu de recul, peut-être qu'ils prennent un calmant et essaient de travailler de l'intérieur du parti, vous voyez, pour tenter de rapprocher les différents camps, de combler ces divisions. C'est ce que j'essaie de faire.
3: Et pour couvrir cette convention, vous avez les médias qualifiés de traditionnels ou mainstream par les républicains, puis ces émissions en ligne très populaires qui assument leur proximité idéologique avec Donald Trump, comme l'émission War Room animée par la figure Steve Bannon, qui n'est pas présent à cette convention, mais sa fille Maureen Bannon, qui dirige l'émission, en attend beaucoup de ce rassemblement pour le mouvement MAGA de Donald Trump.
6: C'est très important, surtout pour la base militante, de rappeler aux électeurs républicains qu'il faut rester mobilisé dans ce mouvement, notamment à l'approche des élections de mi-mandat. Tout le monde pense que quelqu'un d'autre va mener ce combat à notre place. Mais si nous ne continuons pas à nous battre pour faire élire des candidats conservateurs et MAGA, les démocrates prendront le contrôle de la Chambre du Sénat. Et nous ne pouvons pas laisser cela arriver.
3: D'autres influenceurs locaux sont aussi présents, comme Pirey Isley avec son chapeau de cow-boy rouge Make America Great Again, une personnalité de radio à Chicago, radio destinée notamment aux Afro-Américains, et elle ne voit pas d'effet durable de ces divisions. Le mouvement MAGA est toujours bien vivant, dit-elle. Vous savez, je pense que la gauche essaie vraiment de faire croire qu'il est mort. Pendant ces deux jours de convention, les orateurs, y compris Donald Trump, ont fustigé à plusieurs reprises les médias du mainstream, les accusant d'être contre le président. Edouard Maille, Dallas, RFI.
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4: Les élèves de seconde 2 de lycée Gémont ont réalisé un projet autour des migrations. Maintenant, on retrouve Gabriel pour l'histoire d'Hassan, un garçon irakien qui traverse la Méditerranée.
5: Témoignage écrit reçu de Hassan N., demandeur d'asile à Lesbos,

Voir l'enfer est quelque chose de terrible. Voir son paradis le devenir l'est encore plus. Cette histoire est la mienne, mais avant tout, celle d'un peuple à qui l'on a interdit de rêver.

Je m'appelle Hassan, mais cela n'a pas d'importance. Je pense que l'on est défini par nos choix et mon prénom était celui de mes parents. J'ai passé la majeure partie d'une enfance que j'ai crue heureuse à Bagdad, que je trouvais être la plus belle ville du monde.

J'ai pu goûter à la vie, dans la quiétude de mon cercle familial, ni modeste, ni riche, au cœur de la capitale. Je vivais dans l'inconscience, délice de la vie, dont je n'ai pas su apprécier la saveur. J'ai eu la chance d'être aimé, mais surtout d'être protégé de la violence du monde. J'adorais ma ville, mais je pense que ce que je regrette le plus, c'est ma maison. Chaleureuse, accueillante et pleine de secrets, à l'image de ses occupants. Pour ma part, mon chez-moi, c'était un lieu où je pouvais rire, pleurer ou même crier, sans gêne. Et il n'y a qu'un seul autre endroit où je n'ai jamais ressenti une telle aise au cinéma. Très vite, je me suis pris d'une passion pour le 7e art et ai dépensé une grande partie de mon temps libre devant le grand écran. Les parents de mon meilleur ami de l'époque, Khaled, avaient un petit cinéma clandestin dans lequel ils projetaient des films occidentaux en secret. Je m'évadais dans d'autres mondes et bien que j'aimasse mon pays, je prenais un plaisir indescriptible à le quitter le temps d'une heure ou deux. Cependant, c'est le fait de les partager avec Khaled qui rendait ces moments réellement uniques. Nous grandissions et notre cinéphilie aussi. Nous allions à l'école, puis au collège, mais rapidement je me suis aperçu que personne ne souhaitait réellement apprendre. Quant à moi, seule l'histoire me passionnait réellement en dehors du cinéma, et c'est ça qui m'a fait apprécier à sa juste valeur ma ville, qui m'apparaissait désormais comme un musée à ciel ouvert. Mais aussi, je constatais avec désolation l'abandon de ces temples du savoir. J'avais l'impression que le pays abandonner l'éducation, nous abandonner, nous, son futur, et ce constat me déprimait. Petit à petit, je peinais de plus en plus à me projeter vivre dans un pays qui ne voulait plus de moi. C'est à cette période que nous nous sommes mis à rêver de travailler pour le cinéma, avec Khaled. Il nous était impossible d'imaginer poursuivre de telles carrières ici, et c'est pourquoi nous avons assez tôt envisagé un éventuel départ du vieux pays, comme nous l'appelions. Mais néanmoins, j'étais encore très attaché à ma famille et je ne pouvais concevoir de leur exposer un tel dessein. Alors qu'eux avaient tout fait, vraiment tout leur possible pour que nous vivions heureux, moi, ma sœur et mes deux frères dans leur pays. Je gardais aussi un profond attachement pour Bagdad et avais un pincement au cœur quand je songeais à la quitter. J'avais le sentiment que partir de ma maison, ce serait comme quitter mon enfance à jamais, finir un doux chapitre pour en commencer un nouveau. Et c'était une résolution que j'avais du mal à prendre du haut de mes 15 ans. Cependant, la page s'est tournée sans m'attendre. En 2010, à mes 16 ans, ma mère, qui travaillait alors comme traductrice pour Médecins Sans Frontières, a été mutée à Mossoul, trop soudainement pour que nous ayons pu nous préparer. J'ai été pris d'un désespoir indescriptible en apprenant que ma ville, mon meilleur ami et mes rêves de cinéma resteraient derrière moi, à Bagdad, alors que je désertais mon monde. Cette nouvelle ville, je terminais à contre-cœur mes années de lycée, qui me paraissaient désormais insipides. Puis j'envisageais de tenter de poursuivre dans des études d'histoire, mais cela était difficilement envisageable, parce que mon père avait laissé son ancien travail à Bagdad et ma mère peinait déjà à subvenir à nos besoins avec son seul salaire. Le temps passait, mais la vie me paraissait dénuée d'intérêt et d'avenir. Je me croyais condamné à attendre que les heures passent. Je fantasmais secrètement de m'envoler vers l'Europe, mais m'interdisais de trop penser à ce rêve qui me faisait plus de mal que de bien. En 2011, notre vie a basculé. Daesh a pris le contrôle de la ville, et bien que ma mauvaise foi m'ait fait auparavant la trouver triste à tort, il semblait que la mort se soit emparée de ce qui restait de vivant au fond de moi. Nous vivions désormais à crédit, puisque mon père était entré en dépression après son arrivée dans la ville. Il ne pouvait aller chercher du travail, et les économies de ma mère s'étaient épuisées. Nous empruntions donc de l'argent à ceux qui avaient le cœur assez charitable en attendant que mon père reprenne le travail. Cependant, le véritable déclencheur de la terreur, ça a été la déclaration de ma sœur un matin en revenant de ses ménages.
Elle est apparue dans un état de détresse tel que j'ai craint qu'elle ne décède de panique dans mes bras. Elle nous fit alors une lourde révélation. Elle avait été aperçue par une milice de Daesh en compagnie d'une autre femme avec qui elle entretenait une relation. Elle nous a alors expliqué qu'elles avaient fui, mais qu'elles pensaient avoir été reconnues par l'un des soldats qui habitait alors à quelques pâtés de maison de la nôtre.

Bien qu'elle ne nous ait jamais parlé de son homosexualité, ce n'a pas été cela qui nous a paru important. Tout le monde avait compris que désormais, tant que Daesh contrôlerait la ville, ma sœur serait en danger. Ce n'est que le lendemain que nous avons compris à quel point notre situation était précaire. Nous, la famille qui vient de Bagdad, dont une fille ne correspond pas aux critères hétéronormés imposés par le régime, endettée et qui ne pratiquait pas l'islam au quotidien. La religion n'avait jamais été réellement très importante pour nous, jusqu'à ce que nous tombions sur une dictature islamiste.

Ce matin-là, un agent de la milice est venu chercher chez nous notre sœur, mais a simplement fini par embarquer mon frère qui a refusé de le laisser entrer. Je pense que c'est à ce moment-là où j'ai croisé le regard impuissant de mes parents que j'ai perdu tout espoir. Eux qui nous avaient toujours protégés, eux qui avaient tenu à l'écart de la politique, eux qui avaient toujours affiché un masque impassible pour cacher le manque et la faim, ces mêmes parents regardaient leur fils se faire enlever par des inconnus en silence, sans bouger, alors que mon frère n'avait alors que 14 ans et n'avait pas hésité à mentir pour tenter de résister et protéger notre sœur. Par la suite, j'ai perdu toute notion de temps. Je crois les avoir vus repartir en lui liant les mains avec des cornes. Peut-être était-ce des chaînes. Quelle importance finalement. Au fond de moi, je savais que quelque chose s'était brisé définitivement, que cette inconscience que j'aimais tant était perdue à jamais. Dès lors, je n'avais plus qu'une envie, partir, m'éloigner de cette ville qui n'était pour moi plus que synonyme de misère, d'intolérance et de terreur. Ne vaut-il pas mieux tenter de la fuite au risque que tout s'arrête, plutôt que de vivre enchaîné par les cordes invisibles de la dictature ?

0: Ma sœur aussi a compris qu'à Mossoul, ses jours étaient comptés. Et nous ne pouvions pas nous résoudre à laisser notre plus jeune frère seul en Irak, avec mon père dépressif et ma mère impuissante face à la situation. Avec le recul, j'ai compris leur position difficile, mais je leur en ai voulu pendant longtemps de ne pas avoir su nous protéger dans ces moments compliqués. Après l'arrestation de mon frère, ma mère a adopté l'état végétatif de mon père et a semblé avoir abandonné l'idée de vivre, nous laissant livrer à nous-mêmes. Alors, ma sœur et moi avons décidé que nous devions partir au plus vite. Mon frère n'a plus jamais donné de signe de vie, et bien que nous fassions notre deuil avec la plus grande des tristesses, nous n'avions pas le temps de nous attarder trop longtemps à pleurer sa disparition. Tenter de le secourir, ça serait stupide, téméraire et potentiellement inutile. C'est pourquoi ma sœur a pris la décision de ne pas le prévoir dans notre périple. Nous avons rassemblé l'argent qui nous restait, ce qui représentait à peine la somme pour nous faire rejoindre l'Europe avec un passeur. Mais nous avons été contraints de prendre le moins cher que nous avons trouvé. Nous étions conscients que notre voyage serait sûrement extrêmement dangereux, inconfortable, voire potentiellement mortel. Mais nous savions aussi qu'à chaque jour passé en Irak, ma sœur risquait d'être arrêtée ou d'être victime de nombreuses autres tortures que je ne préférais ne jamais découvrir. Le plan, c'était de nous enfuir en premier lieu, puis faire également traverser nos parents quand nous aurions rassemblé assez d'argent. Leur vie était moins menacée que les nôtres actuellement. Quant au choix du pays, nous avions opté pour la Grèce, parce que nous voulions migrer vers un pays du bassin méditerranéen et que ma mère avait un contact au Médecins Sans Frontières qui nous assurait qu'il pourrait nous obtenir un asile facilement. Des connaissances de connaissances ont fini par nous adresser vers un passeur qui était très bon marché mais dont le trajet avait une particularité. Plutôt que de passer vers la Turquie, comme le font la plupart, nous naviguerions directement vers la Grèce depuis la Syrie. Nous ne connaissions pas plus de détails sur notre trajet. Et puis nous étions forcés de reconnaître que la perspective, probablement fantasmée, d'aller vivre dans ce pays que nous imaginions comme un archipel d'îles paradisiaques était plus séduisante. Mais cette route que nous empruntions était aussi l'une des plus dangereuses. La route migratoire méditerranéenne reliant le Moyen-Orient et l'Afrique du Nord à l'Europe, empruntée chaque année par des dizaines de milliers de migrants. Nous étions conscients des risques que nous prenions en nous y engageant, mais la perspective d'un avenir meilleur était pour nous plus importante que les risques du voyage. C'est alors que je pense avoir ressenti ma première émotion positive depuis de nombreux mois. J'étais partagé entre bien sûr l'appréhension du voyage et du passeur, nous avions entendu de nombreuses histoires sordides à ce sujet, mais également l'espoir et l'excitation. Pour la première fois, depuis de nombreuses années, j'avais l'impression de voir la lumière au bout du tunnel, que notre longue chute sociale allait s'arrêter, que nous n'allions plus nous contenter de vivre et qu'un futur heureux était envisageable. Mais aussi, je repensais à notre ancienne vie à Bagdad, à l'odeur du café dans le salon de notre belle maison le matin, à la douceur des draps, au goût d'un repas chaud servi le soir, l'agréable somnolence qui accompagnait la satiété, au bonheur de savoir que nous ne vivions pas avec une épée de Damoclès brandie au-dessus de la tête en permanence. Alors, une étrange mélancolie me saisissait et me plongeait dans un état second. Je ressassais mon passé pour oublier mon présent et rêver d'un futur meilleur. Nous ne quittions pas notre pays par choix, mais par nécessité. Comme des millions d'autres, nous faisions partie de ces migrants forcés, poussés sur les routes par la guerre, la violence politique et les persécutions. Une semaine a passé, puis il a été temps de rejoindre le passeur. Cet homme que nous ne connaissions pas, mais qui pourtant avait notre avenir entre ses mains.
1: Chapitre 2.
0: La première chose qui m'a interpellé, c'était son odeur. Cet homme dégageait d'horribles relents, mais différents que ceux des personnes qui ne pouvaient se permettre de se doucher régulièrement. Dans ses effluves se mêlaient arômes de rance et de cigarettes, ce qui, je trouve, résumait admirablement bien la première image que le passeur m'a faite. Il avait une attitude arrogante en lui qui me dérangeait au plus haut point. Ceux qui n'avaient rien ne pouvaient se permettre de fumer. C'était des activités que seuls ceux qui étaient économiquement stables pouvaient se permettre. De plus, cet homme avait vraisemblablement de quoi s'offrir une hygiène de vie convenable, mais se laissait volontairement déferrir, alors que n'importe lequel d'entre nous rêvait d'une douche, mais ne pouvait se l'offrir. S'ajoutait à cela un doux parfum d'essence roupie qui provenait des sacs disposés dans la remorque, mais que je finis par identifier à ma grande horreur comme étant celle du sang. Mes craintes semblaient vérifiées. Cet homme était probablement un négociant d'êtres humains qui risquait de nous revendre, vivant ou non, entier ou non. Nos pérégrinations ont commencé dans une cage. Nous devions rejoindre la côte avant de pouvoir partir par bateau. Et c'est pourquoi le passeur nous a fait monter, nous et les 15 autres êtres humains.

traces de sang dans le coffre du fourgon. Il y avait donc peu de chances pour que je finisse mes jours ici. Nous nous sommes entassés de part et d'autre de ce camion, ce qui n'était certainement pas prévu pour transporter autant de monde. Puis, quelqu'un a fermé la porte, à clé, a allumé le moteur dans un concert de crachotements, de crissettements et de couinements sinistres, et enfin, nous avons démarré. Nous n'avions aucune idée de la durée de notre trajet. Nous le savions non, plus d'un jour probablement, mais nous avons rapidement perdu toute notion du temps. Désormais, on était bloqué dans un pays de transit, ce lieu où on ne fait que passer en théorie, mais où l'on peut rester enfermé des semaines, sans droit, sans statut, sans protection. Nous avions prévu quelques ressources en eau et provisions qui étaient censées suffire pour la totalité du transport, mais nous nous sommes vite rendus à l'évidence, nous étions bien seuls, et petit à petit, la faim et la soif commençaient à creuser les joues de nos compagnons de route. Certains n'y avaient pas pensé, d'autres n'avaient pu se permettre de partir le sac rempli. Très vite, nous avons alors entrepris de partager nos rares denrées qui sont rapidement venues à manquer. La faim finirait par nous tuer. Dans l'ennui de ce transit, nous perdions complètement toute notion de temps. Certains pensaient que nous roulions depuis 3 jours, d'autres avançaient 2 semaines, et les plus jeunes assuraient que nous étions promenés depuis plus d'un mois. Au bout d'un certain temps, dans un élan de générosité, nos conducteurs ont commencé à nous envoyer une miche de pain par jour que nous devions partager, et qui est rapidement devenue vitale pour notre survie après que nous ayons fini nos provisions. Quant à l'eau, ils nous envoyaient de temps à autre une bouteille d'eau croupie qui eut vite raison de nos estomacs. Ce qui a fini par nous achever réellement, ça a été la folie de l'ennui. Nous nous battions désormais pour nos rations de pain. La tension était palpable, nous n'étions plus un équipage qui vogue au milieu d'une tempête, mais des condamnés, tels des gladiateurs jetés dans l'arène qui doivent éliminer leurs prochains s'ils veulent continuer à manger. Heureusement, nous ne sommes pas arrivés à de telles extrémités, mais il était fréquent que l'un d'entre nous arrache la faible ration de vivre de l'autre. Je comprenais désormais le jeu des passeurs. Ils voulaient nous affaiblir, nous faire perdre la raison, l'envie même de vivre, avant de nous vendre ou liquider discrètement. J'avais fini par me résoudre à me considérer comme un migrant, bien que « désespéré » me semble être un terme plus approprié. J'ai alors réalisé que je roulais maintenant depuis plus d'une semaine, de ce que je pouvais en déduire d'après le nombre de miches de pain qu'on avait mangé, mais personne n'avait réellement cherché à connaître ses compagnons. Pour ma part, j'interprétais cela comme un déni de notre situation. Nous ne voulons pas accepter que les récits de migrants entassés pendant des semaines avant de finir par mourir dans d'horribles circonstances étaient désormais les nôtres. Avec la terreur constante et le désespoir, s'est alors ajouté un phénomène qui m'était nouveau, les terreurs nocturnes. Dès que je sombrais dans les bras de Morphée, des visions des plus traumatisantes venaient immanquablement me tourmenter. Dans la plus fréquente, je me trouvais quelques années plus tôt, à Bagdad, dans une petite salle de cinéma, celle de mon ami. C'est alors que des soldats, sans tête, avec un grand trou au milieu de la poitrine, débarquent avec ma famille en otage pour hurler des mots dans une langue que je ne comprends pas. Mais après avoir oui leur discours, tous mes proches semblent me regarder d'un air dégoûté, de profonde haine, avant de quitter la salle en marchant avec les soldats, sans me jeter un regard. Je tente de les suivre, mais mes jambes se dérobent sous mon poids. Je n'arrive plus à avancer, je ne peux plus bouger, plus rien faire, sinon que de les regarder, s'éloigner en m'abandonnant. Le désespoir me submerge, j'hurle de toute mon âme. J'aimerais que tout le monde entende ce cri d'horreur, mais rien ne sort de ma bouche. Je ne peux rien faire d'autre que de regarder tous ceux que j'ai aimés, m'abandonner, condamner à passer l'éternité immobile dans une salle de cinéma. Après m'avoir laissé agoniser pendant un temps qui me semble infini, les soldats reviennent pour me chercher. Et c'est à ce moment-là que l'enfer finit, mais pour laisser place à la torture. On me crève les yeux, on me coupe le nez, la langue et les oreilles, on me coupe de tous mes sens. Je ne suis alors plus qu'un corps en morceaux, incapable de rien faire, de ne rien ressentir, rempli seulement de haine et de regrets. Une coquille vide. Généralement, le réveil s'accompagnait de sanglots, étouffé en plein de la nostalgie d'une vie que je ne connaîtrai jamais. Mais le réel cauchemar était de savoir qu'au fond de moi-même, j'étais toujours dans la salle de cinéma à attendre qu'on vienne me chercher.

Nous avons commencé à perdre connaissance à cause des effets de la chaleur, je pense, une dizaine de jours après notre départ. C'est alors que nous nous sommes mis à crier, comme possédés, pour qu'on nous laisse sortir. Toute la frustration, l'angoisse, la fureur que nous retenions semblait s'évacuer par ce besoin primitif qu'est celui d'hurler. Peu importe si nous jugions leur jeu de déshumanisation, quitte à être traités comme des animaux, nous avions un besoin vital d'air libre. À mon grand étonnement, nous avons fini par être entendus, et un homme, que nous ne connaissions pas encore, est venu nous ouvrir la porte. Il ressemblait en tout point aux autres passeurs que nous avions rencontrés, mais celui-ci était armé. Alors que nous avions tous commencé à nous jeter dehors, de peur que la porte se referme, nous avons eu un mouvement de recul en découvrant le fusil qu'il tenait entre ses mains. Les passeurs n'étaient pas seulement des convoyeurs, mais les rouages visibles d'un trafic humain qui s'enrichit sur la misère et l'absence d'alternatives légales et sécurisées pour les migrants forcés comme nous. Autre détail, il faisait nuit. Sombre dehors, sans lune, ce qui signifiait probablement que les conditions étaient propices pour que nous embarquions ce soir. Alors que nous étions livrés à nous-mêmes dans le camion, seuls avec nos idées noires, j'avais eu tout le loisir de m'inquiéter des polices de l'immigration que nous risquions de rencontrer sur la route. Crainte que je n'avais pas ou peu prise en compte au moment de prendre la décision de partir. Cela s'ajoutait désormais à tous les autres points difficiles de notre voyage. Et c'est pourquoi j'ai été soulagé en constatant que dehors, les ténèbres s'étaient rassemblées autour de nous, masquant notre présence. J'avais énormément souffert durant ce début de voyage. Il semblait que mon frère et ma sœur n'y avaient pas échappé non plus. Elle, qui affichait habituellement une mine toujours heureuse, avait désormais le regard vide de toute émotion. Et je compris que je n'étais probablement pas le seul à rejoindre les enfers la nuit. Quant à mon frère, il semblait que la camionnette avait effacé la moindre once de bonheur de l'enfance en lui. Cela m'a procuré une peine immense, car moi, qui déjà avais eu l'impression qu'on me volait ma candeur quand on m'a emmené à Mossoul, que dire de lui du haut de ses 11 ans? Peut-on jamais connaître le bonheur quand on nous l'a volé à un si jeune âge? Mon soulagement fut cependant de courte durée. Nous étions à peine sortis, lorsque l'homme, armé, a braqué son fusil sur les quelques malheureux qui étaient à sa portée et nous a intimé de le suivre. S'est ensuivi alors une longue marche de nuit sur la route terreuse sans éclairage, livrée aux ténèbres nocturnes. Notre boussole, des injures proférées dans une langue que nous ne comprenions pas. À en juger par la tension qui trahissait la voix de l'homme qui menait la marche, personne ne donnerait cher de notre peau si nous étions surpris dans notre procession. Un rythme soutenu nous était imposé. Nous avancions. Nos déambulations ont fini par nous épuiser. Nous nous cognions les uns contre les autres. Nous avancions. Ce qui était trop en retrait était mis en joue par les passeurs qui nous escortaient. Nous avancions. L'un d'entre nous a fini par tomber par terre et ne s'est pas relevé. Un autre est retourné en arrière pour lui porter aide et un passeur a fini par les rejoindre, mais est revenu seul après 3 détonations étouffées par un silencieux. Nous avancions. Au terme d'interminables pérégrinations, nous avons fini par entendre la douce rumeur du rivage, portée par un vent d'espoir, alors que les premières lumières aurorales commençaient à percer la toile noire qui a été le décor de notre marche.

on a décidé de nous accorder un peu de nourriture, sous forme d'un gruau repoussant, mais qui, dans notre état d'épuisement, semblait culinairement irréprochable. Après avoir englouti notre maigre collation, nous avons commencé à descendre vers un quai qui semblait solitaire et abandonné, mais auquel était amarré un petit bateau avec à son bord deux grosses caisses en bois. Cependant, le vieux Rafio n'était visiblement pas à son premier voyage et portait les marques d'une usure avancée. Sa peinture était tellement écaillée qu'on ne pouvait plus discerner les inscriptions qui avaient jadis orné la proue. La rouille semblait avoir conquis la moindre parcelle de métal apparente et les vagues les plus légères produisaient des craquements sinistres dans toute l'embarcation. La même odeur d'essence qui m'avait interpellé aux abords du camion était présente, mais cette fois accompagnée d'une traînée brunâtre bien visible qui témoignait du passage du bateau. Il nous était difficile d'imaginer une telle épave naviguer en haute mer, mais bon, après tout ce que nous avions subi, j'avais l'impression que ce n'était qu'une épreuve de plus. Nous avons dû attendre que la nuit réapparaisse avant de quitter pour de bon cette terre maudite et avions toute la journée pour patienter. La lumière diurne qui se réfléchissait sur le sable me brûlait à petit feu et l'eau me paraissait tellement polluée d'essence que je n'aurais osé m'y aventurer. Dans cette attente, je repensais à tout ce que je n'avais pas pu faire, pu apprendre, pu découvrir et tout ce que je ne connaîtrais probablement jamais. Je ne savais pas si je reverrais un jour mes parents, ni même si, à l'heure actuelle, ils étaient encore en vie. Nous n'avions pu réellement faire le deuil de mon frère, emporté par un régime qui s'est apparemment senti menacé par un jeune garçon de 14 ans. Ce voyage n'était plus qu'un transit, c'était pour moi une revanche à prendre sur la vie, un désir de récupérer ces instants d'existence qui m'avaient été volés. Quelque part, j'étais chanceux, chanceux d'avoir pu essayer de m'enfuir, chanceux d'avoir pu rêver, chanceux de ne pas avoir été celui qui a ouvert la porte. Comment aurais-je réagi à sa place ? Aurais-je menti, tenté de les retenir ou bien laisser rentrer les loups dans la bergerie avec ma sœur à l'intérieur? Je ne me sentais pas légitime, n'avais pas connu toutes les misères du monde comme certains de mes compagnons de voyage. Mais j'avais quand même abandonné mes parents et ma vie en quittant Mossoul. Il ne me restait que deux options, renaître, trouver une nouvelle vie ou bien rendre à l'univers les quelques molécules empruntées pour ma courte existence. Mais cette existence serait-elle vraiment meilleure arrivée en Grèce, définie pour toujours comme migrant, réduit à assurer les tâches trop pénibles pour ceux qui se sont donné la peine de naître dans les bons draps? Et puis, atteindre la Grèce ne signifiait pas encore être en sécurité. Nous deviendrons alors des demandeurs d'asile, suspendus aux décisions administratives et aux politiques migratoires européennes. Rien ne nous assurerait que l'on nous restait rentrés dans le territoire sans problème. Nous devions espérer que les contacts de ma mère au Médecins Sans Frontières sauraient nous aider. Mes rêves de cinéma, ils me paraissaient désormais futiles, dérisoires, immatures par rapport à la dure réalité de ce monde. Cependant, je crois que je préférais ces derniers jours à ceux connus à Mossoul. Je souffrais, certes, plus que jamais je n'aurais pu l'imaginer, mais je n'étais plus contraint à regarder tourner les aiguilles. J'avais un objectif, je n'étais plus qu'un simple spectateur de mon quotidien, mais je me battais pour exister en tant qu'humain du 21e siècle, comme tant d'autres en ont eu le privilège. Je crois que, pour la première fois depuis longtemps, je me sentais vivant, dans la douleur, dans la déréliction et la folie de l'espoir, mais vivant. J'étais une fleur sans pédoncule à la dérive dans la Méditerranée. Lorsqu'une douce ambiance vespérale commença à se faire sentir, nous nous sommes rapprochés de notre future embarcation et l'un des passeurs, qui semblait avoir une vague idée de ce à quoi ressemblait notre langue, tenta de nous expliquer le déroulement de notre transport. Nous devions commencer la traversée de la Méditerranée sur ce bateau, puis finirions dans un canot gonflable avant de rejoindre la Grèce. On nous montra une carte plastifiée, censée nous permettre de nous diriger quand nous serions sans passeur, dont aucun de nous n'arriverait probablement à se servir. C'est alors que je remarquai pour la première fois un détail troublant commun à chacun de ces trafiquants. Ils avaient tous un curieux tatouage en forme de croix dans un cercle au niveau du mollet droit. Était-ce une marque d'appartenance à un réseau? Nous allions embarquer dans une épave flottante avec des criminels armés. Allaient-ils réellement nous faire naviguer ou bien simplement nous emmener dans leur repère de trafiquants? Mon âme plongeait, mais ne rapportait que du doute. C'est dans ces incertitudes que je montais à bord de notre embarcation,
voguant vers un destin incertain. Alors que mon pied quittait terre, je sentais que j'entamais un aller sans retour et que les conséquences de cet acte changeraient mon futur à jamais. C'était la première fois que je quittais le continent. Je dois consentir qu'il y eut un côté téméraire à notre traversée qui provoquait en moi un mélange d'excitation, mais aussi d'appréhension. Une montée d'adrénaline me parcourut alors que l'on fit démarrer le moteur dans un sinistre crachotement et qui projeta une quantité significative d'huile sur le ponton. Alors que nous commencions à nous éloigner de la côte, je tâchais de trouver une place pour mon frère et ma sœur à l'avant de l'esquif. Le moteur répandait une odeur de pétrole franchement nauséabonde, c'est pourquoi nous nous sommes rabattus sur la proue. La coque, qui était assez haute et imposante, laissait la place sous le pont pour une cale de taille respectable. Mais cependant, on nous en avait interdit l'accès, et je crois qu'au final, je préférais ne pas découvrir ce qui y était entreposé. J'aimais mieux rester dans l'ignorance quant à nos hôtes, puisque de toute manière, nous naviguerions en leur compagnie jusqu'à ce que nous arrivions à notre destination. J'étais de toute manière sur mes gardes, et découvrir leur degré d'implication dans le crime ne m'aurait pas vraiment rassuré. Sur le pont, le parquet usé par le temps grinçait à chaque pas, certaines lattes commençaient à se décoller, et l'antenne, qui aurait dû pointer vers les cieux, pliait lamentablement vers le bas. Une sorte de cabine de capitaine trônait au centre du pont, où se réunissaient les passeurs à l'abri des éléments. Environ une heure après notre départ, un vent de face se leva et nous frappa de plein fouet, menaçant d'arracher définitivement l'antenne pitoyable. Poséidon semblait ne pas approuver notre voyage. Les vaguelettes commencèrent à s'affirmer pour devenir de véritables murs d'eau qui défiaient notre coque, qui, par miracle, restait vaillante dans cette épreuve. On voyait certains verdir. La plupart rendaient violemment ce que leur corps n'avait plus la force de contenir. Moi-même, je me sentais de plus en plus mal. Au début, un simple inconfort, à peine perceptible, nouait mon estomac, mais rapidement, une nausée naquit, silencieuse, et mon corps vacilla dans un murmure. Je sentais qu'au fond de moi, quelque chose se soulevait, sans encore éclater, une gêne qui remontait du plus profond de mes entrailles et menaçait de me submerger. Je dus m'asseoir, ma tête tournée, je voyais flou. Le pont vacillait, le monde vacillait, moi-même vacillait. Tout semblait valser autour de moi. J'entendais des échos, des cris sourds qui résonnaient dehors. J'entendais ma sœur qui m'appelait. J'entendais mon frère qui m'appelait. J'entendais ma mère et mon père qui m'appelaient seul à Mossoul. Et j'entendais mon autre frère qui m'appelait seul dans une cellule sombre. Je n'étais plus sur le bateau. Mes yeux me lâchaient, mes sens me lâchaient, je n'étais plus nulle part, j'étais partout. J'étais dans mon ancienne chambre à Bagdad, j'étais au cinéma, avec la joie, avec l'amour, avec la vie, et je ne voulais plus partir, je ne pouvais plus partir. Mais tous sortaient, les soldats revenaient me tuer une énième fois. J'hurlais, j'avais mal, mais ils ne me tuaient plus, car ce qui est mort ne saurait mourir, ils ne me touchaient plus, et je n'étais plus dans la salle, je sortais de ma tête. Je sortais pour rentrer dans le monde réel, mais l'est-il vraiment? Je sortais au milieu du typhon qui remuait le monde, qui remuait les vagues, qui remuait mes entrailles, et j'émergeais dans ma douleur, en hurlant, en pleurant, en me dépossédant de ma haine, de ma colère, de ma tristesse, de mes regrets, de ma terreur. J'éjectais tous mes calvaires dans des spasmes incontrôlés, toute la négativité accumulée depuis des mois, tout ça ressurgissait. Puis, je me suis remis debout et suis allé vomir par-dessus le bassin gage. Après de longues heures difficiles, la tempête a fini par se calmer. L'un d'entre nous était passé par-dessus bord à la suite d'un ultime haut-le-cœur, mais il semblait que cela n'était pas digne de l'intérêt des passeurs. Ils étaient restés dans leur cabine pendant toute la durée de l'orage, sans même un regard pour nous. Je dois reconnaître cependant qu'ils ont plutôt bien manœuvré le Verafio. Nous aurions facilement pu faire naufrage avec de telles vagues. La mer était redevenue étrangement calme, à l'instar de nos camarades. Il semblait que la récente tempête ait dissuadé les navigateurs de prendre le large, puisque nous n'avions croisé personne depuis notre départ. Toutes ces péripéties nous avaient complètement vidés, et la plupart d'entre nous, dont la Meusée avait eu raison, avaient rendu la maigre quantité de nourriture ingérée sur la plage. Dans cet état, la plupart d'entre nous seraient morts avant d'avoir aperçu la côte grecque. Certains restaient désormais couchés à terre, exténués au point de ne plus pouvoir bouger. D'autres avaient la respiration trop sèche pour parler. La lumière brûlante étouffait toute respiration en nous consumant lentement. Nous n'avions rien bu depuis que nous avions quitté la Syrie, et j'estimais qu'il s'était passé entre-temps environ 6 heures, dont 3 sous un soleil cuisant. Nous avons donc commencé à nous rassembler et pour aller réclamer de quoi survivre aux passeurs. Ceux qui étaient encore en état, dont moi, se sont alors rassemblés devant la cabine, puis avons commencé à toquer.
On ne nous a accordé qu'un seul regard dédaigneux. Nous avons continué, un peu plus fort. On nous a fait un geste injurieux. Nous avons commencé à crier. Ils ont crié aussi, qu'on les laisse tranquilles. Alors, nous avons tenté d'enfoncer la porte. L'un d'eux a chargé son arme et s'en est suivi un mouvement d'hésitation, chaque camp pesant ses chances. Si nous enfoncions la porte, nul doute que beaucoup d'entre nous mourraient sous les coups de feu. Mais nous aurions de grandes chances de sortir vainqueurs de l'affrontement. De toute manière, la plupart d'entre nous mourraient dans tous les cas, passivement ou non. Autant nous battre pour sauver notre peau. Aucun d'entre nous n'était un meurtrier, mais la fin justifie les moyens. Cependant, si nous éliminions les passeurs, qui naviguerait donc le bateau? Qui saurait nous conduire en Grèce? Nous ne pouvions nous permettre de nous retrouver seuls en pleine mer. Nous avons donc décidé de rentrer récupérer les vivres en évitant le plus possible les effusions de sang. Trois des plus courageux, ou des plus désespérés, se sont désignés volontaires pour prendre les devants. Ils ont fait une première tentative. En les voyant reculer pour prendre de l'élan, les occupants de la cabine ont dû croire à la folie et ont affiché pour la première fois une expression inquiète. La tension était palpable. Chacun d'entre nous savait que sa vie pouvait prendre fin d'un instant à l'autre. Ils ont reculé, ont marqué une courte pause, puis ont couru en direction de la porte. Puis, l'impact est arrivé. Il a été accompagné d'une résonance sourde et profonde. La porte a semblé flancher un instant, mais a tenu bon. De chaque côté, l'on reprenait son souffle. Mais déjà, nos résistants reculaient pour réitérer leur tentative. Ils ont commencé à esquiver un mouvement lorsqu'un son grave a retenti, suivi d'une détonation. Une balle venait de se loger dans le crâne de l'un de mes compagnons. Avant que nous n'ayons pu comprendre ce qui se passait, les passeurs avaient ouvert la porte et tiré à vue au milieu du groupe. Cependant, la petite escouade qui était censée enfoncer la porte avait déjà entamé son mouvement et s'est heurtée aux trafiquants. La panique a pris possession de nous. Certains sont partis en courant le plus loin possible, d'autres ont hurlé sans bouger, probablement paralysés de terreur. Et puis, il y avait ceux qui étaient bien décidés à ce que la roue tourne enfin et à mettre fin à ce semblant d'esclavage des temps modernes auxquels nous étions soumis. Dans la précipitation et la stupeur, nous n'avons même pas eu le temps de voir qui avait été touché. Nous ne communiquions que très peu, mais étions bien décidés à venger notre compagnon mort sous les balles, d'être appartement à ce que l'humanité produit de plus vil. Certains ont tenté de prendre leurs armes, mais ont reçu des coups de crosse, qui les ont dissuadés de continuer. Pour ma part, je me suis rappelé le dessein initial de notre mission, et me suis rué vers la cabine pour récupérer les vivres qu'ils gardaient. Ces scélérats avaient dans leur possession plusieurs dizaines de bouteilles d'eau, de pain, de conserves et des biscuits en si grande quantité que même en plusieurs mois, ils n'auraient pu tout finir, alors que nous crevions de faim dehors. J'ai emporté aussi des chapeaux qui m'ont paru adaptés pour résister au soleil qui rendait l'air incandescent. Les combats dehors faisaient rage. Les quatre passeurs échangeaient coups de griffe et coups de crosse avec nos compagnons les plus vaillants, tout en beuglant des insultes dans maintes langues différentes. Certains chargés, d'autres se contentaient de piquer quand ils le pouvaient. Mais rapidement, nous avons été dépassés, et les quelques-uns qui luttaient encore ont abandonné. Ici, l'animal dominant était celui du bon côté de l'arme. Ils se sont enorgueillis de leur victoire face à quelques pauvres migrants, affamés, et, dans un accès de bestialité, l'un d'entre eux a assommé le premier à sa portée, d'un coup dans la tempe. Nous étions sur leur territoire, nous n'étions pas des hommes et des femmes dignes de respect, seulement de la vermine qu'on transportait en l'entassant, voilà le message qu'ils voulaient nous faire passer. Cependant, dans leur accès de confiance, ils n'avaient pas remarqué que j'étais en possession de toutes leurs provisions et qu'il suffisait que je les jette par-dessus bord pour condamner définitivement tous les passagers de ce bateau, eux compris. J'ai pris alors la décision de dissimuler une quantité qui nous permettrait de survivre quelques jours, dans le pire des cas, puis de rejoindre les passeurs en les menaçant de jeter le sac par-dessus bord. J'ai donc mis quelques provisions de côté en les confiant à ma sœur, puis je me suis avancé dans l'optique d'aller faire pression sur les trafiquants. Mais à peine me dirigeais-je vers eux que j'ai remarqué un corps ensanglanté sur le sol, non loin. C'était le malheureux qui avait reçu la balle des passeurs, mais personne ne semblait lui avoir porté une attention particulière. Je suis donc allé rapidement dans sa direction, pour au moins apercevoir son visage. Mais en le découvrant, je me suis écroulé à côté de lui. Cet homme, couché par terre, dans une mare de sang, était mon petit frère.

J'ai cru m'évanouir d'horreur. Je ne pouvais concevoir qu'une telle violence soit associée à son image, son visage déformé par cette balle, par l'injustice de ce monde, ce même visage dont je ne reverrai plus jamais la lueur de la vie illuminer les yeux. Il avait été un temps où il affichait constamment une expression de bonheur sincère, avec son air malicieux et son regard pétillant, qui ne le quittait pas. Mais c'était avant que nous quittions Bagdad, avant que nous rencontrions Daesh, avant que la vie ne nous apprenne avec une brutalité que la souffrance n'obéit à aucune logique et que la haine peut s'abattre sur les innocents comme une plie noire, indifférente aux plaintes et aux larmes. Ils avaient passé ces derniers jours dans la douleur et la peine, dans la crainte permanente de l'ultime voyage, celui qu'ils traversaient aujourd'hui. Sa seule vie, son unique chance de découvrir le monde, lui avait été volée par de pâles imitations d'êtres humains, par une haine sans visage et sans raison. Certains disent que la vie est belle parce qu'elle est unique. Je dirais qu'elle est cruelle parce qu'elle ne nous appartient pas. Valait-il la peine de vivre, de souffrir, d'espérer en vain pour que son existence soit acceptable alors qu'il suffit d'un homme avec une arme pour tout vous reprendre? On nous donnait la chance, le privilège unique de découvrir la réalité. Une seule chance dans toute l'histoire du temps et il fallait qu'un criminel décide de mettre fin à nos jours. Est-ce donc pour ce monde que nous nous battons? Ne serait-il pas plus simple de rejoindre mon frère tout de suite? En maître de mon destin, avant qu'on ne m'y envoie de force, ne devrais-je pas être à ses côtés, lui, laissé seul dans cette grande aventure? La mort ne pouvait être pire que les derniers jours que j'avais vécu. C'est peut-être pour cela que personne n'en revient, parce que vu de là-haut, notre monde apparaît tel qu'il est réellement, un stupide jeu de domination dicté par la haine, la violence et l'argent, entre manque et ennui, sans espoir d'une fin heureuse. Ce fut ma sœur qui est venue me rejoindre en premier. Elle a eu une réaction similaire à la mienne, mais s'est empressée d'aller vomir par-dessus le bord. Je l'ai vite rejointe. Une fois calmée, j'ai pris un moment pour évaluer la situation. L'un des passeurs s'était fait sérieusement défigurer à coups de poing et d'ongles. Ses yeux étaient gonflés d'hématomes, du sang lui coulait du nez, et il avait quelques grosses éraflures au visage. Mais ses jours n'étaient pas comptés. Il paraissait néanmoins assez mal en point. Il s'était allongé et gardait une arme à portée de main. Deux autres avaient eu quelques blessures superficielles, et le dernier semblait s'en être tiré sans dommage particulier. C'était lui qui se pavanait, imbu d'arrogance et inconscient de la fragilité de sa victoire. C'était aussi lui qui avait tiré sur mon frère. Aucun d'entre eux ne semblait avoir remarqué la disparition de leur vivre. Je n'avais plus la force pour mon petit chantage, je n'avais plus la force de rien. Je voulais simplement me réveiller de ce mauvais rêve dans mon petit lit chez moi, à Bagdad. Il m'avait détruit physiquement, tué moralement, comme il l'avait fait probablement pour tous les autres migrants qui avaient eu le malheur de croiser un jour leur route. Mais plutôt que de me déprimer, ce constat m'a donné un petit regain d'énergie. Finalement, je n'avais plus rien à perdre, j'avais touché le fond, et si je ne me battais pas contre les requins qui m'empêchaient de remonter, je ne reverrais jamais la surface. Qui étais-je pour abandonner alors que d'autres n'avaient même pas pu tenter? Mes parents, mes deux frères, tous avaient sacrifié leur avenir pour que nous ayons une chance de nous en sortir. Ce serait ne pas respecter leur sacrifice que de me laisser mourir à petit feu. J'avais un nouvel objectif, reconstruire ce que ces trafiquants avaient détruit. Si j'avais eu tendance à oublier que ma sœur m'accompagnait, je voulais que nous allions au bout tous les deux, qu'elle puisse rêver aussi d'un avenir décent. Ce ne devait pas être la haine qui nous motive, ni le désir de vengeance. La violence ne résout pas les conflits, elle les crée. Ce devait être l'espoir. Pour cela, nous devions commencer par manger. Après un rapide tour de nos provisions volées, j'ai décidé d'en distribuer quelques-unes à nos compagnons avec la plus grande discrétion dont je pouvais faire preuve. Ensuite, j'ai apporté celle qui restait proche de la cabine. Avec un peu de chance, ils ne remarqueraient même pas qu'il en manquait une partie. Pouvoir manger correctement était un plaisir incomparable quand on était affamé comme nous l'étions. Ensuite, attendre, rester sur ses gardes. D'après une estimation de notre vitesse et la distance parcourue, en s'appuyant sur la carte en plastique qu'ils nous avaient généreusement donnée, nous pensions arriver en Grèce la nuit suivante. S'ils voulaient nous livrer à la police, nous enfermer ou autre, ils ne tarderaient pas à le faire. D'ailleurs, ils n'avaient à aucun moment pris la précaution de nous cacher, ce qui ne laissait que deux possibilités. Soit ce qu'ils transportaient dans la cale était encore plus illégal qu'une quinzaine de migrants, soit ils avaient la police avec eux, ce qui signifiait que dans tous les cas, ils avaient fort à parier qu'ils étaient impliqués dans des affaires mafieuses. Nous avons donc commencé à envisager des plans de secours, au cas où la situation se dégraderait. Mais aucun ne paraissait réellement réalisable. Si nous nous enfuyions avec le radeau de sauvetage, ils n'auraient aucun mal à nous tirer dessus, comme ils nous en avaient fait la démonstration. Si nous tentions de nous cacher dans la cale, ce n'est pas quatre, mais probablement tout un groupe de mafieux qui nous découvrirait.
Faudrait donc attendre le plus possible que nous nous rapprochions de la côte et, si besoin, tenter de joindre le rivage à la nage. Je n'avais presque jamais eu l'occasion de m'y exercer, mais certains disent que nous savons nager d'instinct. Mais bon, j'espérais juste ne pas avoir à le vérifier. Environ 2 heures plus tard, la lumière diurne a commencé à lentement se retirer pour laisser place aux ombres vespérales. Pour la première fois, nous eûmes une excellente surprise, probablement la meilleure nouvelle depuis notre début de traversée. On voyait la côte apparaître. Nous commencions à croiser quelques bateaux pêcheurs, d'autres navires de commerce, mais personne ne semblait vraiment faire attention à nous. Peut-être était-ce courant ici de voir arriver des embarcations de migrants. En tout cas, nous n'avons pas été dérangés. Cependant, il y eut un grand moment de tension, comme nous sommes arrivés à proximité d'un autre bateau, quelque peu semblable au nôtre. Les deux se sont arrêtés à côté et l'un des passeurs est allé discuter avec le capitaine de l'autre navire. J'ai cru que c'était pour nous la fin, que si près du but nous allions être livrés à la mafia locale ou je ne sais quelle autre organisation criminelle, que nous serions probablement tués, vendus, mutilés. Mais non, rien de tout cela. Après un court échange, le passeur est revenu sur notre rafio et nous sommes repartis comme si de rien n'était. Arrivés à proximité du rivage, les passeurs s'adressèrent directement à nous pour nous donner les instructions, pour la première fois depuis le départ de Syrie. Leur embarcation n'irait pas plus loin. Nous allions donc devoir monter sur un canot gonflable pour continuer le trajet. À vue d'œil, j'estimais la distance qui nous séparait des Koutes à environ 20 km, ce qui signifiait que nous passerions toute la nuit à ramer. D'une part, j'étais extrêmement soulagé de quitter la compagnie de ces êtres appartenant à ce que l'humanité produit de plus vil. Mais aussi, nous allions être, pour la première fois, totalement à découvert, en tant que migrants, et jusqu'à ce que nous rejoignions la côte. Si on nous arrêtait maintenant, il se pourrait qu'on nous renvoie chez nous, et toutes ces peines n'auraient servi à rien. Tout allait se jouer dans ces derniers coups de rame. Les passeurs ont commencé par descendre un canot gonflable qu'ils entreposaient dans la cale. Lui aussi semblait susceptible de crever d'un instant à l'autre, mais l'étonnante résistance qu'avait montré le vieux rafio sur lequel nous étions encore face à la tempête m'avait prouvé que mon instinct pouvait se tromper. Cependant, je ne voyais absolument pas comment une dizaine d'adultes et quelques enfants pourraient y prendre place. Il semblait prévu pour 5 ou 6 maximum, et même si nous étions tous en malnutrition, il me semblait impossible que nous puissions tous naviguer et ramer à son bord. Il a donc commencé à se remplir. Nous étions montés parmi les premiers pour aider les autres. Le bateau parut complètement saturé, avec 10 occupants. Nous avons donc commencé à nous serrer pour occuper le moins d'espace possible. Parmi ceux qui étaient encore sur le bateau, une tension montait. S'il s'avérait qu'il n'y avait pas assez de place pour tout le monde, personne ne souhaitait demeurer à bord avec les passeurs. Quand il n'en resta plus que 2, nous pensions qu'il n'y avait définitivement plus aucune place. L'un d'entre nous a alors suggéré une solution. Nous descendrions à tour de rôle pour nous accrocher au radeau et nous tenterions de faire la traversée ainsi, en alternant. Il fut aussi décidé que les 2 jeunes enfants, encore présents parmi nous, resteraient dans le canot tout au long du trajet. Au début, beaucoup furent réticents puisque quasiment personne ne savait nager. Mais nous savions que c'était la seule option pour que tout le monde ait une chance de rejoindre Lesbos, l'île sur laquelle nous étions censés accoster. Alors, nous avons commencé notre long trajet.

J'étais très serré, certes, mais ce frêle esquif m'a paru d'un confort irréprochable par rapport aux derniers jours que nous avions vécu. Nous tournions pour aller dans l'eau, mais il s'est avéré que l'exercice était bien plus éprouvant qu'il en avait l'air. Non seulement c'était physiquement très dur, mais cela ralentissait complètement et déséquilibrait grandement le bateau. Après y être allé deux fois, j'ai compris que nous n'arriverions pas à faire toute la traversée. Plus on passait et moins longtemps on tenait. Les temps de récupération se raccourcissaient de plus en plus à mesure que l'on avançait. J'avais une forme physique plutôt correcte, donc je pensais pouvoir assurer encore plusieurs passages. Mais j'ai vite compris que certains ne réussiraient pas à retourner dans l'eau une troisième fois. Le problème, c'est que nous ne pouvions pas non plus les dispenser de l'exercice, parce que sinon nous serions trop épuisés pour continuer avant d'avoir effectué la moitié du trajet. Nous devions donc aller plus vite, car à mesure que nous perdions du temps, nos chances de nous faire arrêter augmentaient. Quand est venu le quatrième tour, c'en a été trop pour les moins vigoureux. C'est d'abord un homme âgé, d'environ 50 ans, je dirais, qui nous a fait savoir qu'il n'avait plus la force de continuer. Nous étions en proximité d'un petit voilier et il a décidé de nous quitter pour essayer de monter à son bord, conscient qu'il entravait nos chances de réussite. Il faisait donc maintenant nuit sombre et le propriétaire dormait dans sa cabine. Il est alors monté pour attendre la nuit sur le pont. Nous n'avons jamais su ce qu'il est devenu ensuite. Pour nous, cela faisait déjà un gros changement, puisqu'il n'y avait plus besoin que d'une seule personne à l'eau à la fois, et les temps de récupération étaient doublés. Certains ont même réussi à dormir, mais ça n'a pas été mon cas. Je ne rechignais pas non plus quand venait mon tour, mais j'ai commencé à réellement fatiguer. Beaucoup n'arrivaient plus à tenir le rythme. L'un d'entre eux a même lâché le bateau, nous avons dû aller le rechercher. Ma sœur aussi était au bord de l'exténuation, et j'ai fini par prendre un tour à sa place pour lui permettre de se reposer. La côte approchait, mais le soleil ne semblait pas décidé à nous attendre, et les premières lueurs matinales sont apparues. Nous avions passé, pour la plupart, une nuit blanche, à ramer et à tenter de s'accrocher à un radeau dans l'eau. Et le pire, c'est que nous devions encore accélérer pour éviter de finir complètement à découvert. Et puis, ce qui devait se passer est fini par arriver. L'un de ceux qui avait reçu le plus de coups de la part des passeurs s'est évanoui dans l'eau, de fatigue probablement, et a sombré dans les profondeurs. Personne ne savait assez bien nager pour tenter d'aller le sauver, dont on n'a plus entendu la voix. Nous pouvions désormais ramer plus efficacement et nous reposer. Au matin, une bande de terre est apparue à l'horizon. Ce n'était ni la fin, ni le début d'une vie nouvelle, mais une île grecque de la mer Égée, Lesbos, l'une des premières portes de l'Europe. Aux alentours de 5 heures, une plage commença à se dessiner. À 6 heures, nous avions mis les pieds sur terre. Quand je sentis mes pieds toucher le sable, un sentiment indescriptible m'a envahi. Un soulagement ineffable, une euphorie incontrôlable, toute la déréliction, l'épouvante, l'éreintement et les meurtrissures qui m'habitaient depuis je ne sais combien de temps s'évacuaient dans le sable. Je crois avoir titubé quelques mètres avant de m'effondrer sur le sol mou. Je n'avais pas vraiment réalisé à quel point j'étais en état d'atonie, que je ne puisais dans mes dernières ressources en énergie pour survivre. Je me suis mis à pleurer, pleurer d'épuisement, pleurer de tristesse, pleurer de bonheur. Je ne sais pas, mais j'ai évacué les restes de larmes que je n'avais pas encore vidées. Nous sommes tous restés là, quelque temps, ne semblant pas croire que nos calvaires étaient terminés, que nous avions fini par survivre à cette interminable pérégrination au plus profond de la douleur humaine. Et alors qu'un lever de soleil vermillon se profilait, un zeste d'orage à l'horizon, nous avions officiellement atteint notre destination. Mais dès l'instant où nous avions posé le pied sur cette plage, nous sommes devenus des clandestins, des étrangers au territoire, qui pouvaient être expulsés à tout moment. Ma sœur et moi devions donc reprendre notre route, dans l'optique de tenir un statut de réfugié. Je doutais que nous puissions aviser le contact de ma mère qui était à Athènes. Il fallait donc prendre la route d'un centre d'accueil. Au passage, nous avons pu observer la beauté sauvage du paysage, une eau turquoise et cristalline qui se jetait sur des plages de sable beige. La ville était érigée sur une colline, avec un temple antique en son sommet, vestige d'une civilisation passée. Parmi les films que j'affectionnais à Bagdad, certains nous transportaient en Grèce antique, au milieu des dieux et des héros. Je me souviens surtout de la grandeur de ces paysages et de ces monuments grandioses qu'ils avaient construits. J'éprouvais une petite fierté de pouvoir aujourd'hui me trouver dans ces contrées qui m'avaient tant fait rêver jadis, une sorte de revanche sur la vie. Nous avions facilement trouvé le centre d'accueil et avons poussé la porte.
Nous l'avons découvert comme on découvre une frontière de plus. Des bâtiments fatigués, des tentes parfois, des files d'attente qui n'en finissaient pas. Et en 2011, rien n'était vraiment organisé. L'accueil semblait improvisé, débordé par des arrivées trop nombreuses. Certains étaient pris en charge, d'autres attendaient des jours sans savoir quand leur tour viendrait. Le temps s'étirait dans l'odeur de la misère et de la poussière, entre espoir fragile et peur d'être oublié. Être enfin arrivé ne signifiait pas encore être accueilli et respecté. Nous avons été mis en attente après des démarches dont je n'ai rien compris, et quelques entretiens avec les autorités locales qui ne nous écoutaient de toute façon pas vraiment. Nous découvrions tout ce que cache le terme « demande d'asile ». Notre court sentiment de liberté semblait déjà lointain. Nous ne pouvions qu'espérer. Et la sortie du centre ne prenait pas non plus une suite glorieuse. Il faudra passer par les métiers ingrats, l'intégration à une société qui ne veut pas de nous, puis économiser pour que nos parents, s'ils vivent, puissent nous rejoindre, voire leur envoyer un petit peu s'il nous en reste. Depuis le centre, avec l'aide des personnes envoyées par l'OIM, nous avons pu leur envoyer une lettre et attendons désormais leur réponse. Mais nous nous sommes promis une chose. Qu'importe qu'il faille attendre plusieurs mois, un an, ils ne voyageront pas dans les mêmes conditions que nous. Quelques organisations humanitaires passent parfois nous voir, nous donnent de quoi survivre, mais cela ne permet pas vraiment de vivre décemment. Nous avons pu téléphoner au contact de ma mère et nous a assuré qu'il soutiendrait notre dossier, mais ces mots me semblent aussi vides que les regards des autres migrants. Il m'a conseillé de raconter notre histoire, notre périple, qui nous étions réellement, nous a dit que cela pourrait aider. On m'a dit de l'envoyer aux agents du GCR une fois que je l'aurais terminé, que cela pourrait appuyer mon dossier, montrer que je suis éduqué. Mais je pense que je le ferai, car ce serait manquer de respect à la mémoire de ceux qui sont morts pour que nous soyons là, aujourd'hui, que de ne pas tenter tout notre possible pour obtenir ce droit d'asile. Au moins, ça fait passer le temps. Il n'y a rien de pire que l'ennui quand on a vécu des traumatismes. Ainsi, j'écris pour ne plus penser, pour ne plus ressasser un passé que je préfère oublier, ou du moins mettre en parenthèse le temps de me reconstruire un avenir meilleur. Mais j'écris aussi pour que plus tard, on n'oublie plus cette banalisation de l'esclavagisme moderne, qu'on reconnaisse les souffrances qu'ont traversées ceux qui ne demandent qu'à avoir les mêmes privilèges que ceux qui ont la chance de naître au bon endroit, pouvoir choisir ce que l'on est.

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6: L'association Sur le Sentier d'Éloz en Ardèche lance ses résidences labo ouvertes aux artistes et scientifiques de toutes disciplines. Le principe, accueillir 4 professionnels par an pendant environ 3 semaines dans un atelier refuge situé au cœur de la vallée de la Drobie pour leur offrir un temps de recherche, de création et d'expérimentation au plus près du paysage. Il n'y a pas de commande imposée, chacun ou chacune vient développer un projet personnel, notamment autour des grands enjeux et des transformations du monde actuel. Une trace de ce travail, texte, images, sons, vidéos, dessins ou peintures sera ensuite partagée par l'association. La résidence dure 15 jours minimum, 3 semaines étant recommandées et une bourse de 850 euros est prévue pour chaque projet. Les candidatures sont ouvertes jusqu'au 30 septembre. Il faut envoyer un dossier comprenant une note d'intention, un dossier artistique ou scientifique et un CV. À noter, le lieu étant isolé, un moyen de transport est indispensable pour séjourner sur place. Pour candidater, rendez-vous par mail à residencelabo@gmail.com. Résidence au pluriel, labo@gmail.com.
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6: Black Box, il s'agit d'un titre de Automatique.

Oasis, Don't Look Back in Anger, le documentaire événement consacré aux retrouvailles des frères Gallagher et au retour sur scène d'Oasis. Never.

Après 16 ans de séparation, une brouille légendaire entre les deux frères, Liam et Noël, Gallagher se retrouve enfin sur scène en 2025 avec la tournée Oasis Live 2025. Une tournée mondiale à guichet fermé qui a fait vibrer plusieurs générations de fans. Réalisée par Dylan Soucern et Will Lovelace, le film nous emmène dans les coulisses de cette reformation. Répétitions, concerts, backstage, mais aussi les moments plus intimes entre les deux frères. Il propose les premières interviews communes de Liam et Noël depuis plus de 20 ans. Au-delà du simple film de concert, le documentaire raconte donc une réconciliation, celle de deux frères longtemps brouillés, mais aussi celle d'un groupe avec son public. Une plongée dans l'histoire d'Oasis et dans l'impact que leur musique continue d'avoir 30 ans après leur début.

0: Wavis, Don't Look Back in Anger est à découvrir au cinéma Le Navire ce soir pour une séance unique au tarif habituel de la salle. Les autres films programmés dans votre cinéma albenacien, Tombé du ciel, ce sera à 18h ou 20h45. Vous pourrez voir Spider-Man à 20h30. À noter que le film est également programmé à Tchouei ce soir à 20h30, donc à la même heure au cinéma La Vesprade. La vie d'une femme, c'est à 20h45. Les survivants du Tché à 20h45. Soudain à 20h, Une affaire turque est quant à lui programmé à 18h, donc pour votre cinéma d'Aubenas.
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0: Avec The Night, la musicienne française Tessina nous entraîne dans un univers nocturne, étrange et presque hypnotique. C'est l'album qu'on a choisi de vous présenter cette semaine. Ce premier EP, The Night, donc, est sorti en juin 2026. C'est une plongée dans un monde où les frontières entre le rêve et la réalité semblent progressivement disparaître. Sa musique mélange shoegaze, vaporeux, dream pop, folk et résonance de musique traditionnelle avec des mélodies aériennes et une production qui laisse beaucoup de place aux atmosphères. Écrit sous les étoiles, The Night évoque cette sensation particulière de la nuit, le moment où l'on se retrouve seul avec ses pensées entre apaisement, inquiétude et fascination. Tessina parle de dissolution de l'être, de présence, de disparition, comme si la musique permettait de s'effacer un instant du monde. Avec ses sonorités orientales et psychédéliques et ses éléments folk-rock, l'artiste qui a été sélectionné cette année par les Inuits du printemps de Bourges s'initie un EP singulier et hors du temps. On écoute un extrait de cet album, c'est le titre « Weeping Willow ».

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1: Votre agenda local et culturel sur InfoRC, c'est parti. Rencontre-discussion ce soir avec Stéphanie Durdilly autour de son livre « Nous ne serons plus des chaperons rouges ». C'est à partir de 19h à la librairie du Tiers-Temps. À noter que Stéphanie est également l'invitée de Colline dans notre magazine « La Vagabonde » de cette semaine. Elle nous parle également de ce livre et vous pouvez donc la rencontrer ce soir à 19h à la librairie du Tiers-Temps. Les agriculturels, c'est parti. Les agriculturels, ce sont des concerts dans des fermes d'Ardèche. C'est organisé par PIL, la scène de musique actuelle de l'Ardèche, en partenariat avec les fermes accueillantes. Trois rendez-vous sont proposés ce week-end. Ce soir, à Valvinière, la brasserie du Soulier, avec assiettes paysannes proposées par les exploitantes. Samedi, c'est à la ferme La Charpelière à Désaigne et ce dimanche, ce sera la ferme Déjeuner à Arlebosc. À chaque fois, vous pouvez grignoter sur place des petites productions locales proposées par les producteurs locaux. Et côté concert, c'est le trio L'Audio qui est à retrouver pour ces trois rendez-vous. Donc, ce vendredi à Valvinière, ce samedi à Désaigne et ce dimanche à Arlebosc. Les rencontres ardéchoises, festival de théâtre amateur, c'est ce week-end, ça démarre ce soir et c'est jusqu'à dimanche. 8 spectacles au programme à retrouver au centre Le Bourneau à Aubenas. Toutes les infos et la programmation est disponible sur lebourneau.fr. Les 11, 12 et 13 septembre également, c'est les Balazucades à Balazuc. C'est la 6e édition cette année avec des expos, des spectacles, des concerts, des ateliers. Les Balazucades, c'est proposé par un collectif d'habitants de Balazuc soutenu par l'association La Roche Haute. Pour sa 6e édition, 25 artistes plasticiens et plasticiennes et 9 troupes de spectacles vivants animent le village pendant 3 jours. Tout se déroule dans le cœur du village. Des habitants ont ouvert leurs portes pour accueillir expositions ou spectacles, offrant ainsi la possibilité de découvrir Balazuc autrement, entre des arts et des pierres.

L'accueil de jour du phare ouvre ses portes ce samedi 12 septembre de 9h à 17h. Au programme de la journée, vie de grenier, ateliers, films documentaires, sport et challenge, de nombreuses animations sont proposées. L'accueil de jour, c'est au phare, donc à Villeneuve-de-Berge, rue de l'Esparré. Une journée festive. L'association Traderidera fête ses 10 ans avec un événement qui célèbre la danse et la musique. 10 ans, 10 heures de danse au programme à Jaujac sur la place. Donc au programme, vous pourrez découvrir le foro, vous pourrez découvrir le bal folk, les danses folk, un jam session trad, une initiation au swing, un bal swing, du tango également. Voilà, c'est l'occasion de découvrir l'univers des danses traditionnelles ce samedi et ce dimanche. Ce samedi, c'est à partir de 16h, ce dimanche à partir de 14h sur la place de Jaujac.

0: La ferme du Bourlatier vous accueille ce samedi 12 septembre pour le feuilleton des prairies, épisode 2, Prairies chéries. Un programme riche également à la ferme du Bourlatier ce 12 septembre. Secret des prairies, une immersion botanique au cœur du massif central. Parole du Mézin, qu'il s'agit d'une projection. Également d'autres projections sont prévues, notamment montagne, témoignage de vie d'autrefois en montagne d'Ardèche, un bal folk. C'est un programme assez riche que vous pouvez retrouver pour avoir toutes les infos. C'est sur le site du Parc naturel régional des Monts d'Ardèche qui co-organise donc cet événement à la ferme du Bourlatier. La salle La Volane propose une nouvelle exposition jusqu'au 27 septembre. C'est l'univers de Laura Dreyer qui est à retrouver. Une artiste pluridisciplinaire, elle puise son inspiration dans l'art nouveau et l'observation du vivant. Entre peinture et photographie, ses œuvres célèbrent les formes organiques comme un rempart poétique face à la violence du monde, offrant aux spectateurs une invitation à l'émerveillement et à la contemplation au cœur des Alpilles. Donc c'est jusqu'au 27 septembre, pas de vernissage sur cette exposition, mais un finissage qui aura lieu vendredi 25 septembre à 18h30. On en reparlera dans notre agenda local et culturel la semaine prochaine. Merci d'avoir suivi avec nous cet agenda local et culturel sur Info RC. Je vous rappelle qu'il était également disponible en ligne, en podcast, sur inforc.fr.
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0: On écoute Voyou avec le titre Oula Hoop en compagnie ici de Turi.

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2: Une semaine de sécurité routière dès le 5 octobre sur notre antenne. À l'heure actuelle, notre équipe de jeunes recherche des témoignages. Alors si vous avez une expérience à raconter, un souvenir, une situation qui vous a marqué, une habitude qui a changé votre façon de prendre la route, si vous êtes conducteur, cycliste, piéton, jeune permis ou simplement usager de la route, nos jeunes reporters souhaitent vous interviewer.
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2: 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Si vous souhaitez témoigner, n'hésitez pas à nous contacter. 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On écoute le titre Rayon de L.A. Priest.

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0: Bonjour à tous. Aujourd'hui, je suis en studio avec Stéphanie Durdilly, autrice du livre « Nous ne serons plus des chaperons rouges ». Bonjour Stéphanie.
1: Bonjour.
0: Alors, tu viens de sortir ce premier livre aux éditions Le Passager clandestin. « Nous ne serons plus des chaperons rouges, manuel féministe pour occuper dehors ». Ça va être le sujet de cette émission d'une trentaine de minutes, ou peut-être plus. On va commencer par occuper l'antenne avant d'occuper dehors. Et si tu es là aujourd'hui, c'est aussi pour annoncer la rencontre qui aura lieu le vendredi 11 septembre à la librairie du Tiers-Temps à Aubenas, à 19h. Et tu m'as dit que c'était ta première rencontre en librairie, si je ne m'abuse. Alors comment tu te sens à l'approche de ce rendez-vous ?
1: Eh bien, je suis plutôt à la fois intimidée et excitée, puisque ça va être la première fois que je vais rencontrer des personnes qui peut-être ont déjà lu le livre, même s'il est sorti il y a une dizaine de jours, et où on va pouvoir échanger collectivement sur les problématiques qui sont à l'intérieur.
0: On vous donne donc rendez-vous le vendredi 11 septembre à 19h à la librairie du Tiers-Temps. C'est la librairie qui est située 34 boulevard Gambetta à Aubenas. Pour cette rencontre avec toi, Stéphanie Durdilly, c'est une rencontre qui est ouverte à tout le monde et il y aura un échange aussi avec le public. Vous pouvez venir que vous ayez lu le livre ou non. Et ça sera l'occasion aussi de le découvrir et d'échanger autour de ces questions. Et de ce livre, Nous ne serons plus des chaperons rouges. Ce livre, il part d'un constat. C'est quelque chose d'assez intime et en même temps de hyper collectif. Notre rapport au dehors, en tant que femme ou en tant que personne sexisée, alors là j'entends sexisée... c'est-à-dire une personne qui vit des discriminations liées au sexisme. Donc ce rapport au dehors, eh bien, il est empêché par les mécanismes du patriarcat. Est-ce que tu peux expliquer ce que ça veut dire et comment tu as eu cette prise de conscience ?
1: Alors la prise de conscience, elle a été assez naturelle dans le sens où je suis beaucoup sortie à vélo ou en randonnée avec des camarades de genre masculin, et je voyais bien que quand eux ils partaient seuls et ça ne créait vraiment aucune angoisse, leur principale problématique c'est de savoir qu'est-ce qu'ils vont trouver à manger. Et pour avoir fait l'expérience moi toute seule, tout est absolument une source d'angoisse. Donc trouver à manger évidemment, mais trouver un endroit où dormir et savoir comment m'habiller et savoir comment interpréter chaque micro-signal que je peux voir chez les autres personnes que je croise, interpréter des regards, des paroles, le ton des voix des personnes que je rencontre, etc. Et donc je voyais bien qu'il y avait quelque chose de une forme d'injustice là-dedans, liée à notre genre ou à notre socialisation genrée, en tout cas.
0: Oui, il y a une anecdote que j'ai trouvée très parlante dans le livre. C'est le moment où tu vas acheter ton casque de vélo. Avant ton voyage, puisque le point de départ de ce livre, c'est aussi un voyage que tu fais à vélo vers l'Albanie. Je vais lire ce passage, si ça te va. Alors, c'est page 87. « Tout en me considérant comme moins capable, je travaille aussi à me faire la plus petite possible, à me rendre invisible. Avant mon départ pour l'Albanie, je décide d'acheter un casque de vélo. Je me rends au magasin et au rayon casque, j'hésite, ce qui fait venir le vendeur jusqu'à moi. Il me demande ce que je cherche. » Et je lui désigne un des casques, orange fluo, en lui expliquant « Je voudrais un casque comme celui-ci, mais en noir, pour qu'on me voie le moins possible. » Ah oui, ne pas être vu. C'est une drôle de conception de la sécurité routière, me répond-il. Je ne m'étais même pas rendu compte de l'absurdité de ma demande. Pour moi, pourtant, c'était évident. Je partais seule, loin, dans l'inconnu. Et ce que je voulais avant toute chose, c'était passer inaperçu. C'était qu'on ne me remarque pas. Sous-entendu, qu'on ne remarque pas mon corps de femme et donc ma vulnérabilité. Et là, il y a aussi toute une critique de la notion de vulnérabilité que tu vas développer dans ton livre. Est-ce que tu as envie de réagir à cet extrait ?
1: Oui, bah, ça m'évoque justement cette chose-là qui est typique des personnes sexisées, mais c'est que je ne sais plus qui est la personne qui a formulé ça exactement, mais c'est qu'on nous regarde trop et on nous voit trop peu. C'est-à-dire que socialement, on n'existe pas en tant que sujet, en tant que personne pensante. Je sais pas, dans le monde du travail ou dans les médias ou dans la culture, enfin à peu près dans tous les environnements. Par contre, on nous regarde en permanence, on est scruté en permanence, on existe en tant qu'objet, en tant que chose à mater, à regarder et à consommer.
0: C'est cette objectification aussi qu'on retrouve dans le conte du petit chaperon rouge, hein, dans le titre. Avec cette idée qu'on n'entend pas le nom de l'enfant, on n'entend pas le fait que c'est une personne, mais un petit chaperon rouge. La question que je te pose, c'est comment les contes, les mythes, les histoires qu'on nous raconte, Elles viennent façonner nos imaginaires et nos représentations du dedans et du dehors.
1: Bah, d'une manière tout à fait perverse, je dirais. Moi, je m'en suis rendu compte justement en commençant à réfléchir à ça, en commençant à me demander pourquoi j'ai absolument peur de tout quand je suis seule dehors dans la forêt. Et d'une manière générale, je me suis rendu compte justement que le monde imaginaire, culturel, médiatique dans lequel j'ai grandi me racontait sans arrêt ces histoires-là d'un dehors qui serait dangereux et de petites filles auxquelles je m'identifiais qui seraient fragiles et en danger. Donc il y a évidemment le grand classique du petit chaperon rouge où c'est une petite fille qui traverse la forêt et sa mère lui dit très bien de faire attention, de ne pas parler aux inconnus, etc. Et puis elle rencontre le loup, et voilà, c'est cette idée-là que la forêt est extrêmement dangereuse, qu'il ne faut pas parler aux inconnus. Et puis après, d'une manière plus générale, aussi dans la culture populaire, les films qu'on a pu voir étant adolescente, donc moi je suis née dans les années 80, c'est aussi toujours ce schéma-là de femmes fragiles qu'il faut protéger ou qui sont en danger quand elles sont à l'extérieur. Et donc de grandir dans cet environnement-là, dans cet environnement culturel et médiatique, ça va forcément influencer notre idée du monde, puisqu'on fait l'expérience des choses pour acquérir de la connaissance, mais on a aussi une connaissance qu'on acquiert par tout ce qu'on va consommer, entre guillemets, culturellement ou médiatiquement. Et donc ça nous donne une idée, à mon sens, faussée de qu'est-ce qui est la réalité du monde.
0: Et au sujet du petit chaperon rouge, puisque ton livre s'appelle « Nous ne serons plus des chaperons rouges », c'est intéressant que tu parles de ce conte, puisque on peut aussi l'interpréter comme un avertissement contre l'inceste, les violences qui se passent à l'intérieur des foyers la plupart du temps, et justement non pas dans ce dehors qu'on nous apprend à tant redouter. C'est Lucille Nova qui a publié l'essai « De grandes dents, enquête sur un petit malentendu », où elle voit un contresens dans l'interprétation qu'on fait généralement du petit chaperon rouge, un contresens qui est en fait lié à ce tabou qui existe dans notre société autour de l'inceste. Parce que dans le petit chaperon rouge, les personnages du conte mettent en garde la petite fille contre les dangers de la forêt, et c'est finalement dans la maison de sa grand-mère que l'enfant se fait dévorer par celui qui a l'apparence d'un aïeul et d'une personne qui serait censée la protéger. Et ce malentendu, ce contresens, il fait complètement écho à cet écart dont tu parles dans ton livre. Pourquoi on nous apprend à avoir autant peur du dehors et on ne nous dit pas, ou si peu, que la majorité des violences sexistes se déroulent dans les foyers et en particulier à l'intérieur du couple hétérosexuel. Ça, c'est quelque chose aussi dont tu parles dans ton livre. C'est quoi les chiffres qui supportent ces réalités, ou en tout cas, quelles sont ces réalités ?
1: Il y a un passage dans le livre où je parle de ce marronnier médiatique qui est le meurtre de joggeuse. C'est-à-dire qu'à peu près une fois par an, en France, les médias vont relater pendant à peu près une semaine une histoire terrible qui serait, qui est souvent, l'histoire d'une femme qui serait sortie faire son jogging et qui aurait été violée, voire tuée par un inconnu. Statistiquement, ça, sur les... j'ai plus exactement les chiffres, mais mettons sur les 10 dernières années, on compte en moyenne un meurtre par an, un meurtre de joggeuse. En parallèle, on peut compter en moyenne ces 10 dernières années aussi 125 féminicides, donc 125 meurtres de femmes par leur mari ou ex-compagnon par an. Donc il y a quand même 125 fois plus de femmes tuées par leur compagnon que de femmes tuées dans la forêt. Et là, je parle uniquement de personnes qui sont tuées, mais sinon, en France, par jour, c'est 600 femmes qui sont agressées sexuellement par leur conjoint ou ex-conjoint. Je nie pas du tout qu'il n'y a pas de danger. Il peut y avoir agression dans la forêt, effectivement, quand on fait son jogging. Mais moi, ce qui me questionne et ce que je mets en avant dans ce chapitre-là, c'est la disproportion de l'intérêt médiatique sur les différentes façons d'être tué par un homme. C'est-à-dire qu'on va surmédiatiser le meurtre d'une femme dans la forêt par un inconnu et quasiment complètement passer sous silence les meurtres de femmes par le conjoint ou ex-conjoint. La conséquence de tout ça, c'est qu'en tant que femme, on va finir par penser qu'il est extrêmement dangereux d'aller courir dans la forêt et ne jamais douter du risque qu'il y a de cohabiter avec un homme ou de vivre une relation hétérosexuelle.
0: Et dans ton livre, tu montres aussi que ce rapport au dehors empêché, il concerne les femmes et les personnes sexisées, et aussi d'autres minorités, notamment les personnes racisées. Donc de la même manière que j'ai employé tout à l'heure « sexisée », j'emploie « racisée » pour parler des personnes qui vivent des discriminations liées au racisme. Est-ce que tu peux nous en dire un peu plus sur cette partie ?
1: Oui, Alors moi, je suis une personne blanche. J'ai pris conscience de ça, je ne sais plus exactement te dire, c'était il y a 2 ans peut-être, ou 3 ans, au moment où Inox Tag, qui est Inès Benazouz, le youtubeur, a sorti son documentaire Kaizen sur son ascension de l'Everest, et qui a fait en fait un tollé parce que ça a été complètement décrié par la communauté de sportifs et de montagnards, simplement parce que Inox Tag était une personne non blanche, un jeune homme non blanc qui venait sur un terrain préservé où seule l'élite mondiale, donc forcément l'élite masculine blanche de la Terre pouvait fréquenter.
0: Exploiter,
1: oui, complètement. Et donc de ce tollé, là, moi, ça m'a fait poser des questions. Il y a plusieurs articles qui sont sortis, je pense notamment à celui de Nicolas Framont, justement sur la question dans le magazine Frustration. Et ça a permis de mettre en lumière cette problématique-là. Il y a eu aussi un autre jeune homme qui s'appelle Omar sur X qui a filmé, il était lui dans la forêt. Et donc c'est pareil, une personne non blanche. Il était dans la forêt à côté d'un torrent et puis il a écrit sur X en postant la vidéo... venez les gars, sortez de votre quartier, ça m'a ouvert les yeux, voilà. Et là, il y a eu une quantité incroyable de commentaires absolument racistes qui disaient « mais c'est le seul endroit où on est tranquille, où vous n'êtes pas là, s'il vous plaît, pas de cris de bêtes, pas de cris d'animaux ». Enfin, c'était d'un racisme puant, mais ça rappelait aussi toutes ces périodes, même de l'esclavage finalement, où le territoire français n'était pas accessible aux gens de couleur, entre guillemets, comme ils disaient dans les lois à l'époque.
0: Oui, en tout cas, moi, je trouve que cette exclusion des personnes racisées, des classes populaires du monde de l'outdoor, comme tu le formules dans ton livre, c'est quelque chose dont je n'avais pas complètement conscience avant de lire ces pages. Et ce qui a contribué aussi à cette prise de conscience, c'est le mouvement qui a eu lieu cet été avec la trend « On arrive », la tendance sur les réseaux sociaux. Cette trend, c'est une réponse, une riposte face à ces commentaires racistes dont tu parles. Face aux personnes qui publient des photos de montagne en écrivant qu'ils se réjouissent de ne pas y croiser de femmes voilées ou de « wesh wesh » entre guillemets, hein. Ça c'est les mots qu'on peut retrouver mot pour mot sous certaines photos sur les réseaux sociaux. Et donc les voyageurs non blancs, ils sont ripostés avec cette trend qui s'appelle « on arrive » où ils écrivent cette simple phrase sous leur propre photo de rando. Et ça fait du bien cette riposte. Toi, qu'est-ce que t'en penses de ce mouvement
1: Moi, je le trouve hyper joyeux. Je trouve aussi que les conflits qui révèlent sont justement hyper révélateurs de tout ce qui est dit dans le livre aussi. C'est-à-dire qu'en fait, on continue de croire que l'espace extérieur est un espace réservé aux élites, aux hommes et aux gens qui ont un certain pouvoir d'achat. Et je pensais en entendant ici que cette traîne-là, moi, en fait, finalement, ça m'évoque carrément le « on est là » des Gilets jaunes. Où là, on est sur une problématique de classe, plutôt, mais qui, finalement, enfin, tout ça, le livre ou cette traîne « on arrive » ou le « on est là », c'est en fait, on va récupérer le terrain, quoi.
0: Et oui, ton livre, c'est quand même, il a quand même un sous-titre « Manuel féministe pour occuper dehors ». Il s'agit d'occupation. Hein.
1: Mais voilà, mais c'est les problématiques de genre, c'est les problématiques de race, et c'est aussi des problématiques de classe, et que, en fait, l'ennemi, il est clairement identifiable et il est commun.
0: Et alors, c'est quoi l'ennemi ?
1: L'ennemi, ça va être l'élite dominante, l'homme blanc riche qui s'approprie, qui s'accapare cet espace.
0: Et les systèmes qui vont supporter sa domination.
1: Oui, qui le défendent, qui organisent, qui s'octroient le pouvoir et qui distribuent le pouvoir d'une manière totalement inégalitaire, oui.
0: Et dans ton livre, tu parles aussi de notre rapport genré au sport, de comment les institutions sportives ont besoin de construire deux genres bien distincts, les femmes, les hommes. Cette division des corps en deux genres bien binaires, tu montres qu'elle sert à asseoir le pouvoir d'un genre sur un autre. Et tu montres aussi que finalement, cette division binaire, elle est mise à mal par la biologie. Est-ce que tu peux nous expliquer ça ?
1: Oui, c'est une question qui est révélée notamment par les tests de féminité qui sont effectués sur les corps de femmes qui sont trop performantes. Puisque, en fait, une femme trop performante pour les institutions sportives, c'est quelque chose d'extrêmement inquiétant. Et on se dit, mais si cette femme est si puissante, alors ce doit être un homme. Et on instaure des choses qui ne sont pas drôles du tout, qui ont été au départ un contrôle des parties génitales, donc un contrôle visuel, pour s'assurer que les personnes détenaient bien un clitoris en bonne et due forme. Ensuite, elles se sont rendues compte que c'était peut-être un peu intrusif et elles sont passées à des tests de hormonaux, en fait, de taux d'hormones, mais quand même avec... qui pose certains problèmes, parce que, en fait, les femmes peuvent avoir de la testostérone, mais les institutions ont décidé d'un certain taux, au-delà duquel, en fait, ce n'étaient plus des vraies femmes. Et ça a été le cas de Caster Semenya, donc un des cas les plus médiatisés récemment. Caster Semenya, c'est donc une athlète qui a trop de testostérone, et pour continuer à pouvoir concourir, on l'a obligée à prendre un traitement hormonal afin de faire baisser son taux de testostérone afin qu'elle devienne une vraie femme.
0: Et ça, c'est fou parce que les hommes n'ont pas à faire de test de testostérone avant de conquérir,
1: oui.
0: avant de concourir à une compétition sportive.
1: Ben non, parce que quand on est plein de testostérone et qu'on est extrêmement puissant, on est évidemment un homme. C'est la définition sociale de ce qu'est un homme.
0: Et ce que tu montres aussi, c'est qu'en fait, enfin, c'est pas toi qui le montre, hein, c'est des biologistes que tu cites, que tu sources, qu'en fait, il n'y a pas d'adéquation entre la réalité chromosomique de quelqu'un et son taux d'hormones et ses parties génitales. Enfin, qu'en fait, quand on essaye de faire ces tests, en fait, dans les compétitions sportives, on se rend compte que c'est hyper compliqué parce que cette réalité de deux genres binaires, de deux sexes binaires, en fait, biologiquement, elle est impossible à prouver.
1: Oui, oui, la biologie prouve qu'il n'y a pas seulement les chromosomes XX ou XY, mais une infinité de combinaisons possibles. Et ça, ça pose des gros problèmes, justement, à l'institution sportive parce qu'il y a plein de personnes qu'elle ne sait pas où classer. Et donc, c'est quand même un monde parce qu'on se rend compte là que la binarisation des genres est une vraie construction sociale, mais qu'on se donne un mal fou jusqu'à, en fait, droguer des personnes pour maintenir ce fantasme-là d'une binarisation des genres, plutôt que de simplement faire le constat qu'il n'existe pas seulement des hommes d'un côté et des femmes de l'autre, et adoucir l'ensemble des pratiques et de la vie en général des êtres humains.
0: Et au sujet de ces assignations de genre, il y avait un autre extrait de ton livre « Nous ne serons plus des chaperons rouges ».

0: personnes ayant un autre groupe sanguin. Ce serait exactement du même ressort arbitraire. Donc ça, ce sont les mots de Juliette Drouard que tu cites. Et ensuite, tu cites Elena Giannini Bellotti. À 5 ans, tout est donc joué. L'adéquation aux stéréotypes masculins et féminins est déjà réalisée. Et donc là, on revient à ce que tu écris. Stéphanie Durdigy. J'ai longtemps pensé avoir déjoué cette assignation, jusqu'à l'adolescence, où j'ai dû finalement m'identifier clairement en tant que femme. À 13 ans, à la fin du football, l'étau s'est resserré. Aux récréations de primaire, je jouais au foot avec les garçons, dans l'espace réservé, puis au collège, au ping-pong, avec ces mêmes amis. Un jour, en classe de 5e, les filles sont venues me chercher pour me demander de choisir entre elles et eux. J'ai choisi les filles, instinctivement. Je crois aujourd'hui que c'était parce qu'on se ressemblait, physiquement, parce que j'avais l'intuition qu'il me fallait faire équipe avec celles qui, tôt ou tard, porteraient les mêmes fardeaux, celles avec qui je partagerais les mêmes vécus. Et je me suis conformée. Tentative de maquillage, de séduction. Et puis bientôt, retourner vers les garçons est devenue une obsession. L'obsession qu'ils m'acceptent à nouveau, qu'ils m'aiment, qu'ils me désirent. Eux, ou bien le monde vaste qui leur était ouvert et dont j'avais été écartée. Les forêts, les rues des villes, la nuit, tous ces espaces qui s'étaient refermés à moi au moment où mon corps avait commencé à ressembler à mon genre. À l'âge adulte, je comprends. Pendant 25 ans, j'ai attendu des hommes qu'ils m'apportent des nouvelles du monde. J'en dépendais. Désormais, j'irai chercher les nouvelles moi-même. Et donc, prendre des nouvelles du monde par toi-même, c'est aussi un des points de départ de ce livre. Peut-être un des points de départ de ce livre, ce voyage à vélo que tu as fait à travers l'Europe en direction de l'Albanie et toutes les libérations que ce voyage t'a apportées. Et tu écris aussi que l'émancipation des femmes et des minorités, elle passe par le collectif. Même si le voyage dont tu parles semble être plutôt une action individuelle, il est porté et inspiré par d'autres personnes, par d'autres récits, par d'autres amitiés. Et c'est aussi ce qui rend ce voyage émancipateur. Alors, quelles sont les pistes d'action collective que nous avons pour occuper dehors, qu'on retrouve dans ton livre?
1: Non, oui, d'abord, sur le voyage individuel, effectivement, c'est un truc sur lequel moi j'ai envie de revenir à chaque fois, parce que pour le coup, on pourrait croire que c'est un travail de développement personnel, mais en fait, absolument pas du tout, puisque pour moi, partir... Bon, effectivement, je suis partie toute seule aussi parce que bah, personne n'avait le temps ni l'envie de partir avec moi. Enfin, je veux dire, c'était pas un objectif en soi, mais je suis partie déjà parce qu'il y a d'autres femmes qui ont fait des choses et me l'ont montré, et je me... Comment dire, ça a défait tous les empêchements, ça a tué le flic que j'avais dans la tête, en fait, de me dire « Ah, mais tiens, en fait, elle le fait, puis elle est toujours vivante, puis elle le fait, puis visiblement, elle n'est pas traumatisée. » Donc ça a été soit par des lectures féministes, soit aussi des personnes qui se racontent sur les réseaux sociaux. Et je crois que ça a un impact hyper puissant, finalement, les témoignages. On voit beaucoup de personnes, hommes, qui vont raconter leur voyage à vélo à l'autre bout du monde et tout, mais il y a aussi quelques femmes. Et ça, pour moi, c'est des récits qui sont hyper puissants parce que c'est enfin des personnes auxquelles on peut s'identifier. Et qu'aussi partir seule, enfin, c'est un peu comme... je sais pas, on n'envoie pas une fusée sur la Lune toute seule. En fait, il y a un nombre de personnes incroyables qui sont dans les bureaux et dans la tour de contrôle pour checker que tout va bien, pour donner du courage, pour mettre de l'essence et tout. Et ça, c'est toutes les copines qui font que les voyages sont possibles.
0: Donc finalement, le voyage à vélo en solitaire est une action d'émancipation collective. Et donc la dernière partie de ton livre, ce sont ces pistes d'action que nous avons pour s'émanciper. Célébrer les victoires, mettre le feu, récupérer nos langues, repenser la violence, autodéfense féministe. Donc là, j'ai simplement lu les titres des sous-parties de cette grande partie très réjouissante. Tu parles de l'autodéfense féministe. Est-ce que tu peux nous expliquer ce que c'est ?
1: Pour moi, l'autodéfense féministe, c'est un outil formidable de conscience de classe, en fait, de la classe femme. Je raconte dans le livre justement qu'il y a quelques années, j'ai appris le Krav Maga, donc un système d'autodéfense physique hyper brutal, mais en fait qui ne m'a pas été d'une grande aide parce que dans le fond, on ne m'a jamais agressée physiquement, enfin, je n'ai jamais eu besoin de me défendre. Par contre, l'autodéfense féministe, elle va apporter autre chose, c'est-à-dire qu'elle va considérer l'agression non pas comme un fait individuel, mais comme un système. Et donc, on va aussi y parler de politique, on va y parler de rapports de force, de systèmes d'oppression. Donc ça permet déjà de replacer les dangers dans un contexte, de moins les fantasmer. Et puis il y a tout un, un travail aussi de positionnement, c'est-à-dire de savoir affirmer.

0: des limites. Enfin, avant même de se défendre physiquement, il y a tout, tout un travail de désescalade et de positionnement de soi-même, en fait, par rapport à l'agresseur, de se sentir capable de riposter, puisque je me suis rendu compte de ça aussi, c'est que en tant que personne socialisée comme femme, on m'a jamais appris à poser des limites, ni même à hausser la voix et à me défendre. C'est-à-dire que s'il y a un danger, la meilleure technique, c'est d'éviter le danger, c'est-à-dire de ne pas sortir du tout. Et si jamais il y a un danger, c'est de baisser les yeux, d'aller chercher de l'aide. Ou, voilà.
1: Oui, ça, c'est ce qu'on nous dit.
0: Oui, pour moi, l'autodéfense féministe, c'est en fait se dire, OK, là, il y a une agression, ben, en fait, je suis capable de me défendre. J'ai des outils. Et donc, c'est l'acquisition d'un panel d'outils super efficace pour se défendre. Et même avant même d'avoir à se défendre, c'est juste pour gagner un état d'esprit, en fait, de... Ça rétablit un rapport de force, en fait, une équité, un équilibre dans le rapport de force, c'est-à-dire que je me trouve au même niveau que mon agresseur, donc il m'agresse, je peux carrément riposter.
1: Et d'ailleurs, pour parler de ce qui se passe sur le territoire, il y a l'association La Fougue qui organise régulièrement, au moins une fois par an, un stage d'autodéfense féministe avec la méthode Riposte. Donc pour les personnes qui auraient envie de participer, ce sont des stages qui durent 2 jours et qui sont en mixité choisie sans homme cisgenre. Donc cisgenre, c'est une personne qui se reconnaît dans le genre qui lui a été assigné à la naissance. Et ces stages en mixité choisie permettent ce que tu dis. Et donc, on vous invite à aller voir le site de l'association La Fougue pour voir les prochaines dates des stages d'autodéfense féministe qui seront organisés en Sud-Ardèche. Par rapport aux pistes d'action collectives, pour continuer de parler de ce qui se passe sur le territoire, il y a aussi la Cambouiboui, qui sont des ateliers de méca-vélo en mixité choisie. Alors, c'est pas forcément quelque chose dont tu parles dans ton livre, mais je pense que tu seras d'accord pour parler de la mécanique aussi comme quelque chose qui nous a été confisqué en tant que personne assignée femme. On nous met pas forcément à l'aise avec la mécanique, on nous apprend pas forcément ça. Et c'est pour ça que ces ateliers en mixité choisie, ils sont intéressants. Je crois que t'as déjà participé à des ateliers de méca-vélo avec la Cambouiboui.
0: Oui, absolument. Après ce voyage-là en Albanie, mais justement, il y a une anecdote dont je ne parle pas dans le livre, mais qui pour moi était aussi un moment de bascule. C'est-à-dire qu'à un moment, j'étais à la frontière du Monténégro et mon pneu a percé. C'est la première fois de ma vie que mon pneu perçait. Et donc, c'était à l'endroit où je devais dormir. Donc, je me suis dit, je m'en occuperai demain. Et en fait, il m'était impossible de dormir parce que j'angoissais. Et je m'étais dit, bon, finalement, je suis pas très loin d'un port et je vais pouvoir prendre un bateau. Et puis, après, je vais pouvoir retourner en Italie, puis prendre un bus et puis rentrer à la maison. Et puis, tant pis, c'est pas grave, ça arrive à tout le monde. Et en fait, juste, je pouvais pas imaginer que j'étais capable de mettre une rustine et de continuer mon voyage. Et donc vers 4h du matin, j'en ai super marre de pas dormir, j'étais épuisée, j'ai regardé plein de vidéos sur YouTube et je me suis dit, je vais y arriver. Et j'ai mis ma rustine et le lendemain, mais même jusqu'à la fin du voyage, en fait, je vérifiais mon pneu en permanence et j'étais émerveillée. Et je me disais, mais c'est incroyable, mais j'ai mis une rustine et elle tient encore. Et voilà, et pour dire, je sais pas dans quel monde j'ai grandi pour penser que j'étais incapable en fait de juste limer un peu un truc et de foutre de la colle avec un pansement dessus, quoi.
1: Moi aussi, j'ai déjà ressenti ça, ce côté magique de la méca-vélo quand on y arrive. Et là, pareil, hein, s'il y a des personnes qui sont intéressées par ces ateliers, c'est des ateliers en mixité choisie avec la Cambouiboui qui sont organisés par les Bicyclards. Et on vous invite à aller en direction des Bicyclards pour connaître les prochaines dates. C'est à Aubenas, la plupart du temps, à la Cantine Pop ou à la Ringarderie.
0: Et c'est super bien.
1: Et pour continuer sur les pistes d'action collective, moi j'ai pensé aussi aux voyages à vélo en groupe, qui peuvent être des manières aussi de s'émanciper. En groupe aussi, ça peut être en mixité choisie. Et ça m'a fait penser à un convoi qu'on avait fait il y a quelques années, en 2021, de Marseille à Nice. C'était un convoi d'une cinquantaine de personnes, meufs ou personnes sexisées, qui se sont rendues à vélo de Marseille à Nice pour la manifestation Tout aux frontières. C'était une marche contre les frontières qui s'était déroulée à ce moment-là, qui avait réuni des milliers de féministes pour dire non aux frontières et aux violences qui s'y déroulent. Des violences qui se déroulent contre des personnes qui essaient de se déplacer. Et ça m'amène à une question. Quand on parle du voyage et du fait de se déplacer librement, on pense aussi à cet espace public, à ce dehors qui est façonné par des frontières qui sont injustes, les frontières des États-nations, puisque certaines personnes ont le droit de les traverser tandis que d'autres personnes n'ont pas ce droit. Dans ton livre, tu parles du moment où tu sors de l'espace Schengen pour arriver en Albanie. Et on sait que c'est plus facile de sortir de l'espace Schengen que d'en rentrer selon de quel côté on est né de cette frontière. Et vu que tu poses aussi dans ton livre cette nécessité d'une émancipation collective et intersectionnelle, dont dépendront les émancipations individuelles, je pense que tu seras d'accord que je pose la question en ces termes. Ça y est, j'arrive à la question. pourquoi notre émancipation, notre libération en tant que femme ou en tant que personne sexisée qui... Là, en tout cas, toi et moi, détenons un passeport européen. Pourquoi cette émancipation féministe, elle dépend aussi de cette abolition des frontières?
0: Ben parce que peut-être que la libération féministe, c'est possible que dans le cadre d'une libération plus globale, en fait, de tous les corps et de toutes les personnes. Si je pense, moi, à la libération féministe, c'est penser à la libération du patriarcat, de l'oppression des femmes par les hommes. Et je crois que la libération générale est plus vaste, que la violence des hommes et le pouvoir coercitif des hommes s'inscrit dans un continuum plus large de violences, qui sont des violences d'État, en fait, qui sont faites sur les hommes, sur les personnes marginalisées, sur les personnes âgées, sur les enfants, etc. Et sur la question des frontières, évidemment, l'État, c'est lui qui distribue les pouvoirs, qui distribue les capacités de violence. Et c'est lui qui décide qui a le droit d'être un endroit ou pas, par la police, notamment, et par ses lois. Donc oui, pour moi, le véritable danger à l'échelle globale, c'est pas seulement les hommes. Le véritable danger, ce sont les lieux de pouvoir et le monopole de pouvoir que détiennent des États qui sont gouvernés d'une manière quand même assez terrifiante et dangereuse.
1: Oui, dans ton livre, tu montres aussi comment ce sont les institutions, notamment étatiques, qui nous empêchent. Au début de cette interview, on a parlé des récits qui nous empêchaient. Et tu termines ton livre sur les récits et les narrations qui nous font rêver. Tu parles notamment du livre « Les guerrières » de Monique Wittig. Je propose qu'on en écoute un morceau interprété et mis en musique par le groupe Draga. «

0: votre œil soit ardent, votre haleine brûlante. Elles disent votre force, vous la connaîtrez les armes à la main. Elles disent éprouvez au combat votre résistance légendaire. Elles disent vous qui êtes invincible, soyez invincible. Elles disent allez, répandez-vous sur toute la surface de la terre. Elles disent existe-t-il une arme qui peut prévaloir contre vous?
1: C'était « Aux guerrières », un album du collectif Draga à partir des textes de Monique Wittig. Nous, on est de retour dans les studios de la radio Info RC avec Stéphanie Durdilly autour de ton livre « Nous ne serons plus des chaperons rouges » paru aux éditions Le Passager clandestin. Dans ce livre, tu cites un passage de ce texte de Wittig. Alors, qu'est-ce qui t'inspire dans ces mots ?
2: La première fois que je l'ai lu, c'était il y a assez longtemps et j'étais pas du tout familière à... avec le féminisme déjà, encore moins avec la littérature féministe, encore moins avec la poésie, et du coup ça a été une espèce de, est-ce qu'on peut dire fulguration, c'est un vrai mot, fulgurance, une épiphanie, en fait ça m'a bouleversée, parce que déjà Les Guerrières c'est un ouvrage qui est écrit d'une manière ultra poétique et vraiment pas consensuelle, mais le contenu m'a semblé incroyable, j'avais l'impression qu'elle s'autorisait à écrire des choses que j'avais jamais lues ailleurs, a fortiori dans la littérature masculine, et ça dégageait une espèce de puissance et de, comment dire, ouais, de pouvoir et d'autonomie, et je me disais mais vraiment, alors les femmes elles peuvent vivre comme ça en communauté et puis faire pas du tout comme on nous a dit depuis le début, c'est-à-dire pas chercher un travail, ni un mari, ni ouais, c'était ouf, j'étais très jeune, hein. Mais du coup ce texte ça reste un peu comme un moment de bascule, je crois, dans ma vie littéraire en tout cas.
1: Et ça fait partie des récits qui nous inspirent. Et pour finir avec des narrations inspirantes et au risque de spoiler tout le monde, je vais vous lire l'épilogue de ton livre. Ça te va ?
2: Allez.
1: Cet après-midi, c'est à mon tour d'accompagner les amis à la fête. À présent, avec tous les autres, nous y campons, à côté du vieux monde que nous regardons décliner sans émotion. Il n'y a pas de portail à l'entrée, seulement la montagne et la plaine, les champs de colchic à la fin de l'été. D'une invitation au voyage immobile d'abord, un peu timide, de témoignage en témoignage, dans les livres puis dans nos discussions, notre fête est devenue une aventure des corps, notre lieu de vérité. Pas besoin de savoir faire quelque chose. Toutes les sensations nous envahissent d'elles-mêmes et nous enivrent. Les odeurs de sucre, des fruits remplis de soleil, la fraîcheur des rivières, le goût des figues et le chant des oiseaux nous accompagnent. La fête dehors est si goûteuse qu'aucune d'entre nous n'a souhaité retourner dans l'ancien monde, entre les murs et les fantômes. Nous avons conquis la force de l'évasion et le goût du grand air. Notre monde est beau parce qu'il est le terrain de l'expérience vécue et nous y avons construit notre souveraineté. Il existe dans chacun de nos corps des espaces inviolables qui contiennent nos secrets. Nous les décorons de souvenirs, d'images et de poèmes. Nous les défendrons ensemble et de toutes nos forces contre tout ce qui pourrait les menacer. Nos paysages sont en paix. Les montagnes ne sont plus seulement des horizons, mais des lieux de l'expérience où vont se frotter nos corps, contre lesquels ils vibrent, chantent et se renforcent. Nous ne regardons plus les cartes postales, nous sommes les cartes postales. Nous sommes les cartes postales écrites avec nos chants, nos rêves, nos poèmes et nos mains tendues les unes vers les autres, parce qu'il s'agit maintenant, ensemble, de tenir le siège.
2: Nous sommes en bonne posture. Nous partageons. Nous nous instruisons les unes par l'expérience des autres. Nous valorisons l'expérience plutôt que la connaissance. Ainsi, notre fête ne demande aucun apprentissage préalable à quiconque et ne répond à aucun protocole. L'irruption et la spontanéité sont nos forces de vie. Nous sommes les torrents des Alpes et les déserts d'Andalousie. Nous revendiquons le droit à la paix, au silence et à l'oisiveté, comme au plaisir et au vertige. Nous défendons pour chacune le droit fondamental de choisir. Nous consignons tout de ce que nous faisons et nous le transmettons aux enfants qui grandissent à nos côtés. Notre histoire s'écrit par toutes nos mains. Nous partageons nos savoirs et nous nous racontons nos aventures. Nous complétons les archives de kilomètres de mémoires oubliées. Nous rapiéçons les trajectoires, nous réparons nos chemins et comblons les pointillés. Nous prendrons pour cela le temps qu'il faudra. Nous nous souvenons aussi des disparus pour que les forces ne se dispersent pas. Enfin, nous ne sommes plus pressés. Nous avons invité des langues, des savoirs et des caractères extraordinaires qui se sont agrégés pour alimenter la banque, cette petite estrade que l'on a récupérée des foires et des fêtes de l'ancien monde, depuis laquelle on se parle, on se raconte, et aussi d'où nos corps libres et acrobates sautent et dansent jusqu'au petit jour. Saltimbancas, nos corps au milieu de la fête sautent sur la banque. Ils sautent, et bientôt ils la font sauter. Voilà notre mythe fondateur. Nous sommes ici, sur les lignes de crête comme dans les vallées. Nous sommes ici et nous t'attendons. Nous avons le désir de te connaître et de te confier nos rêves. Nous sommes à tes côtés. Tu peux ne plus avoir peur. Tu peux compter sur nous. La joie et la tranquillité sont devenues maîtresses de notre temps. Nos sens nous connectent au monde. Et nos corps ne vibrent plus seulement en état de stress ou d'engourdissement, mais en état de vie et de plaisir. Nos pouls trop rapides, nos pulsations, nos afflux de sang, nos organes en mouvement, nos déséquilibres, nos nausées même, nos frissons ne sont plus le symptôme de la peur, mais du vertige d'être vivante et de jouir au grand air, ensemble, dans l'étonnante densité du monde.
1: Merci. Merci Stéphanie Durdy, ça c'est l'épilogue de ton livre « Nous ne serons plus des chaperons rouges ». Donc ça c'est posé. Une belle narration pour finir, pour s'inspirer. Tu parles aussi dans ton livre de célébrer les victoires. C'est ce qu'on retrouve dans cet épilogue, je trouve. Et donc on va déjà célébrer d'être arrivé à la fin de cette interview victorieuse. Merci d'être venu dans nos studios à la Radio Info RC. Pour terminer, je proposais d'écouter un morceau des Vulves Assassines, puisque c'est un groupe dont tu parles aussi dans ton livre. Est-ce que tu pourrais nous présenter ce groupe et pourquoi il est important pour toi ?
2: Oui, alors je ne sais pas trop les présenter, mais en tout cas, ce sont trois personnes, trois femmes qui ont autour d'une quarantaine d'années et qui font de la musique punk. Et je les ai vues en concert, en fait, juste avant de partir en Albanie. Et pour moi, ça a été génial. C'était la première fois que je voyais des meufs punk sur scène. Et en fait, c'était ultra libérateur. J'avais envie d'être comme elles. J'avais envie de tout faire comme elles. C'est-à-dire que j'avais vraiment cette sensation. C'était la première fois où je voyais publiquement, en représentation, des femmes qui ne souriaient pas, qui criaient très fort, qui étaient habillées d'une manière qu'on pourrait... considérées comme mal habillées, enfin, je veux dire, elles n'étaient pas apprêtées, elles n'étaient pas maquillées, elles n'en avaient rien à faire de tout, et en fait, ce qui s'est dégagé de ce concert, c'était énormément de joie, de libération et de puissance de la part de ces femmes, mais aussi dans le public, et c'était génial.
1: Non, on va terminer là-dessus alors. Merci beaucoup Stéphanie Durdy d'être venue dans les studios de la Radio Info RC pour parler de ton livre « Nous ne serons plus des chaperons rouges, manuel féministe pour occuper dehors » paru aux éditions Le Passager clandestin. Ce livre est notamment disponible à la vente à la librairie du Tiers-Temps à Aubenas. Et surtout, on pourra te rencontrer à la librairie du Tiers-Temps le vendredi 11 septembre à 19h. Donc c'est à Aubenas, la librairie du Tiers-Temps, c'est boulevard Gambetta. C'est une rencontre pour échanger autour de ton livre, des questions qui nous occupent, dont on a parlé notamment dans cette interview. Une rencontre pour réfléchir ensemble à comment occuper dehors. Et maintenant, place à Queen Kong des Vulves Assassines sur le 88.6.

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1: L'association sur le sentier d'Éloz en Ardèche lance ses résidences labo ouvertes aux artistes et scientifiques de toutes disciplines. Le principe, accueillir 4 professionnels par an pendant environ 3 semaines dans un atelier refuge situé au cœur de la vallée de la Drobie pour leur offrir un temps de recherche, de création et d'expérimentation au plus près du paysage. Il n'y a pas de commande imposée, chacun ou chacune vient développer un projet personnel, notamment autour des grands enjeux et des transformations du monde actuel. Une trace de ce travail, texte, images, sons, vidéos, dessins ou peintures sera ensuite partagée par l'association. La résidence dure 15 jours minimum, 3 semaines étant recommandées et une bourse de 850 € est prévue pour chaque projet. Les candidatures sont ouvertes jusqu'au 30 septembre. Il faut envoyer un dossier comprenant une note d'intention, un dossier artistique ou scientifique et un CV. À noter, le lieu étant isolé, un moyen de transport est indispensable pour séjourner sur place. Pour candidater, rendez-vous par mail à residencelabo@gmail.com. Résidence au pluriel, labo@gmail.com.
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1: Black Box, il s'agit d'un titre de Automatique.

Oasis, Don't Look Back in Anger, le documentaire événement consacré aux retrouvailles des frères Gallagher et au retour sur scène d'Oasis.

Après 16 ans de séparation, une brouille légendaire entre les deux frères, Liam et Noël, Gallagher se retrouve enfin sur scène en 2025 avec la tournée Oasis Live 2025. Une tournée mondiale à guichet fermé qui a fait vibrer plusieurs générations de fans. Réalisé par Dylan Soucern et Will Lovelace, le film nous emmène dans les coulisses de cette reformation. Répétitions, concerts, backstage, mais aussi les moments plus intimes entre les deux frères. Il propose les premières interviews communes de Liam et Noël depuis plus de 20 ans. Au-delà du simple film de concert, le documentaire raconte donc une réconciliation, celle de deux frères longtemps brouillés, mais aussi celle d'un groupe avec son public. Une plongée dans l'histoire d'Oasis et dans l'impact que leur musique continue d'avoir 30 ans après leur début.

0: Wavis, Don't Look Back in Anger est à découvrir au cinéma Le Navire ce soir pour une séance unique au tarif habituel de la salle. Les autres films programmés dans votre cinéma albenacien, Tombé du ciel, ce sera à 18h ou 20h45. Vous pourrez voir Spider-Man à 20h30. À noter que le film est également programmé à Tchouei ce soir à 20h30, donc à la même heure au cinéma La Vesprade. La vie d'une femme, c'est à 20h45. Les survivants du Tché à 20h45. Soudain à 20h, une affaire turque est quant à lui programmée à 18h, donc pour votre cinéma d'Aubenas.
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0: Avec The Night, la musicienne française Tessina nous entraîne dans un univers nocturne, étrange et presque hypnotique. C'est l'album qu'on a choisi de vous présenter cette semaine. Ce premier EP, The Night, donc, est sorti en juin 2026. C'est une plongée dans un monde où les frontières entre le rêve et la réalité semblent progressivement disparaître. Sa musique mélange shoegaze, vaporeux, dream pop, folk et résonance de musique traditionnelle avec des mélodies aériennes et une production qui laisse beaucoup de place aux atmosphères. Écrit sous les étoiles, The Night évoque cette sensation particulière de la nuit, le moment où l'on se retrouve seul avec ses pensées entre apaisement, inquiétude et fascination. Tessina parle de dissolution de l'être, de présence, de disparition, comme si la musique permettait de s'effacer un instant du monde. Avec ses sonorités orientales et psychédéliques et ses éléments folk rock, l'artiste qui a été sélectionné cette année par les Inuits du printemps de Bourges s'initie un EP singulier et hors du temps. On écoute un extrait de cet album, c'est le titre « Weeping Willow ».

0: Tout de suite sur notre antenne, il est temps de retrouver les journalistes de la Radio du Monde, Radio France Internationale, pour notre décrochage quotidien.
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1: Bonsoir à toutes, bonsoir à tous. À la une de ce journal, les commémorations des attentats du 11 septembre 2001 aux États-Unis, des attaques qui ont fait près de 3000 morts. Nous n'oublierons jamais, a dit le président américain Donald Trump. Au Yémen, les rebelles Houthis contrôlent toute la côte yéménite sur la mer Rouge jusqu'au détroit de Bab el-Mandeb. Les rebelles pro-iraniens sont arrivés à leur objectif. Cette voie maritime est devenue stratégique, notamment pour le pétrole depuis le blocage du détroit d'Hormuz. En France, un père de famille condamné pour avoir menacé de mort la professeure de son fils. Le juge a choisi de l'envoyer directement en prison après l'annonce de sa peine. C'est une décision assez rare, mais qui souligne la gravité des faits. Et puis on parlera aussi de Céline Dion qui entame demain sa série de concerts à Paris. Les fans attendaient son retour depuis 10 ans. Il y a 25 ans, le 11 septembre 2001, les États-Unis subissaient la plus importante attaque terroriste de leur histoire. À New York, en début de journée notamment, deux avions de ligne détournés ont foncé dans les tours jumelles du World Trade Center dans le sud de Manhattan. Elles ont provoqué leur effondrement. Ces avions ont provoqué l'effondrement des tours. Gwendal Lavina a rencontré une habitante qui a vécu ces attaques terroristes.
4: That is where we were living during 9/11.
5: Depuis l'esplanade où s'élevaient les deux tours, Christina Stanton montre au groupe les fenêtres de l'appartement tout proche où elle habitait en 2001. Cette guide, depuis 30 ans, a vu les avions frapper les tours avant d'être évacuée. Le raconter n'était pourtant pas une évidence.
6: Quand les touristes ont commencé à revenir pour voir Ground Zero et plus le World Trade Center, c'était dur. Lorsque j'ai repris, ils voulaient que je parle du 11 septembre. J'ai essayé et ça m'a fait pleurer.
5: Mais en mémoire des victimes, elle s'est décidée à décrire la poussière et le chaos de cette matinée.
6: C'est peut-être une thérapie, mais je le vois comme une mission de raconter mon expérience, car les gens ne savent pas vraiment ce qui s'est passé ce jour-là.
5: C'est le cas notamment des plus jeunes, parmi les visiteurs Henri, né en 2003, venu du Texas.
7: Évidemment, on nous en parle à l'école, mais en évoquant les bâtiments qui s'effondrent et les personnes à l'intérieur. Christina apporte de la perspective, il y a plein d'histoires méconnues et elle sait les mettre en valeur.
5: 25 ans après les attaques, Christina veut aussi raconter la reconstruction et le renouveau d'un quartier qu'elle ne quitterait pour rien au monde. Gwendal Lavina, New York, RFI.
1: Nous n'oublierons jamais, c'est pour ça que nous nous battons, a dit aujourd'hui le président américain lors d'une cérémonie au Pentagone, le ministère américain de la Défense, qui était aussi l'un des sites visés par les terroristes le 11 septembre 2001. Au Moyen-Orient, les rebelles Houthis contrôlent désormais toute la côte yéménite sur la mer Rouge. Ils sont arrivés à leur objectif, le détroit de Bab el-Mandeb. Cette voie maritime est très utilisée depuis le blocage du détroit d'Hormuz. Face à cette offensive éclair, les forces gouvernementales yéménites soutenues par l'Arabie Saoudite n'ont pas réussi à arrêter les rebelles. Auréane Verdier, pourquoi l'Arabie Saoudite n'a pas réagi de manière plus ferme?
8: Parallèlement à leur offensive terrestre, les Houthis ont attaqué le territoire saoudien par les airs ces derniers jours. En riposte, Riyad s'est contenté de bombardements sporadiques et ne s'est pas engagé clairement aux côtés des forces gouvernementales yéménites. Pourtant, l'enjeu est de taille pour le voisin saoudien. Avec la fermeture à l'est du détroit d'Hormuz par les Iraniens, le grand producteur de pétrole a redirigé une grande partie de ses exportations de pétrole à l'ouest vers la mer rouge qui dépend du détroit de Bab el-Mandeb. Mais l'Arabie saoudite n'a pas oublié l'enlisement du conflit yéménite dans lequel ses forces sont restées engagées pendant 7 ans. Les Houthis avaient alors prouvé leur capacité de résistance et depuis leur puissance militaire n'a fait qu'augmenter avec l'aide de l'Iran.
1: Auriane Verdier, mais cette prise de Bab el-Mandeb, elle reste inacceptable pour Riyad, tout comme pour de nombreux pays. Une contre-offensive des forces gouvernementales yéménites avec l'aide de l'Arabie saoudite est à prévoir. En Ukraine, une frappe russe sur une station-service a fait 2 morts à Kiev. Des drones russes ont frappé simultanément, c'est-à-dire en même temps, plusieurs stations essence dans la matinée. Il n'y avait aucun objectif militaire à ces attaques. C'est de la terreur contre la population civile, s'est indigné le maire de la capitale ukrainienne. Vladimir Poutine, lui, a été reçu par le premier ministre indien Narendra Modi ce vendredi. Allié traditionnel de la Russie, l'Inde a continué à importer du pétrole malgré les sanctions des États-Unis imposées depuis que Moscou a lancé son offensive en Ukraine. Cet entretien a eu lieu à la veille du sommet des BRICS prévu ce week-end. En France, un père de famille est allé directement en prison après son procès hier soir pour avoir menacé de mort la professeure de son fils. Ça s'est passé à Toulouse, dans le sud-ouest du pays. Une décision très rare et qui montre que la justice est de plus en plus sévère lorsque la vie d'un enseignant est menacée. Depuis 2020, 3 professeurs ont été assassinés en France et beaucoup d'enseignants dénoncent une violence grandissante à l'école. Retour sur cette affaire avec Marie Cazadebet.
3: Au Fauga, une ville près de Toulouse, le père d'un garçon de 9 ans agresse verbalement une enseignante sur le parking de l'école. Il menace de lui couper la tête. Le parent la suit jusque dans l'établissement et continue de la menacer devant la directrice. L'homme reconnaît les faits. Son fils venait d'être puni à cause de son comportement. L'école avait décidé de le changer de classe, mais il continuait à se moquer et à provoquer son ancienne professeure. Elle lui aurait alors conseillé de ne pas jouer au petit caïd, c'est-à-dire de ne pas se prendre pour un chef de bande. Des propos insupportables pour le père, qui assure pourtant ne pas être une personne violente. Au procès, il a présenté des excuses, mais le juge a estimé qu'il ne se rendait pas compte de la gravité de ses actes dans un pays qui reste marqué par une actualité douloureuse. Une référence à la mort de Samuel Paty en 2020, ce professeur d'histoire avait été menacé par le père d'une élève, dénoncé sur les réseaux sociaux avant d'être assassiné devant son collège par un jeune islamiste. Pour cette raison, le tribunal l'a condamné à 6 mois de prison ferme, alors que le procureur avait réclamé une peine de 6 mois sous bracelet électronique.
1: 9 millions de fans ont tenté d'obtenir une place pour son grand retour sur scène. Après des années d'absence, Céline Dion lance demain samedi une série de concerts à Paris, une nouvelle étape dans la carrière hors norme de cette artiste, partie d'un petit village du Québec pour devenir l'une des plus grandes voix de la planète, Carmen Lunzmann.
9: Retenez bien le nom de cette jeune fille, Céline Dion.
10: La jeune Québécoise n'a que 14 ans lorsqu'elle apparaît à la télévision française. Dernière d'une famille modeste, 14 enfants, elle nourrit déjà un rêve immense. Rendu possible par René Angélil, son futur mari et mentor, qui découvre son talent à 12 ans et va jusqu'à hypothéquer sa maison pour financer son premier album. La suite est fulgurante. À 20 ans, Céline Dion remporte l'Eurovision, conquiert l'Amérique puis le monde. My Heart Will Go On de Titanic la propulse au rang de superstar planétaire. Mais son plus grand triomphe est aussi français. J'irai chercher. En 1995, 2, porté par Pour que tu m'aimes encore, signé avec Jean-Jacques Goldman, reste le disque francophone le plus vendu de tous les temps, avec 10 millions d'exemplaires. Et c'est à Paris où elle a bouleversé le monde lors des Jeux Olympiques 2024, en chantant malgré la pluie et sa maladie l'hymne à l'amour depuis la Tour Eiffel, que Céline Dion choisit aujourd'hui d'écrire un nouveau chapitre de sa légende.

0: Dansons de Céline Dion.
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Rencontre-discussion ce soir avec Stéphanie Durdilly autour de son livre « Nous ne serons plus des chaperons rouges ». C'est à partir de 19h à la librairie du Tiers-Temps. À noter que Stéphanie est également l'invitée de Colline dans notre magazine « La Vagabonde » de cette semaine. Elle nous parle également de ce livre et vous pouvez donc la rencontrer ce soir à 19h à la librairie du Tiers-Temps. Les agriculturels, c'est parti. Les agriculturels, ce sont des concerts dans des fermes d'Ardèche. C'est organisé par PIL, la scène de musique actuelle de l'Ardèche, en partenariat avec les fermes accueillantes. Trois rendez-vous sont proposés ce week-end. Ce soir, à Valvinière, la brasserie du Soulier, avec assiettes paysannes proposées par les exploitantes. Samedi, c'est à la ferme La Charpelière à Désaigne et ce dimanche, ce sera à la ferme Déjeuner à Arlebosc. À chaque fois, vous pouvez grignoter sur place des petites productions locales proposées par les producteurs locaux. Et côté concert, c'est le trio L'Audio qui est à retrouver pour ces trois rendez-vous. Donc, ce vendredi à Valvinière, ce samedi à Désaigne et ce dimanche à Arlebosc. Les rencontres ardéchoises, festival de théâtre amateur, c'est ce week-end, ça démarre ce soir et c'est jusqu'à dimanche. 8 spectacles au programme à retrouver au centre Le Bourneau à Aubenas. Toutes les infos et la programmation est disponible sur lebourneau.fr. Les 11, 12 et 13 septembre également, c'est les Balazucades à Balazuc. C'est la 6e édition cette année avec des expos, des spectacles, des concerts, des ateliers. Les Balazucades, c'est proposé par un collectif d'habitants de Balazuc soutenu par l'association La Roche Haute. Pour sa 6e édition, 25 artistes plasticiens et plasticiennes et 9 troupes de spectacles vivants animent le village pendant 3 jours. Tout se déroule dans le cœur du village. Des habitants ont ouvert leurs portes pour accueillir expositions ou spectacles, offrant ainsi la possibilité de découvrir Balazuc autrement, entre des arts et des pierres.

L'accueil de jour du phare ouvre ses portes ce samedi 12 septembre de 9h à 17h. Au programme de la journée, vie de grenier, ateliers, films documentaires, sport et challenge, de nombreuses animations sont proposées. L'accueil de jour, c'est au phare, donc à Villeneuve-de-Berge, rue de l'Esparé. Une journée festive. L'association Tradéridera fête ses 10 ans avec un événement qui célèbre la danse et la musique. 10 ans, 10 heures de danse.

0: La ferme du Bourlatier vous accueille ce samedi 12 septembre pour le feuilleton des prairies, épisode 2, Prairies chéries. Un programme riche également à la ferme du Bourlatier ce 12 septembre. Secret des prairies, une immersion botanique au cœur du massif central. Parole du Mézenc, qu'il s'agit d'une projection. Également d'autres projections sont prévues, notamment montagne, témoignage de vie d'autrefois en montagne d'Ardèche. Un bal folk, un programme assez riche que vous pouvez retrouver pour avoir toutes les infos. C'est sur le site du Parc naturel régional des Monts d'Ardèche qui co-organise donc cet événement à la ferme du Bourlatier. La salle La Volane propose une nouvelle exposition jusqu'au 27 septembre. C'est l'univers de Laura Dreyer qui est à retrouver. Une artiste pluridisciplinaire, elle puise son inspiration dans l'art nouveau et l'observation du vivant. Entre peinture et photographie, ses œuvres célèbrent les formes organiques comme un rempart poétique face à la violence du monde, offrant aux spectateurs une invitation à l'émerveillement et à la contemplation au cœur des Alpilles. Donc c'est jusqu'au 27 septembre, pas de vernissage sur cette exposition, mais un finissage qui aura lieu vendredi 25 septembre à 18h30. On en reparlera dans notre agenda local et culturel la semaine prochaine. Merci d'avoir suivi avec nous cet agenda local et culturel sur Info RC. Je vous rappelle qu'il était également disponible en ligne, en podcast, sur inforc.fr.
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0: On écoute Voyou avec le titre Oula Hoop en compagnie ici de Turi

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3: 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On écoute le titre Rayon de L.A. Priest.

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6: Dans Séquence Évasion cette semaine, je vous propose une jolie boucle d'un peu moins de 6 km au départ de Saint-Cirgues de Prades, sur un sentier qui vous entraîne à faire le tour de la coupe de Jaujac, mais non pas par les crêtes. Une façon originale de découvrir le volcan, ses richesses naturelles et celles des hommes qui ont su profiter de sa présence. De l'utilisation des pentes pour les jardins aux emplacements des hameaux pour leur ensoleillement, du ruissellement des nombreuses sources aux vestiges du château de Lolagnier, des cris des enfants venant de la forêt à ceux des oies, cette randonnée vous réserve le plein de surprises. Au pied du volcan, goûtez l'eau pétillante et ferrugineuse de la source du Péchier. Et à la fin de votre balade, prenez le temps de visiter l'église romane Saint-Cyris de Saint-Cirgues de Prades. Petit bijou d'un roman du XIIe siècle, niché dans la vallée du Salindre, un important travail de rénovation intérieure a été accompli depuis 2007. Bref, une boucle sympa à ne pas manquer. Pour plus d'infos, rendez-vous sur destinationparcmontardèche.fr.

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1: La compagnie Lara Chebel vous propose un stage de danse contemporaine. En résonance à la création Viendra le temps du feu, qui est en résidence à Pont d'Aubenas en septembre et en octobre. C'est la chorégraphe Mylène May qui propose ce stage de danse contemporaine le samedi 17 et le dimanche 18 octobre 2026 de 14h à 18h. Durant deux après-midi, Mylène proposera des ateliers, des outils en lien avec cette nouvelle création de la compagnie. Ce sera un prétexte pour partager, découvrir, développer sa créativité, récolter, mais surtout danser et jouer ensemble. Aucun prérequis en danse n'est nécessaire. Ce stage est ouvert à tous à partir de 15 ans. L'idée est que chacun et chacune trouve sa place et choisisse son degré d'implication. N'hésitez pas à contacter la compagnie Lara Chebel si ce stage de danse contemporaine vous intéresse. Il est possible de s'inscrire pour une après-midi ou pour les deux après-midi. C'est à prix libre, avec tout de même une adhésion annuelle obligatoire à l'association, c'est-à-dire à la compagnie Lara Chebel, qui coûte 5 euros et qui est valable pendant un an de date à date. C'est en résonance à la création Viendra le temps du feu, qui sera en résidence à Pont d'Aubenas cet automne. Une création autour des expériences des femmes. Vous pouvez aussi d'ailleurs témoigner, il y a un questionnaire en ligne sur le site de la compagnie Lara Chebel pour témoigner de cette expérience. En attendant, on reste ensemble avec Doua Saleh qui, elle aussi, réfléchit au feu avec son morceau Firestorm.

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2: 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L'émission culturelle qui part à la découverte de toutes les formes d'art, de la peinture au patrimoine industriel, dans les musées, des expositions, près de chez vous. En cette rentrée de septembre, je vous emmène dans un musée, une ancienne maison familiale, qui raconte comment la passion, l'engouement, la recherche, la persévérance permet les plus grandes découvertes du 19e siècle. On part à la découverte d'un jeune garçon qui part retrouver son grand frère à Vif, à côté de Grenoble, un passionné d'ailleurs, un insatiable, un chercheur de sens, de compréhension des lettres, des signes, pour comprendre notre histoire. Nous sommes sur les traces de Jean-François Champollion, surnommé l'Égyptien, le cadet, le décrypteur des hiéroglyphes, le chercheur, l'inventeur de génie, le premier conservateur des antiquités égyptiennes au musée du Louvre. Nous sommes sur les traces de Jean-François Champollion, au musée Champollion, à Vif, en Isère. Avec Caroline Dugan, directrice et conservatrice du musée, et Emmanuelle Iberni, médiatrice culturelle, nous traversons les salles et les époques à la rencontre de la création de l'égyptologie et à la formidable relation fraternelle entre les deux frères Champollion, un vrai binôme passionné par l'Égypte, les hiéroglyphes, les civilisations antiques. Exposition permanente à découvrir et redécouvrir, surtout en cette période d'anniversaire du déchiffrement des hiéroglyphes, puisque les hiéroglyphes ont été découverts le 14 septembre 1822. Vous aimez les voyages, les civilisations, les autres cultures, mais aussi le travail de recherche, de dessin, de réflexion, d'échange, d'entraide, de découverte. Laissez-vous porter à travers les époques et les salles du musée Champollion à Vif.
3: Nous sommes dans la cour d'honneur, l'ancienne cour d'honneur de la maison Champollion.
2: Caroline Dugan, directrice et conservatrice du musée Champollion.
3: C'était l'entrée du domaine, de ce domaine qui était un domaine champêtre à l'époque des frères Champollion. Et c'est la cour qui permet d'accéder aujourd'hui au musée où l'on va découvrir la vie et l'œuvre des frères Champollion et la naissance de l'égyptologie. Voilà. Donc c'est une cour, comme tu le vois, qui a été réaménagée au moment des travaux que l'on a fait en 2019-2020, qui est une cour qui est envahie de glycines, de rosiers grimpants, et qui est vraiment la première impression des visiteurs lorsqu'ils arrivent sur le seuil de cette maison.
2: Et cette maison, donc, c'est la maison familiale des deux frères Champollion. C'est là qu'est la naissance de plein de choses. On peut dire que c'est des moments de réflexion, des moments de philosophie, des moments de test. Et c'est un peu ça aussi qu'on va découvrir. Et avant de rentrer dans le musée, est-ce que tu peux nous donner un peu la relation très particulière qu'ont ces deux frères ?
3: Oui, alors c'est une histoire qui est très attachante et très particulière. C'est vraiment ce qu'on a voulu restituer dans cette maison, qui est une ancienne maison familiale, hein, qui a été achetée par le département de l'Isère aux descendants du frère aîné. Et tout ce que tu vas voir à l'intérieur du musée a été conservé par cette famille. Donc il y a une charge émotionnelle assez forte. Et ce qu'on observe en premier lieu, c'est effectivement la relation très fusionnelle qu'avait Jean-François Champollion, le futur déchiffreur des hiéroglyphes, avec son frère aîné, Jacques-Joseph Champollion-Figeac, qu'on va découvrir ensemble. Ils avaient 12 ans d'écart, donc c'est une grande différence d'âge, mais le frère aîné a eu le rôle d'un père, d'un protecteur, d'un précepteur aussi. D'un parrain, oui, c'était son parrain. Et toute sa vie durant, il a vraiment accompagné le jeune égyptologue dans ses recherches. Il l'a encouragé quand celui-ci baissait les bras. Et les objets qui sont conservés ici permettent vraiment de comprendre cette relation assez exceptionnelle.
4: Jacques-Joseph, Jean-François, deux frères qu'un lien très fort unit.
2: Extrait INA du Journal des Alpes du 4 septembre 2004, France 3 Grenoble.
4: S'ils sont nés à Figeac, la famille est bien originaire de l'Isère. C'est donc naturellement que tous deux se retrouvent à Grenoble. Nous sommes au début du 19e siècle. C'est à Vif que l'aîné accueille son jeune frère. C'est ici que Jean-François va vivre sa passion pour l'Égypte. La maison n'a pas bougé, transmise de père en fils, puis de mère en fille. Elle devient aujourd'hui un musée. À Grenoble, Jean-François fait ses études. Il devient à 19 ans le plus jeune professeur d'histoire ancienne, puis bibliothécaire. Il poursuit inlassablement ses travaux pour comprendre le peuple égyptien et comprendre surtout la langue égyptienne. L'écriture est la clé de la connaissance. Il va donc, durant 2 ans, tenter de déchiffrer la pierre de Rosette ramenée de l'expédition d'Égypte. En 1822, il résout l'énigme. Jean-François Champollion entre dans l'histoire.
0: Dans notre famille, c'était un culte, on ne pénétrait ni dans sa chambre ni dans la bibliothèque. Ma grand-mère avait les clés. Bon, mais je dirais que c'est en même temps que c'est un polisson.
3: Allez, on te suit. On y va. Ouais, donc on rencontre dès le vestibule. L'égyptologue Jean-François Champollion, avec ce beau portrait sculpté dans le marbre, qui est un buste voilà, que la famille a toujours conservé ici. Et c'est vraiment pour moi le symbole de la mémoire de l'égyptologue conservée par sa famille, par ses proches. Et faisant face à ce buste, on découvre effectivement le frère aîné, Jacques-Joseph Champollion Figeac, et son épouse Zoé Beria. Et en fait, c'était elle la propriétaire de cette maison que l'on visite ensemble aujourd'hui. C'est par le mariage avec Zoé Beria que le frère aîné vient fréquenter
5: s'installer
3: cette, voilà, ce domaine de Vif. Les frères Champollion habitent à Grenoble au début de leur carrière, mais ils viennent ici, dans ce domaine champêtre, prendre le bon air, recevoir, se retrouver et échanger. Donc on a vraiment voulu ici restituer ce milieu familial, cette ambiance, pour faire connaître l'homme derrière le génie des chiffreurs des hiéroglyphes. Donc ces portraits ont été conservés par les descendants et font maintenant partie de la collection du musée.
5: Et c'est très beau parce que du coup on est vraiment sur des grands cadres en dorure. Et on les voit deux bustes de trois quarts, hein, c'était la pose un peu de l'époque. Mm-hmm. Et on peut vraiment du coup avoir l'impression qu'on est comme reçu par eux quand on ouvre la porte. C'est eux qui nous accueillent en premier, donc ça immerge directement dans cet esprit familial.
3: Exactement, ce sont eux qui nous accueillent et c'est vraiment l'une des innovations de ce musée, c'est de montrer le rôle très important du frère aîné qu'on a essayé de réhabiliter ici, hein, dans cette maison qui appartenait à sa famille, parce que souvent son rôle est un peu occulté, puisqu'on connaît davantage, bien entendu, le travail extraordinaire de son cadet.
5: Et pourtant, il faisait un binôme.
3: Et pourtant, il formait un binôme incroyable. Alors, on le sait aussi parce que dans cette maison qui a été achetée par le département de l'Isère, il y avait 60 volumes de lettres reliées, près de 900 pièces d'archives, et notamment les lettres que l'égyptologue adressait à son frère aîné. Et dans ces lettres, on trouve des expressions très frappantes. « Moi, c'est toi, nous ne formons qu'un. » Donc il y a vraiment la nature de cette relation exceptionnelle qui transparaît dans ces échanges. Alors, échanges de bonnes nouvelles ou échanges concernant l'égyptologie, des recherches plus pointues.
5: Ouais. Et donc c'est vrai que cette relation des deux frères, c'est ça qu'on découvre quand on vient dans ce musée pour comprendre l'univers familial et l'importance du soutien de son frère pour justement l'encourager et lui ouvrir des portes, parce qu'on en parlera par la suite, c'est un peu lui aussi qui lui met un peu le pied à l'étrier dans cette passion commune.
3: Oui, c'est complètement ça, c'est-à-dire que quand je me suis interrogée sur le parcours de ce futur musée, parce que j'ai eu la chance de pouvoir travailler sur le propos de ce musée et son parcours pour une ouverture qui est récente, hein. On a inauguré ce site en 2021.
5: Et ce qui est très rare, je le précise aux auditeurs, parce que c'est vrai qu'en tant que conservatrice, toi tu es conservatrice du patrimoine, directrice de ce musée, et les conservateurs généralement... change de poste en fonction des différents musées et c'est très rare d'avoir la possibilité de créer ou en tout cas de réaménager un musée. Et du coup, donc, c'est vraiment toi qui as participé à la mise en valeur du patrimoine, de cette acquisition, pour le montrer au grand public. De passer d'une histoire familiale, des héritiers, des petits neveux et nièces qui ont souhaité aussi cette volonté de transmission pour l'intérêt général. Et ça, merci à eux aussi.
3: Oui, tout à fait. Ils ont fait un travail de conservation absolument incroyable. Et lorsqu'ils ont vendu leur propriété au département, le département s'est engagé en 2001 à créer un musée qui soit ouvert à tous pour valoriser ce patrimoine, comme tu le dis, qui était familial et qui maintenant est un patrimoine commun conservé par une collectivité, en fait. Donc, oui,
5: c'est... Ouvert à tous, avec la volonté de la gratuité aussi.
3: Ouvert à tous, et ce qui est assez exceptionnel aujourd'hui, avec une accessibilité totale, puisque le musée est gratuit, aussi bien dans son parcours permanent que dans ses expositions temporaires.
5: Et dans son parc.
3: Et dans son parc, il y a un très beau parc de 2,5 hectares. Et comme tu le dis, effectivement, c'est rare dans une carrière de conservateur hein, de pouvoir avoir la chance de penser le parcours d'un musée et de travailler à la rénovation d'un site, puisque ici, le site est protégé au titre des monuments historiques. Donc j'ai eu la chance de travailler avec les architectes, les entreprises, les muséographes chargés du projet. Et ce qu'on avait à cœur de transmettre et de ne pas perdre ici, effectivement, c'est cet esprit des lieux. La présence des frères Champollion dans cette maison. Donc avec des œuvres, un bâtiment, on peut concevoir 10 projets différents. Hein. Ici, ce qu'on a voulu proposer aux visiteurs, c'est de plonger tout de suite dans l'époque des frères Champollion au 19e siècle, de rencontrer les protagonistes. Et après, tu vas le voir, il y a un parcours chronologique avec d'autres découvertes.
5: Ah, super. Et là, on arrive du coup après l'entrée dans un salon jeune. Et du coup, on a tous ces portraits qui nous regardent. Alors du coup, on est intrigués. Qui sont ces différents personnages qui sont sur les murs ?
3: Oui, alors c'est vraiment l'accueil par la famille Champollion du visiteur. On découvre ici ce beau salon que les frères Champollion ont connu, qui a conservé ses moulures, ses boiseries, ses lambris, son parquet, du mobilier que la famille a connu. Et puis cette galerie de portraits au sein de laquelle on retrouve le frère aîné dans son jeune âge, à l'époque où il rencontre Zoé Beria, qui est à côté de lui. Et on peut aussi rencontrer leurs 5 enfants, qui sont les 5 neveux et nièces de l'égyptologue. On sait qu'il venait ici en fin de semaine, par exemple, pour donner des cours à Ali, le premier d'entre eux, qui doit son prénom oriental à son oncle. On sait aussi que Aimé Champollion-Figeac, qui est ici, a eu un rôle très important de transmission de l'œuvre de son oncle. Donc on voulait accueillir les visiteurs dans cette ambiance du 19e siècle. Et dans le cadre du projet, tout a été restauré pour qu'on ait le sentiment que rien n'a bougé.
5: Ça, en fait, on a ce côté encore historique, tout en gardant le côté très contemporain, où on voit en effet toutes ces rénovations, un gros travail de rénovation.
3: Oui, un gros travail de rénovation, et on est très content du résultat. Et donc, on a réussi, j'espère, à préserver le charme de cet ensemble. Et dans la cuisine, qui est juste attenante, on commence à raconter l'histoire des frères Champollion, leur arrivée à Grenoble, parce que les frères Champollion ne sont pas nés à Grenoble.
5: Hein. Non, ils sont nés dans le sud-ouest.
3: Ils sont nés à Figeac, leur père était colporteur, il s'est installé à un moment à Figeac, mais il était originaire du Dauphiné. Et à l'âge adulte, le frère aîné va venir s'installer dans la région paternelle. Et c'est là que démarre l'histoire que l'on raconte ici au musée. À l'époque, le petit Champollion reste à Figeac. Et son frère aîné, par correspondance, surveille son éducation. Et puis très rapidement, il va le faire venir auprès de lui parce qu'il juge qu'à Grenoble, le cadre sera plus propice à son développement. Et c'est là que se font les grandes rencontres. Donc c'est ce qu'on raconte avec ses portraits et avec des bustes que tu vas découvrir juste après. Grenoble est une ville foisonnante, il y a une vie intellectuelle incroyable, il y a un musée des beaux-arts, une bibliothèque publique, une société des sciences et arts. Et tous ces réseaux doivent beaucoup au docteur Gagnon, hein, le grand-père de Stendhal. Donc pour le petit Champollion, ça va être un cadre incroyable.
5: Faire des liens, faire des correspondances, liens. De mettre des visages, de refaire vivre une histoire pour remontrer qu'en fait, le monde contemporain, de toute manière, il ne vient pas de nulle part. Donc des fois, on l'oublie, des fois, ça nous paraît très lointain. Et en fait, de venir ici et de les regarder les yeux dans les yeux, puisque du coup, on est quand même sur des portraits qui sont très figuratifs. Hein. Mm-hmm. On est sur une période où justement, la peinture et la photo n'existaient pas forcément. Donc du coup, on était sur le portrait doit être la représentation de la personne pour être connu comme il est à l'instant T. Et donc, tout d'un coup, on a une proximité qui arrive avec les anciens propriétaires, donc les parents de la belle-sœur.
3: La belle-sœur de l'égyptologue. Et ce sont des portraits très naïfs, hein, tu le vois, mais qui sont très amusants par les costumes portés par Pierre Beria et son épouse, les petits accessoires, la tabatière, le nécessaire à couture. Lorsque j'ai fait visiter pour la première fois le musée à certains descendants, ils m'ont dit « mais c'est Pépé et Mémé Beria ». Et ils se souvenaient d'avoir vu ces portraits dans la maison, comme des photos de famille, comme tu le dis. Donc c'est la famille Beria qui nous invite à poursuivre la découverte. On a consacré une petite pièce à la première éducation de Jean-François Champollion à Grenoble.
5: Il est arrivé à quel âge à Grenoble, justement ?
3: Alors, il est arrivé à l'âge de 11 ans. On sait qu'à Figeac, il était assez turbulent, qu'il ne s'intéressait qu'à ce qui lui plaisait. Et son frère le sermonne à ce sujet en lui disant « il faut s'appliquer si tu veux réussir ». Et à Grenoble, finalement, il va trouver un cadre plus favorable. Alors, on sait que ce qui l'intéresse, ce sont les langues anciennes et les langues orientales. À 10 ans, il réclame, il étudie déjà le latin et le grec, mais il veut étudier plus, il veut étudier l'hébreu. 2 ans après, il a le droit d'étudier l'arabe, le syriaque, l'araméen. Et puis, à 14 ans, il commence le copte. Donc c'est assez rare quand même.
5: C'est très rare, ça montre une appétence. Voilà, appétence, vraiment quelque chose qui, pour lui, c'était instinctif. Que le début du génie, on le ressent là aussi, dans cette appétence de connaître sous toutes des langues différentes, que de trouver des lieux communs pour pouvoir communiquer les uns avec les autres. Et finalement, pour ça, il faut apprendre la langue de l'autre.
3: Oui, donc si on se demande d'où vient le goût pour l'Égypte, au départ, il vient vraiment des langues anciennes. Les frères Champollion sont fils d'un colporteur, d'un libraire, il ne faut pas l'oublier, qui était bibliophile, qui collectionnait les ouvrages rares.
5: Aux livres, voilà. Aussi à s'immerger à l'intérieur de ça dès son enfance.
3: C'est ça. Et donc tu vois dans cette pièce les décors de livres, c'est pour rappeler que le petit Champollion va vraiment faire ses premières armes dans la bibliothèque de son frère. Et son savoir est livresque. Et de l'intérêt pour les langues anciennes, il passe à l'Égypte ancienne et aux écritures égyptiennes. Une personne qui a un rôle important dans cette aventure, c'est aussi Joseph Fourier, qui est un mathématicien, physicien, ancien membre de l'expédition menée par Bonaparte en Égypte. Et il va être nommé préfet de l'Isère en 1802. Et le frère aîné,
5: c'est une vraie rencontre. Dans toute la carrière et dans tout ce que ça va permettre de développer, il y avait une appétence, il y avait déjà une inspiration. Mais la rencontre, c'est vraiment ça qui va déterminer, ouvrir des portes, mais déterminer la carrière.
3: Oui, complètement. C'est une rencontre absolument fondamentale. Le frère aîné, qui est déjà bien introduit dans la société grenobloise, va pouvoir assister Joseph Fourier dans divers travaux et notamment dans la rédaction de la préface de la description de l'Égypte. Donc c'est le grand ouvrage qu'on va publier au retour de l'expédition. Et donc le petit Champollion a accès à cette matière-là. Et donc à partir de 1805, il se voue entièrement à l'étude de l'Égypte antique à 14-15 ans.
5: Oui, sachant que vraiment cette période-là, c'était une découverte. C'est-à-dire qu'aujourd'hui, grâce à lui, on comprend mieux l'Égypte ancienne. Mais en fait, à cette époque-là, c'était juste des expéditions pour découvrir, comprendre ce qu'il y a, faire des premières fouilles ou essayer déjà d'appréhender ces grands monuments qu'on ne comprenait pas, qui étaient géométriques. Mmh. Et en fait, petit à petit, c'était vraiment un peu à la mode d'avoir ce côté lointain, de l'autre côté de la Méditerranée, et de se dire comment ça fonctionne de l'autre côté.
3: Oui.
5: Parce qu'il faut vous rappeler aussi que vraiment rien n'existait, il n'y avait pas de connaissance. La connaissance va arriver par cette rencontre avec ce préfet, son frère et lui-même.
3: C'est absolument passionnant. On a du mal aujourd'hui à comprendre le contexte de cette époque. C'est ce qu'on espère transmettre ici. C'est-à-dire que Champollion a travaillé depuis le Dauphiné, sa carrière commence en Isère, depuis la France, sur ce pays lointain et sur cette époque lointaine, à une époque où on est en pleine égyptomanie, au début du 19e siècle, avec

0: De retour dans Expo Musée Vous, au musée Champollion.
1: Et dans cet espace, on essaie de montrer par des portraits peints, sculptés, quelles sont les rencontres déterminantes, les grands professeurs. Champollion étudie la botanique et le classement des plantes va beaucoup le marquer.
2: Ce qui va lui permettre de réfléchir aussi à comment on inventorie. En fait, c'est toute une méthodologie qui, en étant dans l'action, en découvrant d'autres choses, que ce soit par les pierres, par les plantes, mais d'apprendre une méthode qui va devenir scientifique, qui lui permettra par la suite ses recherches de les prouver et de montrer son analyse aussi sur l'égyptologie ancienne.
1: Oui, tout à fait. Donc voilà, il y a plein d'objets différents qui permettent de comprendre ce contexte et cachés sous-mains, dans des tiroirs, on a des petites pépites qui permettent de découvrir des objets qui ont été conservés par la famille ou acquis pour le musée. Ici, c'est une Bible en hébreu sur laquelle Champollion a étudié l'hébreu. Et donc, effectivement, c'est là qu'on explique que la Bible, c'est une source pharaonique importante à l'époque où le petit Champollion commence ses premières études. Donc c'est une Bible qui est annotée, corrigée de sa main, signée avec son numéro d'interne au lycée. Et puis à côté, il y a des dessins que nous avons trouvés

0: au moment où nous avons inventorié ce que la famille avait conservé ici. C'était des dessins qui n'étaient absolument pas connus, hein, qui étaient,
1: ils sont complètement inédits. Ils étaient restés dans le cadre familial, en fait, n'avaient pas été montrés au grand public.
0: Et on ne savait plus vraiment qui les avait exécutés, et on a pu, en les étudiant, prouver que il s'agit bien de dessins que Champollion a effectués à l'âge de 14 ans, lorsqu'il étudiait le dessin à Grenoble, sous la férule de Louis-Joseph Jay, c'était le premier conservateur du musée de Grenoble. Donc il y a des dessins à la sanguine, au fusain, qui représentent des modèles vivants ou des bustes à l'antique. Et quand on a échangé sur ces dessins, quand je les ai découverts ici, et qu'on en a parlé avec les égyptologues qui faisaient partie du comité scientifique, alors on n'était pas tous d'accord, puis au bout d'un moment ça s'est imposé à nous. On s'est dit, mais oui, bien entendu, pour arriver ensuite à faire de l'épigraphie, à relever des milliers de signes hiéroglyphiques, il faut quand même avoir une aisance un peu en dessin, ça peut aider. Voilà. Et donc cette éducation classique, hein, qui ne devait pas nous étonner finalement, mais elle a un sens par rapport au parcours ensuite du jeune égyptologue.
2: Oui, donc ça c'est vraiment des petites pépites inédites, parce qu'en fait ça n'a jamais été montré ailleurs, et il faut vraiment venir ici pour les découvrir, parce que vous-même vous les avez redécouverts et remis dans le contexte pour savoir, parce qu'elles ne sont pas signées. Donc après c'est toute une étude aussi pour savoir le papier et tous les éléments pour savoir à quelle période ça a été fait, par qui.
0: Alors elles sont signées au revers, mais il y avait d'autres dessins, d'autres membres de la famille dans le portefeuille que l'on a trouvé ici, et ce qui nous a mis sur la bonne voie, c'était les signatures des professeurs de dessin de l'époque, et puis quand même une datation du calendrier révolutionnaire, et donc c'était l'époque à laquelle Champollion étudiait.
2: Mais c'est vrai que la correspondance, en se disant les signes, la symbolique des hiéroglyphes, ça paraît logique, il faut savoir avoir une base de dessin, quoi. Mm-hmm. Et c'est vrai que c'est intéressant de pouvoir voir ça ici.
3: Dans cette salle, moi ce que je trouve touchant en fait...
4: Emmanuelle Iberny, médiatrice culturelle.
3: C'est qu'on a un rapport à l'humain vis-à-vis de Champollion, à sa démarche, à ses recherches, à ses centres d'intérêt, à ses agacements, à ses frustrations. Et là, par exemple, dans cette salle, on voit les dessins qu'il a fait quand il était jeune. Et cette Bible hébraïque sur lesquelles, enfin, qu'il a tellement voulu et qu'il a enfin vu et qu'il a griffonné. Et ça, arriver à voir ça, c'est quand même pas anodin. C'est, derrière ces objets, on voit un être humain, on voit un gamin qui est génial, qui a un esprit brillant, mais qui aussi griffonne les livres, qui se fait reprendre parce que son dessin n'est pas assez beau, alors qu'aujourd'hui, nous, ce dessin, il serait presque... ce serait presque un chef-d'œuvre. Voilà, c'est ce côté humain. Et moi, j'ai fait une formation d'égypto, et de me confronter à la figure mythique de Champollion et d'avoir entre les mains ou juste derrière une petite vitre des objets qu'il a touchés, des objets qui l'ont aidé dans sa démarche.
1: Qui l'ont construit. En humain, parce que là, c'est vraiment tout sur cette période d'éducation. Donc, en fait, de ses 14 à ses découvertes, on va dire jusqu'à son âge adulte, ce par quoi il s'est construit.
3: Oui.
1: Et en fait, on voit comment la construction se fait, parce qu'on est bien accompagné, évidemment. Son frère est derrière lui, il accompagne, il le soutient, il lui fait rencontrer les bonnes personnes, on va parler du préfet, mais c'est aussi avoir de bonnes conditions. Quand on a de l'intérêt, quand on a envie de développer, il faut être curieux. Et pour être curieux, il faut mettre la tête dans les livres, il faut mettre la tête dans les choses qui nous intéressent et oser y aller vraiment. Oui. Et je pense qu'en fait, c'est ça aussi qui montre, c'est que en fait, s'il y a quelque chose qui vous plaît aujourd'hui, allez-y pleinement.
3: Sa passion, il l'a vécue à 100%. Il est allé jusqu'au bout et son frère l'a soutenu dans cette démarche, a nourri son engouement. Ils ont progressé comme ça ensemble et je trouve ça magnifique. Ce parcours qu'ils ont eu tous les deux et d'avoir des vrais objets. Moi, j'aime beaucoup ce contact au réel, aux vrais objets. Moi, je vais dans les musées pour ça, pour voir des vrais objets, pas une reproduction, pas... je veux dire, il y a des œuvres par leur format, qu'elles soient toutes petites ou qu'elles soient très grandes, vous touchent par leur matérialité. Il y a des tableaux qui vous touchent parce que le regard de la personne représentée, il se confond avec votre regard. Et ça, vous ne pouvez l'avoir que quand vous vous déplacez et que vous voyez l'œuvre en vrai. L'humain est au cœur de notre métier et aussi que les objets sont au cœur de notre métier.
0: Alors on gravit les marches de l'escalier pour arriver au premier étage. Et au premier étage, on a imaginé passer à une autre histoire, celle de la redécouverte de l'Égypte, qu'on introduit avec un film qui est projeté dans une première salle, qui fait le lien entre le milieu familial au rez-de-chaussée et puis la redécouverte de l'Égypte. Et on évoque également l'expédition que Bonaparte mène en Égypte, qui va être fondamentale.
1: Puisque celle qui va lui être racontée par le préfet.
0: C'est celle qui lui est racontée, dont il suit les nouvelles, les avancées. Mais c'est aussi pendant cette expédition qu'on va découvrir la fameuse pierre de Rosette. Donc à plusieurs titres, c'est une expédition fondatrice.
2: Oui, puisque c'est vraiment la pierre qui a permis de décoder, de déchiffrer, puisqu'on avait les trois écritures.
0: Oui, c'est un document bilingue qui va être une base de travail absolument fondamentale. Donc on a tenu, tu vois, dans la pièce attenante, à parler de cette expédition, de cette incroyable expédition. Et là, on propose à nos visiteurs de découvrir aussi des prêts d'autres musées, des dépôts qui nous ont été accordés par des musées nationaux, le musée du Louvre, le musée du Quai Branly ou des musées de région. Parce qu'on voulait montrer l'étonnement, la fascination des scientifiques qui accompagnent cette expédition. Puisque c'est une expédition militaire qui ne s'est pas très bien finie pour la France, mais qui était aussi une expédition scientifique. Et ce qu'on en retient souvent dans la mémoire collective, c'est la réussite scientifique. Et chacun des savants a étudié un domaine différent. Donc on redécouvre l'Égypte, la géographie de l'Égypte, on lève des cartes, on étudie bien sûr les grands monuments. Et ici on présente un tableau qu'on a pu acquérir en vente publique qui représente des scientifiques de l'expédition étudiant le temple de Dendera. On y voit ces dessinateurs, ces ingénieurs qui relèvent chaque couture de ce temple. Et en contrepoint, on a voulu montrer des antiquités égyptiennes telles qu'elles sont reproduites sur les planches de la fameuse description de l'Égypte. Donc tu vois ici dans ces vitrines des fragments de cartonnage, de cercueils très colorés, avec des hiéroglyphes, mais qu'on ne savait bien entendu pas lire à ce moment-là, mais que les scientifiques vont relever scrupuleusement,
1: bien sûr.
0: Qui intriguaient. On y trouve des amulettes, des serviteurs funéraires, qui sont aussi représentés sur certaines planches de la description de l'Égypte. Et on s'intéresse aussi à la vie quotidienne des Égyptiens au XIXe siècle, à leur musique. Les Français sont fascinés par des systèmes comme les mouches à rabier, les couveuses à eux qu'on ne connaissait pas en France, des systèmes de serrure étonnants. Et donc toute cette richesse incroyable, elle est retransmise dans cette description de l'Égypte.
2: Et plante le décor de cette période avant la découverte de, voilà comment on déchiffre les hiéroglyphes, mais l'ambiance dans laquelle lui, il était bercé, dans laquelle il était admiratif aussi et qu'il avait envie d'y participer. Et comme sa spécialité, c'était les langues, du coup, il a focusé là-dessus. Mais au moins, cette pièce, c'est vrai, nous permet de nous immerger sur cet univers qui l'a passionné et de savoir à cette époque-là, on en était là. C'est-à-dire qu'on avait des expéditions scientifiques, on avait des petites statuettes qui nous donnaient envie mais qu'on comprenait à moitié parce qu'on n'avait pas encore le nom des pharaons, puisque forcément, si les hiéroglyphes ne sont pas décryptés, on n'a pas forcément tous les éléments et ça va venir au fur et à mesure.
0: Exactement. C'est l'histoire d'un puzzle que Champollion va recomposer. Et donc on donne ici des petites pièces, des petits morceaux. On a choisi tous ces objets qui forment un très bel ensemble pour satisfaire à la fois le grand public. Les enfants sont fascinés par le spécimen de crocodile du Nil, par exemple, ou par ces petites amulettes. Mais le propos a aussi été pensé pour les amateurs en égyptologie et les égyptologues qui retrouvent leur compte parce que c'est très fidèle à l'esprit de cette expédition. Et ce sont vraiment les bases sur lesquelles les frères Champollion vont s'appuyer. Ici, nous entrons dans la pièce qui est dédiée au déchiffrement des hiéroglyphes, donc c'est vraiment le cœur du musée. une section que nous avons pensée à partir des objets que les descendants avaient conservés. Alors, en termes de médiation et d'exposition, c'était un enjeu un peu complexe parce que tu le vois, ce qui a été conservé par les descendants, ce sont des ancrages de la pierre de Rosette, des gravures, puisque le moyen de communication à l'époque, c'était la gravure, la photographie n'existait pas encore. Des moulages en plâtre de scarabées hiéroglyphiques avec des inscriptions sur lesquelles Champollion va travailler. Donc tous ces objets peuvent paraître un peu hermétiques à un jeune public d'aujourd'hui. Mais justement, l'enjeu, c'est d'expliquer que Champollion a réussi à déchiffrer les hiéroglyphes à partir de ce matériel-là. Il ne se rendra en Égypte qu'après, à la fin de sa courte vie.
2: Après avoir découvert, déchiffré les hiéroglyphes, il n'est jamais allé en Égypte, mais il était passionné par ça, donc il s'entourait de personnes et de documentation dans ce sens. Mais il ira finalement a posteriori de la découverte.
0: Voilà. Donc trouver des antiquités égyptiennes en France à l'époque, ça n'est pas chose facile. Il y en a quelques-unes à Grenoble. Champollion va les étudier. Ce sont les premières antiquités qu'il va étudier. Puis ensuite, il va devoir se déplacer, voyager à Paris, en Italie, pour trouver des antiquités égyptiennes, ou alors se faire envoyer des relevés d'inscriptions qui pourraient l'intéresser. Et donc le déchiffrement. Il le conduit de cette manière. Il va déjà, à partir de 1807, étudier à l'École spéciale des langues orientales à Paris, un très grand nombre de langues, une quinzaine de langues. Et surtout, il va étudier le copte, parce qu'on sait depuis le XVIIe siècle, depuis Athanase Kircher, que le copte et l'égyptien ancien sont liés. Et donc, il va à des messes, il écoute le copte, il apprend le copte, et il dit qu'il parle l'égyptien. Voilà, il parle le copte comme le latin, dit-il. Donc il essaye d'apprivoiser la langue des anciens Égyptiens. Mais ensuite, il lui faut faire le lien entre la langue et les écritures. Parce qu'on dit toujours que Champollion a déchiffré les hiéroglyphes, mais en fait, il s'est intéressé aux trois écritures des anciens Égyptiens. Donc il y a les hiéroglyphes, il y a le hiératique et le démotique. Et sur la pierre de Rosette, on a deux écritures, les hiéroglyphes et le démotique. Et l'intérêt de la découverte de cette pierre de Rosette, c'est que c'est le premier document bilingue qu'on va avoir sous la main, qui va déclencher les passions. Tous les savants vont se pencher sur ce support, parce qu'un même texte est traduit également en grec. Et la partie grecque, on peut la traduire et la comprendre.
2: Et ça, cette pierre, pour autant, elle n'est pas là. Donc du coup, ils travaillent sur des documents qui vont être une copie ou qui vont être des éléments... presque similaire, mais en tout cas, ça peut baver parce que forcément, ça, c'est tout l'enjeu aussi de la retranscription, puisque du coup, il y a des éléments où c'est interrogatif. On n'est pas devant déjà ce document qui est une pierre magnifique sculptée avec ses trois écritures, et en même temps de se dire, je ne l'ai pas vraiment en face. Donc, si j'ai des hypothèses, ou en grec, je me dis, ça peut correspondre à ça. Mais de l'autre côté, est-ce que c'est vraiment ça? Est-ce que je n'ai pas l'élément... totalement devant les yeux, mais une reproduction.
0: Oui, c'est tout à fait ça. On s'est posé des questions sur la présentation ou non d'une copie de la pierre de Rosette. Alors, tu verras, on a une reproduction en résine d'une pierre de Rosette dans un dispositif de médiation. Mais effectivement, la pierre de Rosette, elle a été prise par les Anglais. Elle est partie à Londres et elle est toujours aujourd'hui présentée au British Museum. Champollion ne l'a jamais vue à Londres. Donc, il travaille sur des ancrages qui ont été effectués directement sur la pierre, qu'il s'est procuré. Et comme tu le dis, c'est assez imprécis. Donc c'est une première difficulté. Et ensuite, il aura quand même fallu 15 ans de recherche acharnée.
3: Dans la salle du déchiffrement, on a voulu un dispositif particulier pour parler de cette question complexe du déchiffrement. C'est des années de recherche et la synthèse de... connaissances d'autres savants, mais aussi des connaissances qu'il a pu acquérir. C'est une démarche qui croise plein de langues différentes. Et donc, au-delà des vrais objets qui sont exposés et des panneaux explicatifs, on a voulu, Caroline et puis l'équipe du comité scientifique qui a suivi le projet, on a voulu un dispositif numérique, donc à partir d'un moulage de la pierre de Rosette. Ce n'est pas la vraie, elle n'est pas venue du British Museum exprès.
1: Mais elle fait son effet quand on voit.
3: Elle fait son effet.
1: Il y a quand même un moment un peu...
3: C'est la vraie ?
1: Intimidant, parce qu'il faut rappeler que c'est une grande pierre.
3: Oui, et alors en plus, c'est un morceau de la véritable stèle qui était installé donc en Égypte.
1: Ouais, on est sur pratiquement 1m20 sur 1m. Donc c'est assez imposant.
3: Exactement. Et donc ce dispositif numérique permet de synthétiser de manière plus visuelle ce travail de recherche. Donc en fait, il y a cette pierre de Rosette. Par-dessus, il y a des hologrammes qui permettent de voir en fait des projections qui permettent de faire les liens, les connexions que Champollion a faites. Il y a un commentaire audio qui permet de bien comprendre véritablement sa démarche.
0: La pierre de Rosette est un élément clé, mais pas le seul. Et donc le monde savant, effectivement, s'agite pour savoir si les signes hiéroglyphiques sont phonétiques, un signe transcrit un son, ou s'ils sont symboliques, un signe représente une idée. Et Champollion est le premier à dépasser ce clivage, et c'est là qu'est son génie, parce qu'il maîtrise un nombre de langues incroyable. On sait qu'il va même jusqu'à étudier le chinois en pensant qu'il y a peut-être un lien entre les idéogrammes et l'égyptien ancien. Et voilà, grâce à certains supports, il va comprendre, par exemple, sur le zodiaque de Dendera, que certains signes ne se prononcent pas, mais qualifient ce qui précède. Et grâce à la pierre de Rosette et à d'autres supports bilingues, il va arriver à établir un alphabet. Et donc c'est vraiment le génie de sa découverte, alors que d'autres avaient énormément avancé, hein, notamment Thomas Young, le docteur Thomas Young, qui était très en concurrence avec Champollion. Mais finalement, c'est lui qui arrive à théoriser, à déchiffrer dans le détail cette logique. Alors, on dit qu'il a déchiffré, mais c'est un premier pas, hein. C'est-à-dire qu'il commence à comprendre. Et ensuite, il va lui falloir plus de 10 ans, il ne vit que 10 ans après cette découverte, pour éprouver sa découverte, la tester sur tous les textes possibles et imaginables.
2: Et puis la montrer à ses contemporains, aux autres scientifiques, aux autres linguistes, pour qu'eux-mêmes le valident.
1: C'est ça.
2: Donc il y a tout l'enjeu d'un côté où on est en concurrence parce que chacun veut trouver, être le premier, à être le génie, à avoir découvert la retranscription, le décryptage, le déchiffrage des hiéroglyphes. Mais en même temps, il faut aussi le prouver devant comme une assemblée scientifique un petit peu pour montrer que son idée est la bonne.
0: Oui, et puis c'est une lutte assez, assez intense. En fait, il va passer la fin de sa courte vie à essayer de démontrer que sa théorie est la bonne, à la compléter par d'autres publications. Et puis son frère aîné va aussi défendre sa position après son décès. La découverte est un moment fondamental, mais c'est vraiment une première porte ouverte sur l'histoire de l'égyptologie, vraiment. Et donc on présente des objets qui étaient dans la famille qui matérialisent cette grande découverte, c'est-à-dire que le 14 septembre 1822, il va trouver son frère et il crie « Je tiens mon affaire ». Donc c'est Eureka, j'ai compris, j'ai trouvé. Et on le raconte qu'il s'évanouit ensuite et qu'il reste dans un état de prostration complet pendant plusieurs jours et que c'est son frère aîné qui va l'aider, comme il l'aide toujours, à mettre en page, en rédaction, sa découverte pour la présenter ensuite devant l'Académie des inscriptions et belles-lettres. Donc c'est ce qu'on appelle la lettre à Monsieur Dacier qu'on présente ici.
5: L'activité s'appelle Petit Champollion, c'est pour découvrir le dessin que Jean-François Champollion donc, faisait au 19e siècle. Donc, ces techniques de dessin, du calque, du moulage et l'ancrage. Donc, les enfants ils ont bien profité et on va maintenant visiter la maison, donc Musée Champollion, avec médiatrice Alexandra.
6: En 6e 6, du collège Le Massaigu, à Vif.
7: Je m'appelle Leslie. Ce que j'ai préféré, c'est... j'ai aimé toutes les activités, mais ma préférée, c'était le moule.
8: Je m'appelle Lonnie. Et mon activité préférée, c'est le dessin, même si je suis pas très fort. Voilà quoi.
9: Je m'appelle Axel et mon activité préférée, c'était le calque, parce que ça calque.
10: Je m'appelle Julia, j'ai bien aimé toutes les activités aussi, mais j'ai bien aimé le moule et le calque.
11: Je m'appelle Chiara et vu qu'on a tout déjà dit, je vais dire celui qu'on n'a pas dit. On avait mis de l'encre sur... un pochoir, je sais pas trop ce que c'est. Et après, on avait écrasé notre feuille dessus pour faire le dessin. Voilà.
12: Moi, je m'appelle Aria et du coup, on a fait 4 activités. Et ma préférée, c'était celle où on était avec un moulé de l'argile et celle que Chiara vient de dire, du coup. Voilà. Moi, je le connaissais de nom, mais c'est la première fois que j'y viens.
13: Moi, j'étais déjà venue, mais j'avais jamais fait les activités.
11: avec un guide et tout.
13: Qu'est-ce que vous préférez en fait sur le fait de découvrir les hiéroglyphes ou de les faire vous-même?
7: J'aime bien les faire, mais je préfère les découvrir.
13: Ah, tu préfères les lire?
7: Lire c'est plus dur, mais oui, je préfère.
13: Comment tu fais pour lire? Est-ce que tu peux expliquer aux auditeurs?
7: Je sais pas, mais il y en a que je connais, mais qu'il faut que je les voie écrits, parce que sinon je peux pas les reconnaître.
11: Ouais, j'aime bien aussi l'idée de... On a l'alphabet avec les lettres et aussi les hiéroglyphes, et j'aime bien essayer de les lire avec l'alphabet à côté, c'est trop marrant.
0: Nous arrivons au deuxième étage et c'est vraiment l'espace qu'on a voulu dédier à la naissance de la discipline, à la naissance de l'égyptologie, puisque souvent le grand public a la connaissance du moment fort du déchiffrement, voilà, septembre 1822, mais maîtrise mal ce qui se passe après. Et en réalité, tout commence à ce moment-là. C'est-à-dire que Champollion s'intéressait aux textes, c'est un linguiste, un philologue, mais la maîtrise des textes permet, comme nous le disions tout à l'heure, la connaissance de la civilisation. Et donc il va devenir conservateur de musée. En fait, il va étudier les objets, il va se rendre en Italie.
13: Oui, parce que jusqu'à présent, il n'est toujours pas allé en Égypte.
0: Et non, il n'est toujours pas été en Égypte. Tout à fait, il est dans sa quête d'antiquité égyptienne. Une des plus grosses collections arrive en Italie et c'est le noyau du musée actuel égyptien de Turin. Et donc il va être le premier à l'étudier dans le détail, à classer tous ces objets. Il va imaginer un classement qu'il va réutiliser pour le musée du Louvre, parce qu'en fait il est le premier conservateur de l'actuel département des antiquités égyptiennes au musée du Louvre. Donc on voulait évoquer ce grand moment quand même, ici, dans la maison de Vif, que les gens connaissent peu. Et pour ce faire, on a demandé au musée du Louvre de nous prêter des objets que Champollion avait choisis pour cette nouvelle section qu'il crée. Hein. Il va étudier en très peu de temps plus de 5000 objets qu'il va classer en trois thématiques, hein, les dieux, la vie civile et puis les pratiques funéraires.
13: C'est là qu'on voit aussi tout le parcours intellectuel quand il est arrivé à Grenoble, qu'on parlait tout à l'heure de comment on classe les plantes, etc. Et en fait, du coup, il y a une espèce de méthodologie qui s'est instaurée en lui, qui lui a permis aussi, au fil des années, mais de manière insidieuse, mais qui retransmet à un autre moment, parce que souvent, c'est ça dans l'innovation, dans les génies, il transpose une méthode dans un autre domaine. Et là, c'est évidemment différent. On ne parle pas d'une plante, on va parler d'une civilisation. Mais dans la classification, dans la manière de comment je le transmets aux autres, il y a peut-être des lieux communs qui se sont faits au fur et à mesure dans son éducation. Et du coup, de se dire, moi, de la manière de l'avoir appris comme ça, pour le restituer, ce qui plaît, ce qui ne plaît pas, et d'ajuster.
0: Oui, oui. C'est vrai. Et puis moi, ce que je trouve très intéressant, c'est cette faculté quand même à transmettre ses découvertes. Parce que il aurait pu être mauvais vulgarisateur, mais là, pas du tout. C'est-à-dire qu'il va rédiger un petit guide de cette collection qui s'appelle les monuments égyptiens, la notice descriptive des monuments égyptiens du musée Charles X. Donc chaque objet est décrit. Il y a des renvois vers chaque objet par un système d'étiquettes. Donc tu vois sur certains objets les étiquettes que Champollion a fait poser. Mais en tout cas, c'est une avancée fondamentale. Les antiquités égyptiennes entrent au Louvre. Avant, il y en avait très peu. Et donc ça provoque vraiment un renversement des perceptions, hein, puisque les références au préalable en histoire de l'art, c'était l'antiquité grecque et romaine. Et alors c'est uniquement après avoir déchiffré les hiéroglyphes et après avoir constitué la section du musée du Louvre qu'il va pouvoir effectuer son voyage en Égypte, parce que ce voyage, il faut le faire financer, ça n'est pas une mince affaire. Et donc l'expédition sera franco-toscane, financée par le Royaume de France et le Grand-Duché de Toscane.
13: Oui, parce qu'on l'a compris, il faisait beaucoup de correspondance avec l'Italie.
0: Oui, exactement.
13: Donc c'est une proximité aussi qui fait qu'ils étaient déjà aussi en correspondance sur ces recherches.
0: Voilà.
13: Et donc la facilité fait qu'on demande le financement aux personnes avec lesquelles on a déjà pris l'habitude de travailler.
0: Et effectivement, il entreprend ce grand voyage avec un de ses disciples, qui est Ippolito Rossellini, qui va fonder... aussi l'égyptologie italienne. Alors ce que tu vois ici, ce sont des objets qui ont été conservés par la famille, et notamment un costume égyptien avec une chemise, un manteau et une chéchia. Et il s'est fait représenter, portraiturer avec ce costume d'apparat. Et c'est aussi un élément qu'il a réclamé sur son lit de mort quand il s'est senti partir. Il a appelé son neveu et il lui a demandé de lui apporter ce fort souvenir de ce voyage. Donc ça fait partie des pièces vraiment importantes du musée.
3: Voilà. Là aussi, hein, d'avoir accès aux vêtements que Champollion a portés en Égypte, je trouve ça génial. Parce que c'est concret, et puis il a fantasmé ce pays, il a rêvé de mille manières, il l'a abordé à travers les livres de tant de façons. Il a échangé avec des gens qui ont fait le voyage. Et après, il a enfin été là-bas. Il avait appris l'arabe, donc il voulait parler arabe avec les locaux. Il voulait se mettre à la mode égyptienne, donc il s'habillait à l'égyptienne. Et tout
1: oui,
3: ça.
1: Il voulait pas venir comme un colon. Il voulait vraiment montrer qu'il prenait connaissance du pays et qu'il avait envie de les connaître et pas de les. Pas de les dominer, mais en tout cas de pas avoir un aspect. Je suis le colon qui vient en Afrique, qui vient en Égypte. C'était vraiment. Je m'intéresse à vous et j'ai envie de vous rencontrer.
3: Il a envie d'échanger, de découvrir ce pays. Alors, il a cette soif de texte. Ça lui bouffe un temps, une énergie monstrueuse avec, pour lui et ses collaborateurs. Et ça va mettre à mal aussi sa santé parce qu'à force de cette boulimie de travail, dans des conditions compliquées, hein. Quand il est dans la Abou Simbel, à moitié ensablé par 50 degrés dans le temple, oui, il est heureux parce qu'en fait, il arrive à lire les textes et que du coup, il peut dire au monde entier « ma méthode fonctionne ». Mais en même temps, c'est très éprouvant. Et donc, d'avoir ces objets-là en contact direct, c'est génial. Quand on a touché la chemise, on voyait les traces de sueur, ça paraît bête. Hein.
1: Non, mais il y a beaucoup d'émotions.
3: Mais il y a de l'émotion. Enfin, moi, c'est quand même fascinant. Voilà.
0: Et donc nous approchons de la fin de la visite du musée. On s'achemine doucement vers des espaces remeublés, restitués, et on pénètre voilà, par cette bibliothèque dans la chambre du déchiffreur des hiéroglyphes. Alors, c'est une chambre modeste qui a conservé le lit que Jean-François Champollion occupait. Et ce qui fait toute la préciosité, on va dire, de cette pièce, ce sont les cartouches hiéroglyphiques qu'il a dessinées sur la poutre et qui ont toujours été conservées par les descendants. Et dans celui de droite, on retrouve son nom. Il se désigne, il était plein d'humour, hein, comme roi divin. Sarir, c'est le petit, le cadet en arabe, c'était le surnom qu'on lui avait donné. Et
1: oui,
0: puis Champollion.
1: C'était le cadet dans le sens où, de toute manière, il y avait son frère déjà qui était le frère aîné. Donc oui. Il y avait aussi ce clin d'œil-là dans la fratrie.
0: Et il se fait appeler Champollion le Jeune. Enfin, les publications sont au nom de Champollion le Jeune. Et donc voilà, Sarir, c'était son surnom dans le milieu familial.
1: Oui, donc tout comme il a réussi à déchiffrer bah, du coup, les hiéroglyphes, lui, maintenant, du coup, il a créé le sien. Et c'est ça qu'on voit ici.
0: Oui, c'est ça. Et c'est vraiment le témoignage de son passage ici. Et ce qui fait que le département de l'Isère a décidé de créer un musée qui lui soit dédié, enfin dédié à son œuvre, dédié à celle de son frère aîné aussi, et dédié à l'histoire de l'égyptologie. En fait, c'est un des seuls lieux en France qui fait de l'égyptologie son sujet permanent. Dans nos expositions, nous parlons à la fois des frères Champollion, mais aussi de l'histoire de cette discipline, des grandes découvertes, et on sait qu'il y en a encore aujourd'hui beaucoup. Donc nous avons de la matière pour les années à venir.
1: Et en signature, il avait marqué « Vie tranquille et forte » en hiéroglyphe qui a été retranscrit sur les...
0: Oui,
1: les
0: voilà. Il y a la croix Ancre et effectivement, ça fait partie de l'inscription qu'a effectuée Champollion.
2: C'est vrai que c'est très riche d'être là, voire même avec un peu d'émotion, parce qu'on l'imagine sur ce lit qui est le même que l'époque, mm-hmm. et d'être
13: dans cette pièce où voilà, il a déchiffré et pour avoir la volonté de mettre son empreinte, en fait. Oui. C'est que même si dans ce lieu, comme on disait, il se déplaçait énormément parce qu'il allait en Italie, à Paris, à différents lieux pour trouver en fait les pièces qui étaient ramenées d'Égypte. Donc il avait besoin de se déplacer pour les voir, pour les retranscrire, etc. Mais il revenait toujours ici dans son lieu ressource. Et puis le fait de faire ses cartouches ici, c'était une manière aussi de faire un tampon, de montrer son importance.
0: Oui, on peut dire que c'est un lieu d'ancrage, on dirait ça aujourd'hui. Et puis c'est aussi un lieu de mémoire, puisque finalement c'est la mémoire de l'égyptologue conservée par ses proches, qui ont eu conscience de l'importance des découvertes et des recherches de leur aïeul.
13: Oui, oui, c'est vrai que du coup, entre 1822 ou 1830 et aujourd'hui, c'était une maison familiale. Donc ça aurait pu être repeint, ça aurait pu être tapissé, oui. Il y aurait pu avoir plein de choix individuels. Dans une maison, on change tous la déco ou autre. Et là, en fait, ça a été gardé parce que justement, en honneur d'avoir cet aïeul célèbre et charismatique, génie, et c'est tout le choix finalement de mise en valeur du département, de créer ce musée ici dans l'héritage, qui ne devient plus un héritage familial, mais un héritage civilisationnel, j'ai envie de dire presque.
0: Oui, mais ouais, tu as tout à fait raison, c'est un message à apporter aussi, c'est-à-dire que la vie a continué dans cette maison jusqu'en 2001, c'est une maison qui a été habitée, et les objets les plus précieux étaient conservés dans certaines pièces, mais les autres étaient investis par la vie quotidienne. Et la famille a eu quand même le souci de conserver précieusement un ensemble très cohérent, c'est-à-dire qu'à la fois le domaine dans son intégrité, le jardin, le parc, les bâtiments, les décors intérieurs et tous les objets qui pouvaient témoigner de ses travaux de recherche. Donc c'est aussi un message qu'on peut laisser aux auditeurs, c'est-à-dire quand on a des choses précieuses dans le milieu familial, si elles sont bien conservées, qu'elles ont été préservées, un jour elles peuvent avoir du sens dans un lieu ouvert à tous comme un musée. Ouais.
13: Et plus largement, je pense que ce qui est intéressant aussi de transposer avec la civilisation égyptienne de l'Égypte antique, c'est de se dire que ça a été une civilisation qui a perpétué pendant des centaines d'années, presque des millénaires, et qu'après on a perdu toute compréhension de leur fonctionnement. On avait les bâtiments, mais le langage, on ne le comprenait plus. Et nous, c'est aussi une réflexion à avoir aujourd'hui, c'est-à-dire qu'aujourd'hui, on est dans l'ère qui se transforme dans le tout numérique, et qu'est-ce qu'on veut garder comme trace, et comment ça va pouvoir être lisible par les générations futures pour la construction du temps, des civilisations. Et c'est aussi, je pense, en venant dans ce musée de Champollion, évidemment, de faire la part belle à cette maison familiale, à cet inventeur de génie, à cette relation de fratrie fusionnelle magnifique, mais aussi de peut-être réfléchir aujourd'hui pour pas qu'une civilisation s'éteigne dans sa compréhension, parce qu'elle n'était pas... les bâtiments étaient encore là, même s'il y avait un peu de sable, c'était enseveli, mais il y avait quand même des choses...
3: Il y a du matériel.
13: Du matériel qui était présent, mais en même temps, on ne le comprenait plus.
3: On ne comprenait plus la religion, on ne comprenait plus la philosophie, on ne comprenait plus la mentalité. Y a des textes qu'on redécouvre encore aujourd'hui, qu'on arrive à déchiffrer seulement aujourd'hui, qui nous permettent de comprendre l'avancée sur la médecine, leur conception du monde, leur rapport à la nature, leurs rapports sociaux. Comment la société égyptienne était constituée, est-ce qu'elle était égalitaire, inégalitaire,
13: il y a encore des questions aujourd'hui.
3: Voilà, est-ce que quelle était la place de la femme, est-ce qu'il y avait des esclaves en Égypte, quand vous lisez les textes, vous savez que vous avez des réponses en fait. La place de la femme en Égypte était a priori meilleure quand même que dans la Grèce antique. Elle avait des droits, alors qu'en Grèce antique, elle en avait beaucoup moins. Après, c'est, encore une fois, c'est pas pour comparer, pour comparer.
13: Il n'y a pas une supériorité de civilisation, c'est juste pour dire que c'est important en fait, de garder des marqueurs pour comprendre une société.
3: Oui.
13: Et en fait, les hiéroglyphes sont forcément des marqueurs, ce sont des signes, des symboles. Et le fait que Champollion ait pu les déchiffrer, ou ont participé au déchiffrement, ça donne cette réouverture à cette civilisation qu'on ne comprenait plus et qu'on commence à peine à entrevoir l'étendue de toutes leurs us et coutumes. Et voilà, de le transposer à aujourd'hui, nous, dans notre civilisation, qu'est-ce qu'on a envie de garder, qu'est-ce qu'on a envie de laisser, ou en tout cas, cette notion de la transmission, elle est aussi importante.
3: Oui, puis moi, ce que j'aime bien dans l'Égypte ancienne, c'est que pour eux, tout est magique. Il y a quelque chose un peu de cet ordre-là, c'est-à-dire, c'est un gros résumé, mais l'écriture est sacrée. L'écriture, magiquement, fait que l'objet cité, la chose citée, est réelle.
1: Le pouvoir du verbe.
3: Le pouvoir du verbe, voilà. Et donc, c'est pour ça que, par exemple, les noms de Pharaon, ils les mettent à toutes les sauces et partout. Quand un ancien Égyptien faisait fabriquer sa tombe, il mettait son nom partout, sa représentation partout, parce que magiquement, quand on a une représentation ou quand on a le nom du défunt, il est immortel. Et cette quête d'immortalité, on ne l'a comprise qu'avec les textes, en fait. Même si on la voyait physiquement, on voyait qu'il y avait 5000 ans plus tard toujours ces vestiges, on a compris le pourquoi du comment grâce à l'écriture. Et ça, c'est quand même fascinant.
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16: Et bienvenue dans mon émission De la lumière au grenier. Au programme du rock, de la soul, un zeste de chansons françaises et de world music, des sons vintage, des nouveautés et les grandes et petites histoires qui font la rock culture. Cette semaine, nous évoquons 1976, une année charnière de la pop culture.

Cette semaine, j'ai décidé de vous faire voyager dans le temps et de faire un bond de 50 ans en arrière en l'an de grâce 1976. Une année charnière et foisonnante dans l'histoire de la pop culture qui marque une certaine apogée dans la diversité des styles issus de l'effervescence née 20 ans auparavant avec l'invention du rock'n'roll. Et pour commencer à tout seigneur, tout honneur, vous avez bien sûr reconnu David Bowie dans son titre Golden Years, un des singles extraits de son dernier album en date Station to Station. Sorti fin 1975, ce single grimpe tout doucement ce début 1976 jusqu'au top 10 des charts des deux côtés de l'Atlantique. Un succès populaire, pas si fréquent dans la carrière de Bowie, pour un titre et un album qui marque une nouvelle métamorphose dans sa musique et dans son style. En 5 ans, le chanteur londonien a enchaîné les albums et a abordé de nombreux genres musicaux, et dans ce titre, il y délaisse le glam rock pour se rapprocher du funk et de la soul. Golden Years reste l'un des morceaux les plus accessibles et les plus fédérateurs de Bowie, régulièrement repris dans des films et dans des publicités. À suivre, toujours publié en 1976 sur le premier album signé Tom Petty and the Heartbreakers, American Girl est l'un des titres fondateurs du rock américain des années 70. Paradoxalement, ce single ne rencontre qu'un succès modeste à sa sortie aux États-Unis, mais il s'impose progressivement comme un classique absolu grâce aux tournées incessantes des Heartbreakers. Les paroles dressent le portrait d'une jeune femme qui rêve d'une vie plus grande, plus libre, un thème universel qui traverse les générations.

Vous avez peut-être reconnu la voix de Phil Collins dans ce titre signé Genesis. Phil Collins n'est pas encore la méga star de la pop qu'il deviendra dans les années 80, mais c'est un chanteur qui fait ses débuts comme frontman du groupe favori des amateurs de rock en cette année 1976. En effet, c'est bien Genesis qui arrive en tête des suffrages du traditionnel référendum des lecteurs de la revue Best, qui est le baromètre des tendances musicales de l'époque. Genesis, et plus globalement le rock dit progressif, reste le genre favori des amateurs. À l'origine de ce courant, des musiciens qui se sont lassés de répéter les trois mêmes accords et d'enchaîner les pop-songs pour adolescents. Ils ont mûri, ils ont gagné en expertise instrumentale et ils veulent explorer de nouveaux territoires, épuisés aussi bien dans les répertoires classiques que dans le jazz ou les musiques folk. Les Beatles ont ouvert la voie en proposant les premières expérimentations sonores dites psychédéliques et des groupes comme Yes, Pink Floyd, King Crimson et bien d'autres aujourd'hui oubliés vont s'engouffrer dans cette voie, dans une surenchère de projets musicaux grandiloquents, de shows à effets spéciaux spectaculaires et de concepts mysticaux obscurs qui passionnent tout un public avide de se démarquer d'un rock'n'roll devenu mainstream. Dans ce paysage, Genesis tient une place particulière en cette année 76. Le groupe est devenu très populaire et son chanteur Peter Gabriel donne au show du groupe une dimension théâtrale unique grâce à son charisme et à ses costumes extravagants. Et pourtant, au sortir d'une tournée triomphale, Peter Gabriel décide de jeter l'éponge, évoquant des dissensions internes et des choix personnels. Les fans pensent que privé de leur leader charismatique, Genesis va se dissoudre, mais les quatre musiciens souhaitent continuer et ils auditionnent de nombreux remplaçants. Ne trouvant pas la perle rare, il pousse sur le devant de la scène Phil Collins qui va accepter de quitter son siège de batteur pour tenir le chant. En février 76, c'est donc en quatuor que Genesis sort un nouvel album, A Trick of a Tale, et ce sera le premier succès d'une carrière qui va se relancer avec une nouvelle dynamique et un succès encore plus marqué.

Changement d'ambiance avec ce titre de Year of a Cat signé Al Stewart. Un titre emblématique de ce style de troubadour folk inspiré par Dylan et qui traverse l'Atlantique pour faire des émules en Angleterre avec notamment le grand succès de Cat Stevens ou de Donovan. En 1976, l'Écossais Al Stewart incarne cette figure du singer-songwriter et il connaît la consécration mondiale avec l'album The Year of a Cat. Un disque produit par Alan Parsons qui lui apporte une sophistication sonore nouvelle, mêlant folk, rock et tous de jazz. À suivre, un changement de registre et un autre style très prisé du jeune public de 1976, le hard rock. Ce style de musique a été créé à la fin des années 60 par des musiciens britanniques désireux de pousser l'intensité de leur blues et de faire le plus de bruit possible. Led Zeppelin devient très vite le maître étalon de ce nouveau genre et le groupe de rock numéro 1, enchaînant les albums classiques et les tournées triomphales. Et pourtant, cette année 76, Led Zepp connaît un petit passage à vide. Leur chanteur Robert Plant est immobilisé de longs mois suite à un accident de voiture et leur dernier album connaît pour une fois un accueil un peu mitigé. Il n'en faut pas moins pour qu'une nouvelle génération de groupes se jette dans la brèche pour relever le gant. En Angleterre, on l'appellera la New Wave of British Heavy Metal et elle commence à émerger aux quatre coins du royaume avec des groupes comme Judas Priest, Iron Maiden, Def Leppard, Motorhead ou Saxon. Et en Allemagne, le groupe Scorpion est déjà une valeur sûre avec 4 albums au compteur. Mais c'est d'Australie que vient le groupe qui fait en cette année 76 ses premières étincelles internationales après avoir sillonné de long en large le circuit des clubs de son île natale. ACDC envoie du lourd et de la haute intensité. High Voltage Rock'n'Roll.

Nouveau grand écart stylistique, nous passons des riffs basiques d'ACDC à la musique hyper sophistiquée de Steely Dan avec ce titre The Phase, toujours en 1976. Une musique qui dépasse largement le champ habituel de la pop et du rock pour s'aventurer aux confins du jazz, de la soul, de la country. Bref, un style aussi unique que difficile à cerner et que les amateurs ont parfois qualifié de fusion. Et si cette musique très subtile et savante se développe principalement sur la côte ouest des États-Unis, où de nombreux musiciens sont venus chercher la liberté et la vie de cocagne, sur la côte est, une réaction brutale est en train de se préparer. Quatre garnements du Queen sortent le 23 avril 1976 un premier disque qui va faire date et qui démarre sur les chapeaux de roue.

Hey ho, let's go. En 30 secondes de ce Blitzkrieg bop, tout est dit. Voilà enfin un groupe qui ose relever et brandir l'étendard du rock'n'roll, celui des groupes phares des 60s, des Beach Boys, Rolling Stones, sans oublier les girls groups comme les Shangri-Las ou les pop songs pectoriennes. Des 60s revisités par un véritable mur de guitare sursaturé, tenu bas sur les cuisses comme des mitrailleuses lourdes, desquelles giclent des chansons courtes, empreintes de faux crétinisme et d'humour potache. Le punk est né. Plus qu'un style musical ou une mode vestimentaire, le punk apparaît en 76 est avant tout un formidable espace de liberté et de créativité, et surtout un immense pied de nez adressé à la société et aux stars du monde musical. De fait, l'arrivée du punk est surtout l'expression d'une jeunesse qui ne se reconnaît pas dans les modèles qui lui sont proposés. Et très vite, de New York, la fièvre punk va gagner le vieux continent. Le 4 juillet 76, les États-Unis fêtent le bicentenaire de leur indépendance et de la guerre de libération sur le colon anglais, et c'est cette date symbolique que les Ramones ont choisie pour leur premier concert londonien. 200 ans après s'être libérés de l'Angleterre, les Américains débarquent donc pour apporter une nouvelle révolution sur les terres de l'ancien colon. Environ 2000 fans se pressent ce soir-là, et dans la salle, toute la future avant-garde du punk britannique en prend plein les oreilles et plein les yeux. Les futurs Clash, Sex Pistols et autres Damned sont présents, mais il serait faux de croire que les Ramones débarquent ce soir-là en terrain vierge. Le terreau londonien est fertile et de nombreuses formations fourbissent déjà leurs armes dans les caves de la ville au moment où les Ramones débarquent en Angleterre ce 4 juillet 76. Et dès de la fin de l'été, la scène punk va passer de l'underground à la lumière avec le premier festival punk organisé par le 100 Club sur Oxford Street les 20 et 21 septembre. Environ 600 personnes vont assister aux prestations de groupes qui constitueront le noyau dur de la révolution punk. Sex Pistols, Clash, Subway Sect, Susie and the Banshees, The Damned, The Vibrators, les Buzzcocks et même un groupe français, les Stinky Toys, avec Ellie et Jacno, qui ont été invités par Malcolm McLaren, futur manager des Pistols. L'histoire était donc en marche et elle retiendra que quelques semaines plus tard, en octobre 76, ce sont les Damned qui graveront le premier disque de cette scène punk londonienne, le single New Rose.

Nous poursuivons notre voyage en 76 avec un album qu'on a retrouvé en tête de la plupart des listes des meilleurs disques de cette année-là et qui reste un monument de la pop culture et de l'histoire de la musique soul, Songs in the Key of Life de Stevie Wonder. Les superlatifs manquent pour un tel phénomène et les chiffres donnent le tournis. Imaginez qu'en 1976, Stevie Wonder n'a que 26 ans et qu'il sort déjà son 18e album au studio. Et pour l'occasion, il ne lésine pas. Il offre à ses fans un double album accompagné d'un EP bonus, soit 1h43 de musique dont rien n'est à jeter. Ce disque vaudra à Stevie Wonder 4 Grammy Awards, dont celui de l'album de l'année, et Rolling Stone l'a classé 4e meilleur album de tous les temps dans son édition de 2020. Mais au-delà des chiffres, parlons musique. L'œuvre que va produire Stevie Wonder est d'une folle ambition et d'une diversité rare. Elle mêle mélodies irrésistibles, profondeur introspective, passages franchement expérimentaux et un chapelet de tubes éternels comme I Wish, Isn't She Lovely, Pastime Paradise ou Sir Duke que nous venons d'écouter, une chanson dédiée à Duke Ellington, un des plus grands musiciens du XXIe siècle et inspiration de Stevie Wonder.

Depuis le début de l'émission, j'évoque les temps forts des différents styles qui passionnent les amateurs de pop. Mais en fait, l'accès à ces différents artistes, même si pour beaucoup ils sont devenus des classiques, n'était pas forcément évident à l'époque. Imaginez un monde avec 4 stations de radio, 3 chaînes de télévision, où la musique pour les jeunes n'a que peu de voix au chapitre. Et évidemment, oubliez Internet, sites de streaming et accès en quelques clics à tous les sons de l'univers. Pour se tenir au courant de l'actualité musicale, il faut passer chez son disquaire, casser sa tirelire pour s'offrir une rondelle de vinyle qu'on chérira comme un sésame sur un nouveau monde. Il faut également décortiquer la presse musicale et notamment les mensuels Best ou Rock et Folk. Pour un gamin de mon âge qui lit Pif Gadget et n'a pas encore remplacé ses posters de l'AS Saint-Etienne contre ceux de Queen ou des Beatles, ce monde est encore une terra incognita. Les seuls échos qu'on en perçoit, ce sont quelques tubes anglo-saxons qui arrivent à se faire un peu de place dans les transistors, et notamment Don't Go Breaking My Heart, le tube d'Elton John en cette année 1976. La chanson sera numéro 1 dans le monde, et donc même au pays de Michel Sardou et de Giscard d'Estaing. Car il faut bien le dire, la France n'est pas à l'avant-garde du rock. Ces années Giscard marquent l'apogée d'une certaine variété. Johnny Hallyday, Sylvie Vartan, Sacha Distel, Claude François, Michel Sardou, Joe Dassin se partagent les suffrages du public, sanglés dans leurs costumes cintrés, chemises à jabot, costumes à paillettes, et ils se pavanent lors des shows télé de Mariti et Gilbert Carpentier. C'est donc dans les marches qu'il faut chercher un peu d'excitation, et notamment du côté de la musique électronique naissante, avec le premier disque de Jean-Michel Jarre, Oxygène. À 28 ans, ce natif de Lyon est le fils de Maurice Jarre, un célèbre compositeur de musique de film adoubé par Hollywood. Il recevra donc une solide formation musicale et rejoindra le groupe de recherche musicale de l'ORTF, fondé par Pierre Schaeffer. Il y passe 3 ans à expérimenter des nouvelles formes sonores, fondant les prémices de la musique électronique et de l'usage des premiers synthétiseurs. En 1967, il n'est connu que pour des musiques de publicité et pour son travail au service d'autres artistes comme Christophe ou François Zardy. Oxygène sera son premier grand succès en solitaire. L'album arrive comme un ovni discographique avec une musique électronique instrumentale à la fois structurée, mélodique et impressionniste. Jarre, qui n'avait à sa disposition qu'un magnétophone 8 pistes acheté d'occasion, travaille quasi seul dans sa cuisine transformée en studio rempli de machines étranges et bidouillées. L'album est entièrement constitué de longues plages instrumentales, ce qui lui vaut beaucoup de difficultés pour le faire accepter par les maisons de disques. À sa sortie, certains disques se sont même retournés par des acheteurs, persuadés d'un défaut de fabrication, l'album débutant par un bruit blanc peu conventionnel. Pourtant, le succès est foudroyant. 100 000 exemplaires sont vendus en un mois en France et le disque remporte le prix de l'Académie Charles Cros. La piste, qui sera sortie en 45 tours, devient l'un des thèmes électroniques les plus célèbres de l'histoire, utilisé notamment dans de nombreux génériques d'émissions ou de pubs télé. Au total, l'album s'est aujourd'hui vendu à 18 millions d'exemplaires dans le monde, ce qui en fait l'un des plus gros succès de l'histoire discographique française et l'un des albums de musique électronique les plus vendus de tous les temps.

Et nous voilà à la fin de notre émission. Et si vous êtes un habitué de la lumière au grenier, vous savez que je poursuis tous les ans un fil rouge pour programmer la dernière chanson du jour. Et cette année, mon thème sera le cinéma, ce qui me donne l'occasion d'évoquer un dernier genre musical omniprésent dans le paysage de cette année 76, le disco. Cette musique, née dans les clubs branchés new-yorkais, s'est propagée comme une traînée de poudre sur la planète entière pour devenir le symbole d'un monde festif, libre et hédoniste, alors que la société occidentale boucle la parenthèse enchantée des Trente Glorieuses pour connaître les premiers effets d'une crise économique, politique et sociétale dont elle n'est pas sortie 50 ans plus tard. Le disco envahit donc les transistors, les discothèques et même le cinéma avec le film Car Wash qui triomphe au box-office en cet été 1976. L'action se déroule en une seule journée dans une station de lavage automobile de Los Angeles où se croise une galerie de personnages hauts en couleur, employés, clients, prédicateurs ambulants et figures du quartier. Un film sans véritable intrigue, mais plus une série de sketchs et de rencontres qui dresse un portrait vivant et souvent comique de l'Amérique noire et urbaine des années 70. Mais ce qui rend Car Wash inoubliable, c'est avant tout sa bande originale. La chanson-titre devient un hit mondial instantané, mêlant funk, soul et touche disco, avec une efficacité redoutable. Le disque rend encore plus de succès que le film et il reste aujourd'hui un classique du genre. Je vous laisse donc sur cette touche disco de 1976 avant de vous renvoyer dans le présent en attendant de vous retrouver la semaine prochaine.

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Un album très attendu pour l'automne, c'est celui de Fontaine D.C. Il s'appellera Dopamine Chambers et il est prévu pour le 16 octobre chez XL Recordings. Il est produit par James Ford à nouveau. Alors Fontaine D.C. annonce cet album avec un titre qu'on va écouter aujourd'hui qui s'appelle Marianne. Un morceau qui interroge notre besoin d'évasion face à un monde qui s'effondre et la tentation de troquer la lucidité contre quelques paradis artificiels. Ce disque et cet extrait nous le montrent, marquent un nouveau virage pour le groupe irlandais qui délaisse un peu les guitares au profit d'un son plus froid, synthétique et trouble. On écoute Marianne de Fontaine D.C.

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2: Madjaï Merlin, artiste québécoise chantant en anglais, elle bouscule les codes culturels et musicaux pour nous proposer des titres à l'énergie frontale et rafraîchissante. Elle se décale du R&B et de la soul en y incorporant des sonorités avant-gardistes et elle vient de sortir un album intitulé Powerhouse. J'ai choisi au milieu de ces 12 titres de vous faire découvrir Space Kick. C'est Madjaï Merlin maintenant sur Info RC.

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2: Artiste à l'ascension rapide, reconnu et soutenu par d'autres comme Tyler the Creator ou Erykah Badu, Samara Sin s'est installée à Los Angeles après une enfance en vadrouille. Elle a un univers musical riche, un phrasé affirmé, un rap maîtrisé. Détour est son premier album à proprement parler. Ensemble, on va écouter Oh Shit, un des sons les plus abrupts de l'album, album teinté par ailleurs de neo-soul et de R&B. C'est Samara Sin tout de suite.

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1: Et maintenant, c'est la rentrée. Pour cette rentrée des classes, on écoute la chanteuse, compositrice et interprète Marguerite. Son dernier morceau qui est paru justement le 1er septembre 2026, Cartable, un tube mélancolique, une sortie en préambule de son prochain album prévu pour début octobre. Alors Marguerite, hein, vous la connaissez sûrement, elle a été propulsée par la Star Academy et elle est passée brutalement de l'ombre à la lumière. Aujourd'hui, elle performe sur de nombreuses scènes et ce qu'on aime sur la radio Info RC, c'est cette écriture intime qui donne une grande place à la poésie. Alors c'est l'heure d'écouter Cartable sur le 88.6.

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1: Et si un jour les moments que nous vivons aujourd'hui devenaient justement ceux dont nous rêverons avec nostalgie. C'est toute l'idée derrière Someday We Will Dream About Today, titre savoureux de The Swayze. Et justement, avec ce morceau, le groupe nous invite à prendre le temps de savourer l'instant présent. Une chanson qui parle du temps qui passe, des souvenirs que l'on construit sans forcément s'en rendre compte, et de ces journées ordinaires qui, avec le recul, peuvent finalement devenir les plus précieuses. Le titre mêle une belle énergie et une certaine douceur mélancolique avec cette sensation de regarder le présent comme s'il était déjà un souvenir. Alors avant que demain ne transforme aujourd'hui en souvenir, profitons-en maintenant. Voici The Swayze, Someday We Will Dream About Today.

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Un album très attendu pour l'automne, c'est celui de Fontaine DC. Il s'appellera Dopamine Chambers et il est prévu pour le 16 octobre chez XL Recordings. Il est produit par James Ford à nouveau. Alors Fontaine DC annonce cet album avec un titre qu'on va écouter aujourd'hui qui s'appelle Marianne. Un morceau qui interroge notre besoin d'évasion face à un monde qui s'effondre et la tentation de troquer la lucidité contre quelques paradis artificiels. Ce disque et cet extrait nous le montrent, marquent un nouveau virage pour le groupe irlandais qui délaisse un peu les guitares au profit d'un son plus froid, synthétique et trouble. On écoute Marianne de Fontaine DC.